0: 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Il est 2h ici à Paris, minuit en temps universel, et c'est l'heure de l'info sur la Radio du Monde.
1: Jérôme Bastion.
0: Au sommaire de cette édition, la délivrance au bout du suspense pour le PSG qui confirme sa domination européenne. Les Parisiens ont réussi à défaire Arsenal au bout des prolongations grâce au tir au but, entrant ainsi dans la légende. Vous entendrez Désiré Doué qui ne compte pas en rester là, alors que les Londoniens, eux, ont trébuché sur une marche trop haute. Le Premier ministre libanais dénonce la dangereuse escalade d'Israël et sa politique de la terre brûlée dans le sud du pays, mais défend la poursuite des négociations après 6 semaines d'un cessez-le-feu totalement ignoré. Et puis la stratégie américaine en Asie passe par la prolongation de l'apaisement avec la Chine, même si le secrétaire d'État à la Défense, Pete Hegseth, avoue s'alarmer du renforcement militaire de ce pays lors d'un forum à Singapour. Nuit de fête dans la capitale française. Le PSG, le Paris Saint-Germain, est donc double champion d'Europe de football. Les Parisiens ont réalisé l'exploit de conserver leur titre en Ligue des Champions ce samedi à Budapest. Victoire au bout d'une finale crispante contre les Anglais d'Arsenal. Match nul, un but partout après le temps réglementaire et après les prolongations. Et victoire finalement 4-3 lors de la séance des tirs au but. Aucune équipe à l'exception du Real Madrid n'était parvenu à remporter 2 sacres européens consécutifs dans l'ère moderne. Un immense accomplissement pour le jeune attaquant du PSG, Désiré Doué. Écoutez-le.
2: J'ai pas les mots, je sais pas quoi faire. La première, c'était exceptionnel, mais on avait cette envie, plus que tout, d'aller chercher la deuxième et d'écrire l'histoire, encore une fois, de rentrer dans la légende, c'est ce qu'on a fait. Regardez, regardez, tout ça, c'est nos supporters, tout ça, c'est nos familles, c'est nos frères, c'est nos sœurs. On les remercie parce que toute la saison, ils sont là. Depuis que le Paris Saint-Germain, il existe, ils sont là. Ils nous poussent dans les moments difficiles, dans les bons moments. Et ce soir, on les remercie. J'aime trop ce club. J'aime trop ce club. Et c'est pas fini. La deuxième, elle est là. Et on va continuer à bosser. Et on ira chercher la troisième.
0: Désiré Doué sur la chaîne M6 qui en attendant s'envolera dans quelques jours pour les États-Unis avec l'équipe de France afin de disputer la Coupe du Monde de football. Le bilan de cette soirée de célébration dressée par le ministre de l'Intérieur il y a quelques minutes s'établit à plus de 400 interpellations dans toute la France, dont près de 300 à Paris et 7 policiers blessés. Et c'est dimanche après-midi que la célébration des vainqueurs sera organisée après le retour des joueurs. La fête se déroulera sur le Champ de Mars, au pied de la Tour Eiffel, où on attend 100 000 personnes. Et le chef d'État, Emmanuel Macron, recevra l'équipe et ses dirigeants en fin de journée. De son côté, Arsenal échoue donc à remporter sa toute première Ligue des Champions. Le club londonien a calé au tir au but face au Paris Saint-Germain. Le club parisien décroche donc la coupe pour la deuxième année consécutive, mais c'est la déception pour les Gunners qui n'étaient plus arrivés en finale de cette compétition depuis 20 ans. Emeline Vint se trouvait aux abords de l'Emirates Stadium dans un pub. La rencontre avait pourtant bien démarré. Écoutez-la.
3: 5 minutes de jeu et déjà un but, les supporters d'Arsenal en sont sûrs, ils vont gagner.
4: Nous sommes venus du nord de l'Angleterre pour ça. Je suis supportrice depuis toujours et nous ne pouvons que gagner. Ça fait trop longtemps qu'on arrive deuxième partout. On est trop contents.
3: On s'en suit une première période poussive. À la première mi-temps, Luis n'est pas serein.
5: Je suis un peu nerveux, j'espère qu'on ne concédera pas de but et qu'on s'en tirera avec 1-0.
3: Le PSG égalise finalement, après prolongation, direction les tirs au but. Ces jeunes supporters n'avaient jamais vu leur club en finale de Ligue des Champions.
6: Ça va pas du tout, là on est dans le mal. 140 BPM, et on va gagner, on s'est fait voler. L'arbitrage est dégueulasse, mais c'est pas grave, on va gagner.
3: Après une dizaine de minutes ultra tendues, coup de sifflet final et comme il y a 20 ans, Arsenal s'incline.
5: On aurait dû gagner tout ça à cause d'un foutu tir au but. Mais j'ai passé un super moment. J'aurais préféré un autre résultat, mais je vais quand même faire la fête pour célébrer une belle saison. Cette coupe, ça aurait été juste du bonus.
3: Un bonus, puisqu'Arsenal a tout de même remporté la première ligue anglaise cette saison. Emeline Van Londres, RFI.
0: 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Au Liban, 6 semaines après la trêve du 17 avril qui n'a jamais été respectée, l'armée israélienne a continué d'avancer ce samedi dans le sud du pays et d'y mener des frappes. Le Hezbollah a de son côté revendiqué des tirs de roquettes vers Israël. Le mouvement chiite libanais qui s'oppose à toute négociation entre Beyrouth et Tel Aviv. Des discussions ont pourtant bien eu lieu à Washington vendredi, mais sans résultat tangible jusque-là. Tout en dénonçant les bombardements israéliens, le Premier ministre libanais Nawaf Salam a pris la parole ce samedi dans une allocution télévisée pour défendre la voie du dialogue diplomatique avec Israël.
7: Je me suis entretenu ce samedi matin avec le président de la République afin d'évaluer la situation à laquelle le Liban est confronté au vu de l'escalade dangereuse et sans précédent de la part d'Israël ces derniers jours, ainsi que de la nécessité d'intensifier les efforts politiques et diplomatiques pour parvenir à un cessez-le-feu rapide et durable. C'est pourquoi nous avons pris en toute conscience et de manière responsable la décision de privilégier la solution la plus appropriée pour protéger le Liban et le peuple libanais dans ces circonstances. Cette solution, c'est celle des négociations. Je vais parler en toute franchise. Les négociations sont-elles la garantie de réussir? Certainement pas. Mais aujourd'hui, c'est la voie la moins coûteuse pour notre pays et notre peuple par rapport aux autres options possibles.
0: Le Premier ministre libanais Nawaf Salam à la télévision ce samedi. Toujours empêtrés dans le conflit au Moyen-Orient, les États-Unis restent tournés vers la Chine. Au grand forum consacré à la défense et au renseignement de Singapour, le secrétaire américain à la défense, Pete Hegseth, n'a pas changé de stratégie en Asie, mais il a changé de ton. L'an dernier, le même Pete Hegseth avait multiplié les mises en garde très directes à l'égard de Pékin, évoquant notamment le risque d'une action militaire contre Taïwan. Eh bien, cette année, son discours semble plus mesuré, insistant sur une stabilité nécessaire dans la région. Alice Froussard.
8: Donald Trump a rendu visite à Xi Jinping il y a 2 semaines et les deux pays cherchent à stabiliser leurs relations. Pour autant, pas question pour Washington de baisser complètement la garde. Le secrétaire d'État américain l'a affirmé lors de sa visite à Singapour. Pékin poursuit un renseignement militaire d'une ampleur historique. Il y a de quoi légitimement s'alarmer, dit-il, vantant toutefois un rapport de force favorable mais durable. Ce sont ces mots dans lesquels aucun État, y compris la Chine, ne peut imposer son hégémonie. Le message principal était peut-être ailleurs lorsque Pete Hegseth a demandé aux partenaires asiatiques d'investir davantage dans leur propre défense, saluant en particulier la Corée du Sud, le Japon, l'Australie et les Philippines, et menaçant de conséquences ceux qui profitent de la générosité du contribuable américain, un peu comme Donald Trump l'avait fait avec les alliés européens au sein de l'OTAN. Sur Taïwan, le responsable américain a surtout cherché à rassurer, affirmant que l'état des stocks d'armes américains était dans un état largement satisfaisant et s'est montré prudent sur d'éventuelles nouvelles livraisons, signe que Washington cherche à maintenir sa politique de soutien à Taïwan, mais sans provoquer inutilement Pékin.
0: Alice Froussard, et nous refermons ce journal avec une nouvelle page de sport. Nous allons à Roland-Garros avec le beau parcours de Moïse Kouamé qui s'est finalement achevé au 3e tour. Sans démériter, le Français de 17 ans s'est incliné ce samedi au 4e set face au Chilien Alejandro Tabilo, 36e joueur mondial. Pour son tout premier tournoi du Grand Chelem, le natif de Sarcelles aura enthousiasmé le public de la Porte d'Auteuil et impressionné par sa maturité et son niveau de jeu. Malgré la défaite du jour, il tire beaucoup de positifs de son premier tournoi de Roland-Garros. Écoutez Moïse Kouamé.
9: Beaucoup de choses en termes physiques, que je pouvais tenir 5 heures de jeu, que 2 jours après je pouvais retenir quasiment 4 heures de jeu, sans vraiment sentir que physiquement ça flanchait. Voilà, aussi plan de vue tennistique pur, sur la qualité de frappe, j'ai rien envier, on va dire, à des top 100, à des top 50, à des top 30. Voilà, bien sûr, pour pouvoir les battre plus souvent, il va falloir que ce soit encore plus, encore mieux. J'ai gagné 2 matchs quand même, c'est pas rien, je me suis amusé, j'ai souri. Le fait que toute ma famille soit là dans le box m'a fait plaisir aussi. C'est pas tous les tournois qu'ils ont la chance de venir. Et voilà, Roland-Garros est à la maison, donc c'était assez spécial. Mais oui, beaucoup de choses m'ont fait kiffer en ce tournoi.
0: Moïse Kouamé au micro RFI d'Éric Mamreut. Et c'est ainsi donc que se referme ce journal. Tout de suite, vous retrouvez la marche du monde. Et l'information revient dans 50 minutes sur RFI. Pour l'heure, il est 2h10 ici à Paris.
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1: Bienvenue dans votre émission consacrée aux femmes et aux hommes, acteurs et témoins de l'histoire à Berlin, où je vous invite pour l'événement des Berlinisations, une conférence historique pour sortir de l'impasse coloniale où intellectuels et artistes se sont retrouvés à la Maison des Cultures du Monde pour revisiter la conférence berlinoise de 1885 quand l'Afrique a été partagée sans le consentement des Africains. Mais 140 ans après, comment faire face au passé ?
2: Welcome to the House of Culture in the Welt.
3: Bienvenue à la Maison des Cultures du Monde.
2: Your presence here today, some of you arriving from geographies far and wide.
3: Votre présence ici aujourd'hui, certains d'entre vous arrivant de pays vastes et lointains, elle n'est pas seulement appréciée, mais profondément essentielle pour cette conférence. En effet, dans cette assemblée, nous retrouvons les échos d'un passé que nous n'avons pas choisi, mais qui néanmoins a façonné notre monde.
1: La voix du professeur Bonaventure Sobejin Dikung, personnalité majeure du monde de la culture. Il dirige HKW, Haus der Kulturen der Welt, à Berlin, la Maison des Cultures du Monde, et prononce le discours d'ouverture de l'événement des Berlinisations.
2: 140 years ago, not far from where we are, not far from the Haus der Kulturen der Welt,
3: il y a 140 ans, non loin de l'endroit où nous nous trouvons, non loin de la Maison des Cultures du Monde sur la Wilhelmstrasse, une conférence a eu lieu qui a marqué à jamais le passé, le présent et l'avenir de notre monde.
2: En 1884-85, le chancellor of the unified Germany, Otto von Bismarck, summoned representatives of the so-called great nations.
3: En 1884-85, le chancelier de l'Allemagne unifiée, Otto von Bismarck, a convoqué les représentants des soi-disant grandes nations à Berlin. Pas pour un simple dialogue ou pour de la diplomatie, mais pour un découpage délibéré du continent africain sans la présence des Africains et sans leur consentement. Et pourtant, c'est toute l'Afrique qui en a subi les conséquences.
1: Pendant la conférence des Berlinisations, le String Orchestra, dirigé par la musicienne Danielle Daude, interprète des œuvres classiques de compositeurs africains.
2: When Europe cut up this continent into little pockets of its imperialist want and greed, it was not for aesthetic reasons.
3: Lorsque l'Europe a découpé ce continent en morceaux afin de satisfaire ses besoins impérialistes et sa cupidité, ce n'était pas pour des raisons esthétiques, ni au service d'un intérêt, d'une intention ou d'un objectif africain quelconque.
2: As we now know, it wasn't just a question of having a place in the sun, it was about consuming the sun.
3: Comme nous le savons maintenant, il ne s'agit pas seulement d'avoir une place au soleil, il s'agissait de consommer le soleil, de priver les Africains de l'énergie de base de leur bien le plus commun, le soleil, et de les placer à jamais dans l'ombre du colonialisme au-delà des indépendances.
2: And paradoxically, even post-independence, African politicians and upper class have been coaxed to the maximum proximity of that sun.
3: Et paradoxalement, même après l'indépendance, les politiciens africains et la classe supérieure ont été incités à s'approcher au maximum de ce soleil. Et comme des papillons de nuit, ils s'y sont brûlés pendant que les gens languissaient encore dans l'ombre. Cette brûlure est la métaphore qui désigne largement la brutalité de l'appétit et de l'agression impérialiste, qui est à la base de la guerre contre les anglophones au Cameroun, la guerre au Soudan, en Éthiopie, la guerre extractiviste au Congo, la xénophobie en Afrique du Sud, les oppressions au Sahara occidental et bien plus encore que je ne peux citer ici.
2: These are not isolated conflicts. They are aftershocks of a colonial tectonic shift. They are echoes of the conference that happened in Berlin 140 years ago.
3: Il ne s'agit pas de conflits isolés. Il s'agit de répliques d'un changement tectonique colonial, en écho à la conférence qui s'est tenue à Berlin il y a 140 ans.
2: So today we gather not to lament, but to resist amnesia.
3: C'est pourquoi nous nous réunissons aujourd'hui, pas pour se lamenter, mais pour résister à l'amnésie.

0: Bonaventure Sobejin Dikung convoque une nouvelle conférence sous les auspices de la déberlinisation, un projet philosophique et artistique initié par l'artiste sénégalais Mansour Cisse Kanakassi dès 2001.
1: Bonsoir tout le monde. Je voudrais à l'entamée de mes propos saluer ce distingué auditoire et vous dire que c'est un grand honneur d'être hôte de cette prestigieuse maison des cultures du monde. Prestigieux parce qu'il symbolise, mais aussi et surtout par sa mission qui est plurielle. C'est pourquoi je ressens une grande fierté à ma qualité d'artiste médiatique francophone vivant ici à Berlin, dans un espace germanophone, de me retrouver du haut de cette tribune pour parler de déberlinisation. Je me réjouis de partager aujourd'hui sur ce plateau avec le professeur Magaï Kassé pour discuter ensemble sur mes projets. Il y a une grande différence entre le professeur qui parle des mécanismes et de l'économie réelle et d'utopie concrète et l'artiste qui conceptualise son rêve et au-delà crée une monnaie dans son laboratoire de déberlinisation sans demander aucune autorisation. Sans passer par le truchement de la parole, l'artiste, il va au-delà avec la création artistique, avec des objets, symbolisant la libération du continent africain. Lorsque j'ai voulu acheter le désert du Sahara, avec les milliards d'afros que j'avais créés, c'était pour freiner l'immigration clandestine, parce que pour le Sahara, nous avons de l'eau. Les Allemands le disent aussi, ils le savent, les scientifiques. Unter dem Sahara liegt jede Menge Wasser, das ist bekannt. Alors, sous le Sahara, il y a de l'eau. L'esprit est donc convoqué pour se servir de l'art et interroger cette histoire d'une manière rétrospective pour tracer les changements de perspectives possibles dans lesquelles vont s'inscrire dans les 50 prochaines années à venir sur le continent africain. La communauté artistique et intellectuelle africaine ne peut dès lors que se sentir interpellée pour aider à redécouvrir le récit de mobilité qui est un message universel de l'art raconté par un Africain contemporain, par un contemporain africain.
2: Dire également que ma connaissance de Mansour Kanakassi remonte à très loin.
0: Magaï Kassé de l'Académie nationale des sciences et techniques du Sénégal, en dialogue depuis plus de 20 ans avec Mansour Cisse Kanakassi de l'Institut national des arts. Un dialogue soutenu par la Cora de Djelifili Sako.
2: D'également dire que cette rencontre, je ne l'appellerai pas conversation, mais je l'appellerai dans ma langue maternelle le Wolof. Wartan, Disso. Wartan signifie dialoguer, discuter. Ce qui a poussé Mansour Kanakassi à parler de la déberlinisation, on l'a dit tout à l'heure en référence à la conférence de Berlin. Donc, il y a dans ce projet Mansour quelque chose qu'on ne trouve pas assez souvent, que le critique dialogue avec l'artiste pour disséquer, comprendre, prolonger et peut-être même à la limite rectifier.
1: En effet, pour rappeler, c'était le 14 novembre 1884 que débutait la grande conférence de Congo. Le 27 février 1885 fut la date historique du partage de l'Afrique et ironie de l'histoire, le 25 novembre, comme le début de la conférence de Berlin, mon fils aîné, Philippe Lai Mandela, venait de naître ici à Berlin, dans le quartier de Schöneberg, en 1985, c'est-à-dire 100 ans après la berlinisation. Donc, mon fils Philippe Lai Mandela naissait à Berlin. Quelle coïncidence! C'est à partir de ce moment que ma vie d'artiste s'engagea. C'est ici, en République fédérale d'Allemagne, ce très beau pays, plein d'honnêtes gens, travailleurs, que j'ai retrouvé mon indépendance structurelle et ma liberté artistique, politique, économique, sociale et culturelle. Ici, à Berlin, j'ai acquis, bien entendu, dans la recherche des styles, des mutations et de leur évolution, une certaine voie conceptuelle.
0: Le plasticien Mansour Sisskanakasi a donc créé une monnaie rêvée sous forme d'un billet de banque symbolique, l'afro. Hommage à celles et ceux qui se sont opposés au franc CFA. Magaï Gassé questionne l'artiste sur ses choix en ce qui concerne les effigies choisies pour ses billets.
2: Et c'est ça la symbolique des figures sur les billets afro. Sankara a payé de sa vie. Nkrumah a été renversé. Les autres ont essayé de théoriser avec plus ou moins de bonheur. Je pense d'une part à Césaire et d'autre part à Senghor. Je peux penser également, j'en avais parlé à l'époque, de l'ancienne ministre de la Culture du Mali, Aminata Traoré. Mettre son effigie nous ramène à nous poser la question de l'utilité de son action.
1: Alors, pour votre question et critique sur l'effigie des billets que j'ai moi-même créé, la première critique que j'ai eue avec une personnalité politique était Abdoulaye Wade, l'ancien président du Sénégal. La première question qu'il m'a dit, pourquoi avez-vous mis Senghor ici? Pourquoi pas Ofé Boigny? Parce que Senghor ne se prononçait pas sur les questions économiques. Et comme vous le savez, je suis économiste et pan-africain convaincu. Je lui ai dit que le rappel pour Senghor, le fait qu'il m'a aussi attiré mon attention, c'est que Senghor, dans mon enfance, Senghor me parlait de la détérioration des termes de l'échange, qui est une expression macroéconomique, voulant dire que celui qui produit l'arachide ne la transforme pas. Alors notre arachide était transformé par l'essière, une industrie française qui nous vendait l'huile et faisait la transformation du savon. Revenons maintenant au deuxième billet dont vous faites critique avec Aminata Dramane Traoré. Bien entendu, je l'ai connu au Mali. La première fois que je suis arrivé au Mali, je crois, c'était 1989. Pourquoi j'ai mis son image dans un billet afro pour célébrer la femme africaine, dont j'avais choisi deux femmes africaines. Et partout où j'étais, en général, on me critiquait. Les femmes intellectuelles surtout m'attaquaient à gauche, à droite. Mansour, où sommes-nous dans tes afros? Alors, il fallait célébrer. J'ai pris deux femmes. Aminata Dramane Traoré et Awa Keïta. Awa Keïta fut la première femme à l'Assemblée nationale du Mali. Donc, première femme aussi ministre de la Culture au Mali, c'était Aminata Dramane Traoré qui a pris des fonctions après le PNUD. Elle est venue, en tant que ministre de la Culture, me retrouver dans mon installation, le cimetière des pêcheurs. Le cimetière des pêcheurs, c'était une des installations qui interrogeait, qui était post-avant-garde, dont le regretté Oku Evinzor avait écrit brillamment un texte sur cette installation-là. Aminata Dramane Traoré, elle est devenue très activiste et on s'entendait très bien. C'était la raison pour laquelle j'ai mis comme femme pour la première fois dans les billets d'Afro. Après, c'est venu plusieurs femmes. Les femmes ne se plaignent plus d'avoir voir leur portrait dans les Afro, la monnaie future monnaie unique africaine.
2: Merci beaucoup, Mansour.
1: Bravo, les femmes.
2: Je vous remercie de votre attention.
0: Hommage aux figures féminines de l'émancipation politique des anciennes colonies françaises au sein de la conférence Déberlinisation, un événement proposé par la Maison des Cultures du Monde à Berlin, où la jeune génération s'interroge sur la mémoire de la violence coloniale et sur la façon dont elle est commémorée dans la capitale allemande. Écoutez le témoignage de la comédienne et activiste namibienne Hildegard Titus.
3: Good evening, everyone.
4: Bonjour tout le monde.
3: I've been to Berlin a few times and it's always like for a really short time.
4: Je suis venue à Berlin quelques fois et c'était toujours pour une période très courte. Mais il y a quelques années, en 2023, j'étais ici avec la délégation namibienne d'activistes queer et nous faisions partie de la Pride, la parade du CSD. Et quelqu'un nous a invités à venir voir la pierre Herero à Berlin.
3: Cool, let's go see this Herero stone.
4: Je me suis dit, ok, allons voir cette pierre Herero. Et comme je n'avais pas lu grand-chose à ce sujet auparavant, je ne savais pas à quoi m'attendre. Et quand nous sommes arrivés, c'était une pierre. Nous avons supposé qu'il s'agissait d'une pierre en l'honneur des Herero, vous savez, ceux qui ont été génocidés en Namibie.
3: But then we got there and it was a stone honoring the people who killed the Herero.
4: Mais nous sommes arrivés. Et en fait, il s'agissait d'une pierre en l'honneur des personnes qui ont tué les Herero.
3: And stone there, but for the most part, it's still called the Herero stone.
4: Et la pierre est toujours là, et on l'appelle encore la pierre Herero.
0: À Berlin, c'est l'un des mémoriaux les plus controversés. Cette pierre d'un mètre de haut commémore 7 soldats allemands portés volontaires pour la campagne en Afrique du Sud-Ouest entre janvier 1904 et mars 1907, selon la terminologie de l'époque. Et on peut d'ailleurs lire sur la pierre, ils sont morts en héros, alors que ces soldats sont les acteurs du génocide des Herero Enama en Namibie. Ce génocide a tué 50 000 Herero et 10 000 Nama, ce qui correspond à la moitié de chaque communauté. Profondément interpellée par le sujet, Hildegard Titus explore la mémoire de sa ville de Windhoek en Namibie, ville jumelée avec Berlin.
3: So I do these decolonial tours in Windhoek and
4: j'ai donc fait ces visites décoloniales à Windhoek.
3: In the center of Windhoek there's this park called Zoo Park, right? And there's a memorial there called the Nama War Memorial.
4: Et au centre, il y a un parc appelé Zoo Park et il y a là un mémorial appelé Nama War Memorial. Une fois de plus, en pensant ou non, on se dit qu'il honore les noms des personnes assassinées sur le site, mais encore une fois, il honore les soldats allemands qui sont morts en tuant les Nama.
3: So I've somehow become like an expert on like all the memorials in Windhoek, not all of them, I'm not an expert.
4: Pour résumer, je suis devenu un expert de tous les monuments commémoratifs de Windhoek, mais pas de tous, qui essaie de comprendre pourquoi il serait plus approprié de donner à un mémorial le nom des personnes qu'ils ont massacrées.
3: So I was thinking about the word culture and what culture means. So culture is the practices, values and traditions of a certain group of people.
4: Donc je pensais au mot culture et à ce que signifie la culture. La culture, ce sont des pratiques, des valeurs et des traditions d'un groupe de personnes. Notre culture est dans notre langue, notre art, notre musique, notre nourriture, nos coutumes sociales, la façon dont nous élevons nos enfants, la façon dont nous nous marions, qui nous épousons, nos rites funéraires, nos objets matériels et nos objets immatériels.
3: But what does it mean when our culture has been hijacked by colonialism?
4: Mais qu'est-ce que cela signifie lorsque notre culture a été détournée par le colonialisme, lorsque notre foi a été homogénéisée et diabolisée pour adorer un dieu chrétien blanc, quand la langue officielle d'un pays de plus de 10 groupes et sous-groupes est désormais l'anglais? Une importation coloniale.
3: Or imagine a country whose one of its biggest economic sectors is tourism.
4: Imaginez un pays dont l'un des principaux secteurs économiques est le tourisme et que la majorité de ce secteur touristique appartient aux descendants des colonialistes allemands et sud-africains. En arrivant en Namibie, vous avez le choix entre trois options. Premièrement, venir voir les paysages vides. Deuxièmement, voir les peuples indigènes comme des musées humains d'une culture que la culture dominante occidentale a détruite, sachant que la seule fois où la plupart d'entre nous ont l'occasion de pratiquer cette culture, c'est pour montrer aux visiteurs comment nous étions avant que les colons ne nous enlèvent nos terres et nos droits. Ou alors, vous avez la possibilité de participer à une visite de township où vous verrez un habitant vivre dans des conditions déplorables en raison de l'héritage du colonialisme et de l'apartheid.
3: I mean, who is this Namibian culture made to benefit, if not the wealthy or tourists?
4: En effet, à qui cette culture namibienne est-elle destinée, si ce n'est aux riches et aux touristes?
3: My question is, what is Western culture? What is German culture?
4: Ma question est donc la suivante. Qu'est-ce que la culture occidentale? Qu'est-ce que la culture allemande? S'agit-il de la culture de la suppression des cultures des autres? Ou bien leur est-elle à la guérison de l'Occident ou la guérison de l'Allemagne afin qu'ils nous permettent de nous guérir et de restituer les ossements de nos ancêtres qui nous ont été volés et de retrouver notre joie et notre dignité.
5: Seigneur, donne-moi la sagesse de Salomon, la puissance de David, la lumière de Jésus-Christ, le pouvoir de Mohammed. Paix et salut sur lui. Seigneur, envoie-moi aujourd'hui à Berlin l'énergie de mes ancêtres. Ceux qui sont dans l'autre dimension bien avant toutes les religions importées. Seigneur, bénis ce combat, bénis tous ceux qui sont là ce soir à Berlin, qui ont cette utopie de vouloir déberliniser. Ceci est mon blues. Bamako.
6: Merci Didier Awadi, musicien et rappeur sénégalais, pour ce live de berlinisation. Didier Awadi qui disait au public être impressionné par toutes ces grandes têtes présentes à la Maison des Cultures du Monde. Comment ne pas penser à Célestin Monga ou encore à Mamadou Diouf, historien, professeur à Columbia University.
7: Dans la poursuite de l'introduction à cette leçon inaugurale, je voudrais avouer que la notion de déberlinisation ne fait pas partie de mon lexique intellectuel. Je sais qu'elle renvoie à un moment particulier de l'histoire de l'Afrique, plus précisément de l'histoire de la compétition européenne en Afrique à l'ère des empires. Le laboratoire de déberlinisation s'insurge d'abord contre la dimension financière du franc CFA, la monnaie des anciennes colonies françaises d'Afrique. La question principale qui l'anime peut se résumer ainsi. Comment l'art peut-il engager productivement les questions politiques pour fonder un récit alternatif idéal? Pour ce faire, il organise des rencontres symboliques qui permettent aux artistes africains d'explorer activement l'histoire du continent. Et je cite, « En bref, le laboratoire de déberlinisation est un espace libre qui vise à aider les artistes et les intellectuels africains et de la diaspora à réfléchir sur des projets culturels et des concepts qui représentent un territoire complètement nouveau. Cette recherche se décline à travers plusieurs projets. L'afro est une monnaie imaginaire panafricaniste, l'unité monétaire du continent, un double symbole de l'art et de l'utopie. Et l'affiche, la monnaie, les effigies de Kwame Nkrumah, le Ghanéen, Cheikh Diop, le Sénégalais, Patrice Lumumba, le Congolais, Dan Naboudere, l'Ougandais et Thomas Sankara, le Burkinabé.
6: Kwame Nkrumah, dont le discours panafricain de 1964 résonne encore à nos oreilles. Unis, nous devons l'être, sans pour autant sacrifier notre souveraineté, petit ou grand. Nous devons continuer à nous battre pour une union politique basée sur la défense, avoir foi en la diplomatie, une citoyenneté commune, une monnaie africaine, une zone monétaire africaine, une banque centrale africaine.
8: Unite, we must, without necessary sacrifice in our sovereignties, big or small. We can here and now forge a political union based on defense, foreign affairs and diplomacy, on a common citizenship, an African currency, an African monetary zone, and an African central bank.
9: This call that actually seems self-evident for any truly independent society,
6: Bonaventure Sobejing Dikung,
9: has indeed been the most controversial subject of the 20th and 21st centuries.
10: Cet appel, qui semble aller de soi pour toute société véritablement indépendante, a été le sujet le plus controversé des 20e et 21e siècles. Car il impliquerait évidemment d'en finir avec l'exploitation néocoloniale prolongée qui se propage toujours en Afrique, facilitée par les gouvernements occidentaux et leurs laquais.
9: It is thus no surprise that whoever tried to push for a united African currency.
10: Il n'est donc pas surprenant que tous ceux qui ont tenté de promouvoir une monnaie africaine unifiée à la place de la monnaie coloniale appelée CFA, comme le président du Togo, Sylvanus Olympio, en 1963, ou le président du Burkina Faso, Sankara, en 1987, l'ont tous payé de leur vie.
7: Malgré l'adoption par l'organisation de l'unité africaine, OUA, en 1964, du principe de l'intangibilité des frontières, les conflits ethniques et frontaliers persistent.
6: Mamadou Diouf.
7: Ces tensions actuelles sont-elles la simple continuation du projet colonial ou les signes d'une histoire plus complexe qui entrelace les périodes précoloniales, coloniales et postcoloniales? La débérlinisation, pour être véritablement opérante, ne doit-elle pas aller au-delà de la dénonciation cartographique? Ne suppose-t-elle pas une refondation de l'unité culturelle africaine, aujourd'hui fragmentée par des divisions historiques, linguistiques, religieuses et sociales? Ces fractures nourrissent encore des conflits, mais aussi des imaginaires politiques concurrents sur le devenir du continent africain. Et c'est cette situation que Senghor a essayé de prévenir, mais aussi s'est battu contre, qu'il a appelé d'un terme assez intéressant, la balkanisation. Les débats autour de la balkanisation illustrent effectivement la complexité de la question des frontières en Afrique, particulièrement à la veille et lors des premières années des indépendances. Si on attribue souvent le terme à Senghor, balkanisation, il était déjà discuté dès les années 1920 dans les cercles nationalistes de la Gold Coast. Si tous s'accordent à voir dans la balkanisation une crainte de fragmentation postcoloniale, les interrogations et les jugements sont à ce sujet restés divers et souvent contradictoire. Et cet élément est un élément très, très important si on veut revisiter la question qui est la question de la déberlinisation.
9: So this deberlinisation conference is not about
6: Bonaventure Sobejing Dikung.
9: Just looking at the past. It's about sensing the pulse of history to be able to situate us in the present and the future.
10: Cette conférence ne se limite donc pas à un regard sur le passé. Elle vise à prendre le pouls de l'histoire afin de nous situer dans le présent et l'avenir.
9: To put it in another way, this deberlinization conference is not just about reevaluating all those boundaries on the maps.
10: En d'autres termes, cette conférence ne vise pas seulement à réévaluer toutes ces frontières sur les cartes, mais à s'engager dans une pratique consistant à créer de nouvelles cartes sans frontières, ou du moins des frontières plus poreuses, de sorte que si je veux prendre l'avion de Douala à Bujumbura, je n'aurai pas besoin de faire une escale à Paris. Il s'agit de comprendre ce que nous devons faire pour qu'un Africain puisse voyager non seulement librement sur le continent africain, mais aussi avec dignité.
6: Déberlinisation, la conférence est historique. L'événement se déroule à Berlin, à la Maison des Cultures du Monde. Nous sommes en avril 2025, dans la ville où l'Afrique a été partagée entre les puissances européennes en 1885. Mamadou Diouf insiste sur l'importance de la parole des poètes et sur la nécessaire lecture des sources littéraires pour comprendre ce que Berlin a fait aux Africains. Il cite Frantz Fanon, il cite Richard Wright, il cite aussi le père de la littérature ivoirienne, Bernard Dadier.
7: Dans ses œuvres, Bernard Daguier propose un regard ironique et incisif, révélant les mécanismes d'exclusion qui maintiennent les colonisés à distance du territoire de l'universel, malgré les discours civilisateurs. En effet, écrit Daguier, et je le cite, « Le blanc hors de son continent voudrait tout ramener à lui, tout subordonner à sa couleur. Ce choix impérial détaille l'originalité de l'Africain. Je cite encore, l'Africain, c'est l'homme nu, son génie, la femme à plateau. Dans quelle intention s'entête-t-on à populariser cette vue schématique de l'Afrique noire? Est-ce pour nous dire de retourner à nos sources, je continue de citer Daguier, de ne point nous laisser déraciner, de nous accrocher à nos traditions. En marge des courants dominants, l'écrivain Bernard Daguier raconte la domination coloniale en soulignant ses mécanismes défensifs et ses contradictions internes. À travers une méditation poétique sur les tam-tams, il montre comment les pratiques culturelles résistent à l'effacement en conservant mémoire, cohésion, essence identitaire. Si Daguier critique violemment la colonisation, il ne tourne pas totalement le dos au dialogue des cultures, cher à Léopold Senghor. Pour lui, l'écriture devient le moyen de préserver les traditions dans la langue du colonisateur.
11: Rendons un instant la parole au poète de la Ronde des Jours, en nous souhaitant une fructueuse conférence de déberlinisation.
6: Franck Herman Ekra, critique d'art, co-curateur et éditeur du livre « Déberlinisation ».
11: Sèche tes pleurs Afrique, tes enfants te reviennent dans l'orage et la tempête des voyages infructueux. Sur le riz de l'onde et le babil de la brise, sur l'or des levants et la pourpre des couchants, des cimes des monts orgueilleux, et des savanes abreuvées de lumière. Ils te reviennent dans l'orage et la tempête des voyages infructueux. Sèche tes pleurs, Afrique, ayant bu à toutes les fontaines d'infortune et de gloire. Nos sens se sont ouverts à la splendeur de ta beauté, à la senteur de tes forêts, à l'enchantement de tes eaux, à la limpidité de ton ciel, à la caresse de ton soleil et au charme de ta verdure emperlée de rosée. Sèche tes pleurs, Afrique, tes enfants te reviennent, les mains pleines de jouets et le cœur plein d'amour. Ils reviennent te vêtir de leurs rêves et de leurs espoirs. Bernard Dadier.
7: Césaire a été à l'origine de ce qu'il appelle un universel qui est le rendez-vous du donner et du recevoir.
6: Mamadou Diouf.
7: Et Senghor parle de dialogue des cultures. Et ils le disent tous les deux pour une seule raison. C'est qu'ils disent que l'Europe est incapable de dialoguer. On ne peut pas dialoguer sur, si vous voulez, cette idée qui est l'idée de la raison occidentale. Et c'est pour ça que Césaire va sortir une phrase qui est admirable. L'Europe ne peut pas dialoguer. L'Europe soliloque. L'Europe se parle à elle-même. Et c'est cela, si vous voulez,

0: Encore, c'est le titre de ce morceau, Teen Poppy. Vous serez en concert au Sakifu cette année, c'est en juin, et vous ferez aussi les Francopholies de la Réunion, ça c'est en septembre.
1: C'est ça.
0: En fait, les grosses scènes, Sakifu c'est le plus gros festival de l'île de la Réunion qui existe maintenant depuis, oh là là, plus de 20 ans, qui a commencé à Saint-Leu, qui est aujourd'hui à Saint-Pierre. Vous êtes originaire du port, vous?
1: Oui.
0: Donc, est-ce qu'il y a une bande originale au port qui est différente de l'île, du reste de l'île de la Réunion?
1: C'est une bonne question que vous posez. Moi, j'ai inventé le mot sono-portoise.
0: Ah, hein, c'est bien.
1: Vous savez, il y a la fameuse sono-mondiale dont oui. on parle. Moi, j'ai dit que chez moi, c'était la sono-portoise parce que là où j'habite, moi, j'ai une maison qu'on appelle, nous, on dit casa-terre, une maison, et il y a des immeubles en face. Et tout le temps, chacun écoute sa musique. On va y avoir les slow de Jean-Pierre Boyer, très romantique, puis le reggae, puis on va entendre un peu de zouk. Un peu plus zouk love, cette période-là. Puis un jeune qui passe en voiture, qui va écouter du dancehall. Et tout ce mélange-là, pour moi, c'est ça, ma sono-portoise, en fait. C'est pour ça que ma musique, elle passe d'une esthétique à l'autre. Et que je me suis jamais posé la question un peu de la cohérence, parce que c'est ce que j'ai toujours entendu dans mes oreilles, en fait.
0: Alors, vous, ce qui vous a intéressé, c'est plus, vous l'avez dit, le Sega, moins le Maloya. Est-ce qu'on peut dire d'une manière un peu, j'allais dire, péremptoire, le Sega, c'est pour les Blancs, le Maloya, c'est pour les anciens esclaves, hein, la descendance, les Marrons?
1: Est-ce que le Sega, c'est pour les Blancs? Dans le temps, quand c'était un peu à mi-chemin entre la polka et... Voilà, aujourd'hui, les grandes Segatières, c'est des femmes... Catherine, voilà, donc.
0: Catherine, donc d'origine du continent africain.
1: Voilà, c'est Misty, c'est Gaëlle, ce sont des femmes de très belles ségatières et ça n'a rien à voir avec une musique qu'on pourrait dire de la bourgeoisie.
0: Ouais.
1: En fait, aujourd'hui, c'est vraiment la musique populaire. Ouais. Des gens, des fêtes, des festins, des podiums, parce que nous, la musique se fait aussi dans les communes, beaucoup ce qu'on appelle des podiums. Un peu ça comme ça. Et pas des podiums de sport, hein, parce que là, on voit qu'on se mélange. Non, pas ça, des podiums. C'est vrai que parfois, c'est pas évident de traduire. Comme dans les fêtes de mairie, quoi.
0: Oui.
1: Et le Sega est hyper vivant, quoi.
0: Je suis
1: très vivant.
0: Vous me parlez de Sega parce que souvent dans cette émission, quand on parle de l'île de la Réunion, c'est vrai qu'on est très branché Maloya et les références que j'ai en matière de musique féminine à la Réunion, ça serait plutôt Christine Salem, Nathalie Natiembe, Maya Kamati.
1: Oui, elles sont dans la, elles ont beaucoup, elles ont été

0: plus dans le maloya.
1: Ouais.
0: Elles ont fait évoluer le maloya et elles l'ont hyper bien porté parce que c'est la musique qu'on a exportée. Le Sega s'exporte moins, c'est une vérité.
1: Est-ce que le Sega était interdit de diffusion au cours du 20e siècle? Le Maloya, oui, c'est pour ça.
0: Peut-être.
1: Je crois qu'on doit être. Mais on la aime musique, bien être du côté des bandits.
0: Mais honnêtement, la musique à La Réunion, on passe sur les ondes, il faut être très honnête, sur les ondes des radios, on va passer essentiellement du Sega.
1: Oui.
0: Moi, du Maloya.
1: Oui.
0: On va attendre le 20 décembre pour passer le Maloya.
1: Sur le titre encore, vous avez parlé du Piton de la Fournaise ou j'ai rêvé?
0: Maïdo.
1: Non, Maïdo. Oh, je me suis trompée de Piton, c'est ça?
0: Pas grave. C'est joli quand même.
1: Oui.
0: Tant que c'est joli, c'est bon.
1: Bon. Qu'est-ce que vous dites sur encore, à part parler du Piton que j'ai pas bien choisi?
0: C'est Carlo De Sacco qui a écrit ce texte de Graines Semées. Il a écrit ce texte parce que lui, il est très branché écologie et c'est sur la préservation de l'île. Et il dit que lui, même si l'île, malgré le réchauffement climatique et tout ce qui peut se passer, qu'il voit son île se dégrader, il sait qu'en lui, il la portera toujours dans son cœur et dans son corps.
1: C'est beau.
0: Voilà.
1: Mais c'est bien d'avoir un texte écrit par Carlo De Sacco qu'on aime beaucoup dans cette émission. On va terminer cette session live avec le titre « Ankabar ». Oh bah, je vous laisse présenter ce qu'est un kabar.
0: Alors, ça s'appelle « Ankabar », mais c'est pas, ça parle pas du kabar. C'est une histoire d'amour impossible.
1: Entre quoi?
0: Parce que, entre un homme et une femme. Ah. Parce que je dis que les sentiments, ça ne dure que le temps d'un kabar. C'est ça que ça
1: dure combien de temps, les kabars?
0: Ben, c'est 6h le soir, 6h le matin.
1: Ça s'appelle un mariage à l'espagnol.
0: Ah oui, ben, c'est
1: là. Il y a certaines aussi religions qui font des mariages pour la nuit.
0: Voilà, c'est ça.
1: On se met d'accord avec Dieu. Je l'épouse le soir, je la divorce le matin.
0: Voilà, c'est ça.
1: Voilà.
0: Exactement, c'est ça que raconte cette histoire.
1: Et c'est du vécu, enfin, je veux dire, c'est...
0: Complètement.
1: Vous êtes une femme heureuse,
0: très,
1: épanouie.
0: Très, ça se voit pas.
1: Ben, si.
0: Comme du créole, il remarque pas.
1: Il remarque pas.
0: Si, si, si. Extrêmement.
1: Écoutez, je vous souhaite de continuer cette vie amoureuse, pleine de surprises, avec Ankabar, une histoire d'amour qui dure donc quelques heures. C'est déjà bien quelques heures, hein. C'est sportif. Tine Poppy sur RFI qui est donc au chant, accompagné par Dimitri Domagala aux percussions, Nicolas Beaulieu à la guitare, Teddy Doris et Giovanni Hector au trombone. Merci, à bientôt.
0: Merci
1: au Sakifo et au Franco.
0: Merci.
1: De La Réunion.
0: Allez.

0: C'était la session live de Teen Poppy sur RFI dans les musiques du monde pour la sortie du nouvel album Pop Cabar. Elle sera en concert au Sakifo le 7 juin, c'est à l'île de la Réunion. Juste avant, on avait Nawal Mlanao qui est venu présenter son Afro Jazz Star Rap Project. Elle aussi à faire à suivre aux Comores à la rentrée. Au son, il y avait Mathias Taylor et Benoît Le Tyran, réalisation Donatien Cahu.
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5: 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Il est 4h exactement ici à Paris, soit 2h en temps universel et c'est l'heure de votre rendez-vous avec l'information.
6: Jérôme Bastion.
5: Au sommaire de cette édition, les célébrations officielles pour la deuxième Ligue des Champions du PSG débuteront après le retour des joueurs de Hongrie ce dimanche en début d'après-midi devant la Tour Eiffel. Mais les supporters parisiens, eux, ont commencé à célébrer dès le coup de sifflet final avec un enthousiasme parfois excessif. Le directeur de l'OMS, Adhanom Ghebreyesus, à Bunia, épicentre de l'épidémie d'Ebola en République démocratique du Congo, une visite dans la province de l'Ituri pour soutenir la riposte médicale à la propagation du virus. L'administration américaine fait marche arrière sur les conditions d'obtention de la célèbre carte de résident permanent Green Card, après une polémique née du durcissement brutal des critères de sélection des migrants séjournant pourtant régulièrement dans le pays. Enfin, nous parlerons de politique en France avec les préparatifs des états-majors en vue de la présidentielle de 2027. La candidate écologique lance sa campagne sur le thème de la santé environnementale. Et tout d'un coup, la Tour Eiffel s'est mise à scintiller. C'est ainsi que la capitale française a salué la victoire samedi soir de son club fétiche, le PSG, en finale de Ligue des Champions. Il y a eu aussi, bien sûr, dès le coup de sifflet final, des scènes de liesse populaire et des incidents un peu partout en France et dans la métropole parisienne. Il faut dire que la victoire des hommes de Luis Enrique a mis du temps à se dessiner puisqu'elle s'est décidée au tir au but face au Gunners d'Arsenal qui avait pourtant ouvert le score très tôt dans le match. Au final, Paris conserve donc son premier titre décroché l'an dernier à l'issue d'un match éprouvant pour les nerfs des supporters que Baptiste Coulon et Nicolas Benita ont rencontré dans les rues de la capitale.
7: Au bout du suspense, la délivrance. Paris conserve son titre et la pression retombe pour Chaïma, passé par toutes les émotions.
8: Incroyable, vraiment, le match s'est joué jusqu'à la dernière minute.
9: C'était irrespirable à la fin.
8: Non, c'était pas possible. Les tirs au but, j'ai pas regardé, mais on a gagné. J'avais confiance aux joueurs, je savais que la deuxième étoile, elle nous appartient. Et on est champions, hein, encore une fois.
7: Et qu'importe si le PSG n'a pas joué son meilleur football, les Parisiens n'ont rien lâché et c'est tout ce que retient Baptiste.
10: Ça n'a pas été un match simple, mais j'ai envie de dire, on a affronté la meilleure équipe d'Europe en défense et honnêtement, merci d'avoir cette conviction de revenir au score parce que c'est le premier club français à remporter la LDC en étant mené 1-0. Merci à Paris.
9: Vous êtes fait tatouer la première étoile sur le torse.
10: Bien sûr, parce que c'est historique. Et là, si on peut en avoir 100, on en aura 100. Tout le corps rempli d'étoiles du PSG, c'est magnifique.
7: L'ivresse de la victoire autorise à rêver toujours plus grand. En attendant, c'est bien une deuxième étoile que Baptiste promet de se faire tatouer sur le torse la semaine prochaine.
5: Un reportage signé Baptiste Coulon et Nicolas Benita. Les joueurs participeront donc à une grande parade dimanche après-midi au Champ de Mars, au pied de la Tour Eiffel, où quelques 100 000 personnes sont attendues avant d'être reçues par Emmanuel Macron à l'Élysée. Le ministre de l'Intérieur, Laurent Nunez, a dénoncé des débordements inacceptables et comptabilisé 416 interpellations, dont 283 à Paris, ainsi que 7 policiers blessés, dont un gravement à Agen, c'est dans le sud. Tedros Ghebreyesus, le directeur de l'Organisation mondiale de la santé, l'OMS, est depuis samedi à Bunia, en Ituri, épicentre de l'épidémie d'Ebola qui touche aussi l'Ouganda. Selon l'Africa CDC, l'agence sanitaire de l'Union africaine, plus de 1000 cas suspects et 246 décès, probablement dus à Ebola, sont d'ores et déjà recensés dans cette province du nord-est de la République démocratique du Congo. L'insécurité et l'absence de l'État compliquent la riposte médicale. Par ailleurs, la semaine dernière, au moins 3 incidents ont éclaté. Certains cas confirmés se sont enfuis, brisant ainsi la chaîne de mise en quarantaine et des soins. Le chef de l'OMS était donc samedi face à la presse à Bunia, aux côtés des ministres de la Santé et de la Communication de RDC, pour annoncer des appuis logistiques et sanitaires de l'agence onusienne. Pascal Moulégois.
11: Pour les patrons de l'OMS, avant la mise au point des vaccins ou des traitements homologués dans les prochains mois, l'appropriation communautaire est ce qui permettra de mettre fin à cette épidémie. Sa vitesse de propagation inquiète la communauté internationale, pourtant certains habitants sont encore plongés dans les dénis. Alors que des restrictions de voyage sont imposées par certains États et que la province de l'Ituri a été isolée par le gouvernement en suspendant tous les vols à destination, les patrons de l'OMS s'est montré fermes.
12: Et je demande également aux pays qui ont imposé des interdictions de voyager ou des fermetures de frontières de reconsidérer leurs décisions. Ces mesures rendent la riposte plus difficile et elles découragent la transparence et la confiance qui sauvent des vies.
11: Avec sa capacité logistique renforcée ces dernières heures, Kinshasa, pétri d'expérience avec 16 précédentes épidémies d'Ebola, se veut aussi rassurant. Samuel Roger Kamba, le ministre de la Santé publique.
13: Nous avons actuellement dans les dépôts tout ce qu'il faut pour couvrir tous les besoins en matériel de protection, en médicaments, en testing. Nous avons maintenant la certitude du nombre des échantillons positifs. Faites-nous confiance, ne fermez pas vos frontières parce que nous savons ce que nous faisons.
11: Médecins sans frontières a averti que la riposte n'a pas encore rattrapé la propagation du virus 2 semaines après la déclaration officielle de l'épidémie. Jamais auparavant, une épidémie d'Ebola n'avait enregistré autant de cas aussitôt sa déclaration officielle, a affirmé le directeur adjoint des opérations de MSF à l'occasion de cette visite de haut niveau à Ituri. Pascal Moulégua, Kinshasa, RFI.
5: 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Aux États-Unis maintenant, ce léger demi-tour de l'administration Trump dans la polémique des changements de conditions d'obtention de la fameuse carte verte, le visa de résident permanent. Il y a à peine une semaine, Washington durcissait brutalement l'accès à cette green card pour les étrangers déjà installés dans le pays. Mais sous le feu des critiques, le département de la sécurité intérieure corrige le tir et promet désormais une application beaucoup plus souple des nouvelles règles. Les explications tout de suite de notre correspondante à New York, Karine Hauten.
14: L'agence chargée de l'immigration a rétropédalé hier face au tollé qu'avait suscité la décision de demander aux candidats à la carte verte de ne pouvoir le faire que depuis leur pays d'origine. Une semaine plus tard, elle précise que l'ajustement de statut vers la green card restera accessible dans la plupart des dossiers classiques dès lors que les conditions légales sont remplies, c'est-à-dire que comme il en est l'usage, les demandeurs pourront rester sur le territoire américain le temps de recevoir ou non leur résidence permanente. Le département de la sécurité intérieure souligne toutefois que les douaniers qui approuvent les dossiers gardent un pouvoir discrétionnaire et pourront renvoyer qui ils veulent chez eux. Ce changement brusque des règles avait provoqué une véritable levée de boucliers. Des associations religieuses ont dénoncé la séparation inhumaine des familles de plusieurs mois, voire plusieurs années. La décision aurait aussi pénalisé quelques employeurs qui auraient dû se séparer de certains employés désirant immigrer aux États-Unis. Karine Hauten, New York, RFI.
5: Et puis toujours aux États-Unis, cette météo qui se dirigeait vers la Terre et qui a explosé au-dessus du nord-est du pays, entre le Massachusetts et le New Hampshire, a produit une puissante déflagration équivalente à 300 tonnes de TNT et a surpris les habitants de la zone. À moins d'un an de la présidentielle française, les candidats déclarés montrent les muscles. Quand ils ne sont pas en meeting, ils dévoilent des éléments de leur programme. Ainsi, Marine Tondelier, candidate écologiste à la primaire de la gauche, dévoile ce qu'elle présente comme l'un de ses thèmes forts, la santé environnementale. Raphaël Delvolvé.
15: Marine Tondelier entend défendre ce qu'elle appelle un droit fondamental du 21e siècle, celui de vivre dans un environnement sain dans lequel, elle, présidente, elle organiserait la sortie progressive des pesticides agricoles de synthèse, bannirait les perturbateurs endocriniens des produits du quotidien, ou encore interdirait la nourriture ultra transformée des cantines scolaires et la publicité télévisée de produits trop sucrés ou trop salés avant 21h. Marine Tondelier, c'est aussi la promesse d'une économie adaptée au dérèglement climatique avec la création d'une TVA verte, d'un congé de 5 jours supplémentaires face aux grandes chaleurs ou encore d'un fonds de dépollution payé par les entreprises dites polluantes. Dans la France de Marine Tondelier, il n'y a pas que des interdits et des taxes, il y a aussi un accès garanti à la nature pour chaque Français qui devra avoir 3 arbres minimum visibles depuis chez lui, un plan aussi ambitieux que téméraire au moment où l'écologie décroche nettement dans les enquêtes sur les préoccupations des Français.
5: C'était Raphaël Delvolvé du service politique et France de RFI. Et c'est ainsi que se referme ce journal. Tout de suite, vous retrouvez Si loin, si proche. L'information, elle, revient dans une cinquantaine de minutes sur RFI. Et il est 4h10 ici à Paris.
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18: Moi, je suis née dans ce qu'on appelle Noutmet. Je fais partie des gens dont les parents étaient encore nomades. On était encore des chasseurs-cueilleurs. Donc Noutmet, c'est la toundra, c'est la taïga, c'est la forêt, c'est les rivières, les lacs. C'est une terre pure. Aujourd'hui, peut-être pas, mais quand j'étais enfant, tu sais, il n'y avait pas encore les multinationales qui s'étaient installées pour faire des barrages électriques ou des compagnies minières qui creusaient la terre. Donc on marchait aussi loin que l'animal qui nous nourrissait. Le caribou, par exemple, il est nomade, lui aussi, parce qu'il marche toujours. Donc on marchait aussi loin que le caribou.
19: Bonjour à tous, bonjour à toutes. La première fois qu'on a entendu ces mots de la poétesse innu Joséphine Bacon, très vite avec Laure, on a eu envie peut-être pas d'aller marcher dans les pas du caribou, mais d'aller en terre innu, chez elle, au Québec autochtone. C'était en 2021, alors qu'on avait eu la chance de rencontrer Joséphine en France. Et à ce moment-là, cette innu de Pessamite, située sur la côte nord, avait ouvert une porte, une fenêtre vers la culture nomade innu et des terres placées au cœur de la grande forêt boréale, le Nutchumut. Aujourd'hui, 5 ans plus tard, on a pris avec Laure le bâton de parole qu'elle nous avait alors tendu pour mieux le rendre et donner la parole justement aux Innus de Pessamite. Coué au Québec autochtone chez les Innus de Pessamite, c'est le 3e et dernier épisode de ce grand voyage au Québec autochtone qui compte 11 nations.
20: Les 11 nations, vous avez les Abénaki, vous avez les Anishinaabe.
21: Il y a les Wallace-Sukwe.
20: Innu et Atikamekw. À Mario Restigouche, c'est des Mi'kmaq.
21: Puis il y a eux qui sont le peuple cri.
20: Ensuite, des Inuits dans le Grand Nord.
21: Parmi ces 11 nations, 2 sont iroquoiennes, donc c'est les Wendat et les Ganangaga, donc les Mohawks.
20: Vous avez aussi les Naskapi.
21: Le Québec, c'est comme ça pour l'Amérique du Nord, mais prenons le Québec, là, puisque c'est de ça dont on parle. Avant l'arrivée des Européens, là, c'était un peu comme l'Europe.
0: En Europe, il y avait les Italiens, les Anglais, les Croates, les Français. Chacun a sa langue et sa culture. Multiplicité de pays, comme ça qu'on appelle. Chez nous, c'est des territoires. Et ces 11 nations-là occupaient le territoire de la même manière, avec chacune sa langue, sa culture et son histoire aussi.
1: Nous, les Innus, par exemple, on est un peuple algonquin. Ça regroupe au Québec les peuples nomades.
0: Les Mohawks, eux, étaient des semi-nomades, avec l'agriculture. Même chose pour les Abénakis, qui avaient aussi de l'agriculture chez nous. On n'avait pas ça du tout. Je veux dire, on était des peuples de pêcheurs, on était des peuples montagnards, selon où on était. Donc, dites-vous que quand vous débarquez au Québec, dans le Québec autochtone, vous arrivez dans un endroit qui est habité encore aujourd'hui par des gens qui ont conservé ces cultures et pour qui ces territoires-là existent encore aujourd'hui.

0: Sur la route 138, qui nous emmène jusqu'à Pessamit, on longe le grand fleuve Saint-Laurent, qui défile par la fenêtre et tient lieu d'horizon, de repère. À un moment, on emprunte un bac sur la rivière Saguenay, que jadis les autochtones remontaient en pirogue, vers le Nitassinan, le territoire ancestral innu. De l'autre côté du fjord, là où l'eau douce du Saguenay rejoint le Saint-Laurent, déjà salé, on arrive à Tadoussac, un site réputé pour ses belugas, ses baleines. Mais souvent, les voyageurs s'arrêtent là, sans savoir qu'à 1h30 de route à peine, vit une communauté autochtone attachante, tricotée serrée, diraient les Québécois. Cette communauté, c'est donc celle de Pessamit, la terre d'origine de Joséphine. Une terre dite de réserve, fondée en 1861 d'environ 250 km², lovée au bord du Saint-Laurent. Là, sur une pointe, trône une église, avec un tipi à côté, et des maisons à pans de bois, toutes tournées vers l'eau, où vivent 2000 à 2500 Innu. L'été, Pessamit se découvre en visite guidée et s'anime, les pieds dans l'eau. Mais à notre arrivée, à l'hiver, le blizzard venait de se lever. Pas foule dehors, aucun hôtel ou café pour accueillir les gens de passage, mais les maisons s'ouvrent vite, à ceux qui savent, ou plutôt veulent écouter. Dans la langue Innu Aimun, Innu signifie humain.
1: La première langue, c'est l'Innu. Alors, je me présente en Innu. Erwinil, Tsubuhongad, Donotamechuk, Robert Dominique, Tanra, Samido Denodilio. Et Samuel Louni, Glosomodi, le conseiller Oudi, Mac, le conseil de bande de Tsestodi. Alors, je me présente, mon nom est Robert Dominique. Je suis né ici à Pessamit, autrefois qui s'appelait Berzimis, et puis ça avait changé pour Betiamit. Maintenant, on porte le nom de Pessamit. Donc, la réserve Pessamit, il a changé de nom souvent. Alors, mon nom est Robert Dominique, ancien chef de Pessamit, ancien conseiller, puis aujourd'hui aîné de Pessamit.
2: Oui, c'est ça, aîné.
1: Aîné.
2: Vous, vous avez dit être né à Pessamit.
1: Mm-hmm.
2: C'était en quelle année?
1: En 42. Ça va faire 83 ans au mois de juin.
2: Et alors, les aînés, on les écoute ici?
1: Oui, on les honore aussi. On a beaucoup de respect pour les aînés.
2: Et justement, en tant qu'aîné, qu'est-ce que vous voudriez adresser comme message?
1: Le message que je pourrais lancer au monde entier, là, c'est de venir nous côtoyer, de parler avec nous, de manger avec nous, de festoyer avec nous. Et c'est comme ça qu'on va se connaître. Sinon, si chacun reste à sa place, la réconciliation n'existe plus. Parce qu'à Pessamit, là, tout le monde est venu. Les Français, les Anglais, on n'a jamais mis personne dehors. On accueille tout le monde.
2: Alors là, Cathy, on est devant le centre communautaire de Pessamit. Comment il s'appelle?
3: Le centre Kamamuitlanot. Ça veut dire le centre où est-ce qu'on se rassemble.
2: Et vous l'ouvrez rien que pour nous?
3: Oui. Bon, quand on fait le tour guidée, on a la clé, on peut rentrer. C'est vraiment un grand couloir ici.
2: Je rentre. Et donc, vous faites des tours guidés, c'est ça, vous disiez?
3: Dans le fond, on parle de l'importance du nomadisme. Ici, on a le canot.
2: Qui est juste à l'entrée, là, de la porte.
3: Oui. Donc, le canot, c'est comme ça qu'on voyageait partout dans le territoire. Nos routes, c'était vraiment les rivières. Donc, c'est comme ça qu'on montait vers le nord. Ça pouvait prendre environ 2 mois pour monter un territoire.
2: Parce qu'on parle de quelle distance, à peu près? 500 kilomètres?
3: 500 kilomètres. Donc, sur le canot, il y avait tout leur vivre. Et sur les rivières, il y a beaucoup de chutes. Donc, ils devaient faire beaucoup de portages aussi. Donc, ils devaient tout enlever du canot, prendre toutes les vivres, les remonter en haut de la chute, rechercher le canot et monter tout ça. Tout le monde travaillait comme il pouvait. Donc, même les enfants avaient leur petite chaudière, leur petit sac. Eux, ils faisaient pas les allers-retours, c'est sûr. Les personnes âgées aussi portaient, mais ils faisaient pas plusieurs allers-retours. C'est souvent les hommes qui le faisaient. Tandis que la femme préparait le campement, le feu, chassait le petit gibier aussi, piégeait le petit gibier.
2: Et alors, en fait, là, Cathy, tout au-dessus des panneaux, il y a toute une frise en ombre chinoise. Qu'est-ce que ça raconte?
3: C'est vraiment notre manière de vivre du nomadisme. On peut voir les outards, donc les oies, les oiseaux migrateurs qu'on chassait.
2: Qui volent dans le ciel.
3: Après ça, on peut voir le séchage du poisson. Donc, comment ils conservaient leur nourriture. Ensuite, on voit les caribous. À côté aussi, on a le toboggan. C'est comme ça qu'on voyageait l'hiver. Donc, pour les chasses, sur le toboggan, il y avait tout ce qu'il fallait. Il y avait la tente, la pelle, le petit poêle à bois, les raquettes.
2: Ce que vous appelez le toboggan, en fait, c'est presque comme une luge. C'est une grande écorce de bois sur laquelle était entreposé plein d'éléments et qui tirait.
3: Oui, ils avaient tout ce qu'ils avaient besoin là-dessus pour partir à la chasse environ 2 semaines. Et après, ils revenaient au campement principal, qui était en territoire dans le Nitassinan.
4: On est des nomades. On est ancré dans le territoire, mais on vit selon le cycle des animaux aussi. Je veux dire, on vit selon le cycle des migrations. Vers le mois de février, ça va être, on va suivre la migration du caribou. Au printemps, on va suivre la migration des outardes. On va descendre plus au littoral. Puis, on va suivre la migration des saumons quand ils vont avoir fini leur frais. Donc, on va rester au bord des berges pour attendre que leur migration soit finie pour remonter ainsi de suite. Donc le territoire, c'est selon. De toute façon, l'animal se promène.
2: Et les Innus les suivaient?
4: Oui.
2: Ou les suivent encore?
4: Aujourd'hui, non. C'était perturbé avec les premiers contacts. Quand les premiers explorateurs sont venus, c'est vrai qu'ils nous ont emporté beaucoup de facilité de vie. Ils nous ont emporté le canevas pour les tentes, le briquet à amadou. Ils nous ont emporté le métal pour nos haches, nos couteaux, surtout le fusil, qui nous a vraiment facilité pour la chasse. Mais ça a un côté, c'est que on s'est donné à l'homme blanc pour qu'il nous assise, qui nous réduisent dans son
2: moule.
4: Dans son moule, exactement. Puis c'était dommage pour les castors, c'était dommage parce que avec toute la traite des fourrures, tous les animaux à fourrures, ils ont mangé un coup. Comme je vous disais, c'est un autre revers de la médaille.
3: Nous, sur notre territoire, il y a 3 grandes rivières. Il y a la rivière Pessamit, la rivière Outarde et la rivière Manicouagan. C'est sûr qu'on peut plus monter en territoire par les rivières. Maintenant, il y a des routes. Il y a plus d'une dizaine de barrages sur les 3 rivières. Les barrages ont inondé les territoires. Donc, certaines personnes ont perdu beaucoup de territoires de chasse. Ça commençait en 1950. Et en 1950, les gens vivaient encore de la forêt, de la chasse.
2: Et vous, qui est-ce qui vous a parlé justement de... C'est la communauté, c'est vos parents, de ces traditions-là, de cette manière d'arpenter, en fait, tout ce territoire, ce Nitassinan.
3: On a la chance d'avoir des vidéos sur Internet quand même. Donc, moi, je les ai regardées parce que j'étais très intéressée. Moi, j'ai pas appris de mes parents parce qu'ils pratiquaient plus, mon grand-père non plus, comme il avait perdu son père à lui. Donc, lui, il a travaillé dans les mines, dans les chantiers, tout ça. Donc, ma mère n'allait plus en territoire, mon grand-père non plus. Mais je savais que notre histoire était riche. J'ai été longtemps à Montréal et j'ai appris l'histoire des Autochtones du Canada avant même d'apprendre mon histoire de Pessamit, des Innus de Pessamit. C'est là que j'ai compris beaucoup de choses. Donc, aussitôt que moi qui ai un aîné, je vais poser beaucoup de questions. Ils vont pas parler d'eux-mêmes, mais si on pose des questions, ils vont répondre et ils vont vraiment aimer ça en plus.
2: Bonjour Jean-Louis. Kwey.
5: Kwey. Mouok.
2: Mouok.
5: Mouok. Jean-Louis, c'est pour les besoins de la cause, pour les besoins du gouvernement. Ma mère m'a donné ce nom-là. parce qu'elle n'était pas capable de prononcer Jean-Louis. Moi veut dire Huard.
2: Mais alors, qui a choisi Jean-Louis?
5: Ma marraine.
2: Alors, on est chez vous, dans une petite extension, un peu cabane. On a le poêle à bois, là, juste à côté.
5: Oui. Ça, j'ai fait ça avant les fêtes.
2: Et vous êtes bien ici, il fait bon?
5: Oui.
2: Et on est un peu dehors, quand même.
5: Oui.
2: C'est ouais. Ça qui fait du bien.
5: Ça fait du bien, certain. J'aime mieux plus être dehors qu'en dedans. Parce que quand t'es dehors, tu respires l'air, tu respires... Tu vois la nature. Ici, je vois surtout la nature, moi. Plusieurs de mes voisins, là, qui n'ont pas de forêt en arrière. Puis moi, puis ma femme, on a planté ça quand j'avais acheté la maison. Parce qu'avant, on avait des grands terrains. Mais à ce temps, ils font des petits terrains, puis là, je sais pas pourquoi, peut-être ils veulent créer une espèce de psychologie pour nous autres, là, pour se sentir encore serrés. Là, tous les matins, je m'en vais dans le bois ici. Ça fait du bien. Ma journée commence bien.
2: Vous avez passé beaucoup de temps dehors dans votre vie?
5: Oui.
2: Vous faisiez quoi?
5: Hein?
2: Vous faites quoi?
5: Qu'est-ce que je fais?
2: Et qu'est-ce que vous faisiez?
5: Ah, premièrement, moi, j'ai fait un métier en mécanique automobile. J'ai travaillé à la Bay James, j'ai travaillé à Montréal, j'ai travaillé à Sept-Îles, j'ai travaillé pour Cartier. Puis là, je me suis ouvert un garage en haut. Puis j'ai travaillé pour le conseil de banque. Après ça, j'ai continué pareil à faire la pêche au saumon.
2: Est-ce que vous êtes pêcheur au saumon?
5: Oui.
2: Et qui est-ce qui vous a appris à pêcher alors le saumon?
5: Mon père. Qui a appris de son père, mon grand-père Pierre. Et je pense que mon grand-père Pierre y est venu au monde en 1896 ou 92, je pense. Et mon père, lui, est venu au monde en 1910. Puis moi, je suis venu au monde en 1950. Tu vois l'écart d'âge, là. Mon grand-père, lui, c'est... dans le bois.
2: Qu'il est né?
5: Il est né. Mon père aussi est né dans le bois. Puis on fait des réserves pour mieux s'accaparer des terrains. Vu que l'Indien, il recevait des maisons, il ne peut pas dire non, hein? Comme tout le monde. Puis là, on n'est quasiment plus là-bas, nous autres. Là.
2: Vous voulez dire dans le Nitassina, dans le territoire?
5: On n'est quasiment plus là-bas, là. Tu sais? Ils sont tous là, puis ils sont en train de tout faire des ravages, soit sur le bois, soit sur les mines. Ils dynamitent les mines de fer, puis envoyés par là-bas. Ça a tout bouleversé, hein?
1: Lorsque les missionnaires ont demandé un terrain pour construire un village, Pessamit, c'était un lieu de rassemblement qui permettait aux gens de Ouachat, les Malicites, les Micmacs, les gens du lac Saint-Jean, les Atikameks, les gens de Schefferville, cette île de la Basse-Côte-Nord, de venir s'établir. Et puis cet emplacement-là, ici à Pessamit, c'était un lieu de, je dirais, un paradis. Un paradis. Il y avait du saumon, il y avait des bleuets, des petits fruits, il y avait beaucoup de bois, il y avait beaucoup de boulot pour faire des raquettes, pour faire des canots. Et puis... ils ont demandé ce territoire-là pour pouvoir regrouper tous les gens de la Basse-Côte-Nord.
2: Quand vous dites tous les gens, c'est tous les Innus.
1: Tous les Innus. Et puis ils ont marqué leur coup. T'sais. Les gens de cette île, ils ont préféré rester à cette île. Les gens de Mingan, ils ont préféré rester à Mingan. Et puis Schefferville, ils ont resté à Schefferville.
2: Et comment c'était alors, quand vous étiez enfant ici?
1: Lorsque je me souviens des premiers souvenirs que j'ai, à Pessamit, il y avait trois magasins général. Et puis, il y avait un quai dans lequel les bateaux accostaient. Les bateaux arrivaient de Rimouski, Mont-Joli, Matane, Québec, Montréal. Et puis, ils approvisionnaient ces magasins-là. Deux fois par année. Et puis, il y avait beaucoup de festivités organisées par les Oblats. À la fête du 15 août, qu'on appelle la fête du 15 août, juste avant la remontée dans les territoires. Ces festivités attiraient beaucoup de monde, beaucoup de non-autochtones. Lorsque l'école a commencé, je me souviens, j'étais à l'école ici, toutes les familles, du grand-père, la grand-mère, jusqu'au petit nouveau-né, ils montaient en forêt. Et puis avec l'arrivée de l'éducation, seul le papa, le grand-papa, puis le premier garçon pouvait monter en forêt. Les filles, les jeunes filles, fallait qu'ils restent ici à Pessamit pour fréquenter l'école. C'était une obligation, fréquenter l'école. Lorsqu'ils ont coupé le lien de la forêt, on est devenu sédentaire. Aujourd'hui, on essaie de retrouver notre nomadisme. Avec des voitures. C'est plus avec des raquettes ni des canots. Hein. C'est avec des voitures.
6: Je suis un homme qui a été un homme qui a été un homme qui a été un homme qui a été un homme qui Nun tawan ini umes kena mo dekap mutet mohuat. Nepei kutehan aput sent man cehaji doteya. Des anciens marchaient sans cesse. Ils tiraient leurs traîneaux sur la neige. Et quand elle fondait, ils naviguaient. J'ai perdu la trace de leur passage vers la terre dénudée, sans guide pour m'orienter.
7: Moi, j'ai pas eu la chance d'aller dans le grand territoire. Vu qu'on était une grande famille, c'est sûr que mes parents avaient pas le temps pour nous amener dans notre maintenant, vers la mi-août, avant le début des classes, on allait au moins une semaine à deux semaines rester dans le petit notre maintenant. Non, c'est vraiment proche d'ici, là, c'est 15 minutes en auto. C'est là qu'on passait, nous, pour nous, c'était des vacances. Il y avait une bleuée tiers, on allait cueillir les bleuets. Mais autour de la bleuetière, il y avait beaucoup de tentes. C'était un petit village. Même la messe se faisait là. Il y avait du bingo, là, le dimanche. Mais il y a beaucoup de familles qui étaient là, beaucoup des enfants de ma génération à l'époque. Puis c'était vraiment quelque chose quand on allait là-bas. C'était... un sentiment d'appartenance, et on avait peur de rien, puis c'était vraiment la liberté.

0: Un samedi soir à Pessamit, chez Céline Bacon, vous venez d'entendre, on prépare le repas en écoutant la messe en Inou Aïmoun, diffusée en direct sur la radio communautaire. Mais à dire vrai, si la radio est allumée chez Céline ce soir-là, c'est dans l'attente du fameux bingo, désigné comme sport national chez les Inou. Issue d'une famille de 15 enfants, Céline travaille dans le tourisme et elle aime ouvrir sa maison aux oiseaux de passage, parler longuement, avec humour, pudeur, une grande tasse de thé fumant du Labrador au creux des mains.
1: À la fin de l'été, depuis qu'il y a les prêtres, toute ça, la religion, on nous a comme inculqué la religion, puis c'était bien ancré. Ils ont tout enlevé ce qu'on faisait, comme les temps de sudation ou les temps tremblants, ils ont tout enlevé ça. Puis, ils ont réussi à nous évangéliser. Et puis, le 15 août, avant le départ pour le territoire, dans le Nudzimut, les familles déjà se rassemblaient à la plage. Ils se rassemblaient juste pour se souhaiter quand même bonne chance, bonne chasse, puis pour la survie aussi. Puis le prêtre bénissait tous les canots, les fusils, tout ce qu'il y avait avant le départ, le grand départ pour le Nudzimut.
2: Merci les amis pour le soin et pour l'animation.
3: Ah, la messe est finie.
4: Bonsoir à tous. Selon les émetteurs, bingo, kamam, hetchat, khodorou, tsagamoumoua, couleur des feuilles, des pâles, orange. Premier tour de bingo, 1 000 $. Deuxième tour, 1 000 $. Première carte pleine, il n'y a pas de cumulatif. La première carte pleine sera de 131 741 $. Ok, c'était mélangé. Bonne soirée de bingo à vous tous. Et c'est parti. N36.
3: Ici dans la communauté à Pessamit, on joue au bingo. Je parlerai pas de religion, mais ça arrive après la messe.
5: L'Inou, il est très superstitieux, hein. Puis le hasard, ça fait partie des superstitions. Mais ce qu'il y a avec le bingo d'aujourd'hui, ça aide beaucoup, beaucoup les familles. Quand il y a un bingo, les profits aident beaucoup la communauté de Pessamit. La radio communautaire, c'est lui qui fait le bingo, mais la cagnotte sert au bien-être de la communauté. Parce que quand il y a des décès, les services funèbres sont payés par la radio communautaire. Ou, exemple, il y a des feux, puis qu'une maison brûle. Ça va être encore la radio communautaire qui va venir en aide pour cette personne-là. Comme vous avez acheté vos cartes de bingo hier, dites-vous que 1 $ aura servi à un jeune pour qu'il joue au hockey à l'extérieur. Et bravo à vous. Moi, c'est Wilfried Apic-Kerbieu. Je suis natif de Pessamit. Mon grand-père, lui, a été un des derniers conteurs traditionnels, je pourrais dire. Il a été immortalisé avec un vidéaste qui s'appelait Arthur Lamotte. On lui a demandé, comme qu'on fait là aujourd'hui, là, on lui a demandé de compter une légende qui date de l'art de glace.
6: Je vais vous raconter une très vieille histoire. En ce temps-là, les animaux étaient comme les humains. Ils se parlaient entre eux. C'était un peu comme nous quand nous parlons. Eux se parlaient et ils se comprenaient. Parmi eux, il y avait la loutre, le castor, le carcajou, le caribou et l'orignal. Toute la bande parlait la même langue.
5: On a été chanceux avec quand les anthropologues ont décidé de faire les études sur les mythes fondateurs. Sans eux autres, beaucoup de nos légendes et nos mythes auraient été oubliés. puis que j'aurais eu beaucoup, beaucoup, beaucoup de misère à essayer de tout mettre en place, le puzzle qu'ils ont laissé. Mes aïeux, nos légendes sont des légendes vieilles de, quoi, 10 000 ans, qui vaut la peine d'être comptées, pas que pour nous, mais pour tous.
3: Et c'est quoi l'histoire alors qu'on raconte ?
5: On raconte que c'est le carcajou qui a créé l'univers. Ça partit d'un battement de cœur. Pou, pou, pou, pou. Puis de ce battement de cœur, il a créé une des premières divinités qu'on l'appelait Tiahwe. Pou, pou, pou, pou. Puis quand Tiahwe a émergé, il y avait toutes les autres divinités qui sont apparues, comme Tiwe Danho, c'est l'esprit du vent du nord. Kuan Oden, c'est l'esprit du vent du sud. Il y a aussi Nipanagwe, c'est l'esprit de l'été. Nanamasu, qui est apparu, c'est Thunderbird, qu'on peut l'appeler en français l'oiseau tonnerre. À partir de là, il a émergé le monde des esprits. C'était très, très bien pensé, tant que les 12 travaux d'Hercule.
3: Vous, aujourd'hui, vous racontez toutes ces histoires aussi aux enfants de Pessamite ?
5: Oui, j'arrive justement d'un séjour à l'intérieur de l'État, au camp Canapeut. J'accompagnais les aînés, puis une classe du secondaire 5.
3: Et le camp Canapeut, c'est en fait un camp qui est dans le territoire, dans les terres, où les enfants vont pour renouer ou en tout cas apprendre.
5: On pourrait dire c'est l'autre école. Du côté Innu, notre école là-bas, t'apprends surtout la langue, la culture, c'est l'université Innu. Michel Canapé, puis son grand-frère Éric Canapé, c'est un biologiste. Puis ils ont fait comme un camp. Il y a des chercheurs, des scientifiques qui viennent là-bas pour faire du partage du savoir Innu, puis du savoir occidental. Donc ça sert de carrefour entre les deux mondes.
1: Mashtagut et Gadanut Denozamut. Sur cette terre que nos ancêtres ont foulée depuis le temps immémorial, chaque arbre, chaque feuillage, chaque racine porte un nom. Une mémoire, un usage. Le vent qui traverse les branches de Tuya parle encore à ceux qui savent écouter. Et les anciens gardiens du savoir nous ont légué les mots pour nommer ces êtres vivants. Watnan, Mélèze.
5: Hanamhi, érable rouge.
1: Admark, le frêne.
5: Wilen, bouleau jaune.
1: Hehegaduk, épinette noire.
7: Nous autres, on a appris la vie autochtone, avec des livres qui ont été faits par les non-autochtones, à l'école. Parce que dans les livres d'histoire, ici au Québec, au Canada, ils parlaient des mauvais Indiens. Ils parlaient de notre langue, par exemple, qui était méchante, une mauvaise langue. C'était une langue du diable, qui disait. C'est à l'école, moi, j'ai appris ça. Avec mes compagnons de classe, là, on avait tous le même âge. Puis, les religieuses nous disaient ça. Parlez pas votre langue sale.
3: Mais comment on reçoit ça quand on a 8, 10 ans?
7: Ça donne un coup. Ça donne un coup. Dans tout le corps. Ça a été dur. On a appris à la dure. À compter, à écrire, à prier, entre autres. Parce que la religion était vraiment, vraiment autoritaire. Les curés qu'on avait, il y avait la pointe solide. C'est pour ça qu'aujourd'hui, il y a tellement de recours collectifs. Sur la religion, sur les pensionnats, sur les écoles, sur les hôpitaux, sur les familles d'accueil. On a appris à la dure.

0: Quoi, Lily Rose Néringadgun? Tu es navan et dobléhen. Mon nom, c'est Lily Rose Bacon. J'ai été employée au tourisme Pessamit cet été et j'ai 19 ans. Moi, j'ai pas nécessairement été élevée dans les traditions, mais j'ai été élevée dans les valeurs à avoir en étant autochtone, donc le respect des aînés, la famille. J'ai eu beaucoup de misère à accepter que je suis Innu. J'ai toujours été Innu, mais c'est à force de se faire mettre des étiquettes dessus que je pense qu'il y a eu de la misère à s'accepter.
1: Et maintenant, c'est le cas.
0: Maintenant, c'est le cas, oui. Surtout au secondaire, ma dernière année de secondaire. C'est là où est-ce que les professeurs commencent à te dire « faut que tu penses à ton futur ». Faut que tu penses à l'université, c'est quoi tu veux faire plus tard. Puis justement, vivre dans une communauté où est-ce qu'il n'y a pas beaucoup de ressources. La grande ville la plus proche est à 3 heures d'ici. Donc si moi, je veux m'assurer d'avoir un futur, il faut que je parte de ma communauté, chercher cette éducation-là ailleurs. Et ça m'a comme fait réaliser que je vais être loin de chez nous, je vais être loin de ma culture, ma langue. Ça a vraiment réveillé quelque chose. Et là, j'ai commencé à poser des questions. Puis, je voulais apprendre plus l'Innu. Donc, ça a vraiment réveillé quelque chose en moi.
1: Et ça doit être difficile, alors, de le quitter pour aller faire des études?
0: Ah oui. Oui, moi, j'ai trouvé ça difficile. Pourtant, je suis même pas partie longtemps, techniquement. J'ai fait 1 an de cégep à l'extérieur.
1: Où ça?
0: À Montréal. Puis moi, j'ai trouvé ça difficile. Mais on ne prépare pas vraiment aussi à quitter la communauté. Quand je vais me sentir prête, je vais retourner à l'école à l'extérieur pour aller en tourisme. J'ai déjà trouvé un super bon programme qui a de l'air intéressant, dans lequel je vais me jeter. J'étais quand même impressionnée de voir qu'il y a autant de gens qui viennent et qui veulent apprendre, qui veulent savoir comment on vivait, comment on vit aujourd'hui. C'est quelque chose que j'ai vraiment remarqué cet été en travaillant au tourisme. Les gens se disent « Ah, on va s'arrêter là, on va aller poser nos questions. » Je trouve qu'on est en train d'ouvrir une nouvelle page, un nouveau chapitre. Puis ouais,

0: des activités touristiques durant la saison estivale. Puis je trouve que c'est vraiment une belle opportunité aussi. Moïse Junior et avec mon père Moïse Senior, en fait, ils ont beaucoup travaillé dernièrement pour le camp Inuwa Mastagnis.
1: Et c'est quoi ce camp? Est-ce que vous pouvez nous expliquer un petit peu le projet?
2: Ben, le camp, on va essayer d'en parler tous les deux.
0: Ben, en fait, c'est vraiment une idée qui a émané de mon père. Au travers de nos activités, on essaie vraiment beaucoup de mettre de l'avant, justement, comment que les Innus de Pessamit vivaient.
2: Puis, on met beaucoup aussi l'accent sur la culture pour les jeunes de nos communautés, pour la réappropriation culturelle.
1: Et vous y alliez beaucoup déjà, enfant? Justement, dans le territoire?
2: Oui, malgré que nos parents travaillaient beaucoup à l'époque, ils trouvaient toujours le temps de nous y amener par
0: Ils prenaient des vacances pour pouvoir nous y amener. Et nous autres aussi, on prenait des vacances de l'école. Souvent, ce qu'on faisait, c'est qu'on amenait nos devoirs, on travaillait là-bas. Mais c'était important.
1: Qu'est-ce que vous avez appris, justement? Qu'est-ce que vous réalisez, même avec le temps, aujourd'hui, que vous avez appris?
2: Évidemment, j'ai appris beaucoup à travailler avec mes mains en territoire. C'est la base, je dirais. Reconnaître les traces fraîches, par exemple, mais tant décoller ou attraper un castor, comment dépecer des animaux, comment
0: les
2: apprêter. Cuisiner, je suis pas très fort. Je suis capable de me débrouiller.
0: Ça, c'est moi qui l'ai appris.
2: Ouais, ça c'est la force à ma sœur, ça. C'est ça que je voulais m'en venir, justement.
0: Mais c'est là qu'on voit aussi que, dans le fond, on peut observer aussi dans la culture innu que chacun a son rôle. Et dans le fond, mon frère mentionnait beaucoup la chasse. C'est sûr que moi, à un moment donné dans ma vie, j'étais une super féministe, donc je me suis mise à la chasse aussi. Puis c'est quelque chose que je trouvais important que moi j'apprenne. Mais on en a tellement beaucoup à apprendre encore sur le mode de vie de nos ancêtres, sur comment c'était avant. J'ai soif encore de ça. Pouvoir dire qu'on est fiers, c'est fiers de nos ancêtres, puis fiers de nous aussi, de ce qu'ils nous ont légué aussi.
3: Les Québécois et les non-autochtones nous connaissent lorsqu'on fait des blocages de route, lorsqu'on fait la chasse. La chasse au caribou, par exemple. Là, ils nous connaissent. Mais lorsqu'on fait des bonnes choses, lorsqu'on fait des rencontres communautaires, on voit pas des Québécois. Tout le monde s'est dit qu'il y a du sang indien dans les veines. Mais lorsqu'on fait des manifestations, on voit pas ces personnages-là. On est toujours tout seul à revendiquer nos droits ancestraux, nos territoires ancestraux.
4: Moi, toute ma vie, quand j'étais jeune, ils disaient, dans 50 ans, il y aura plus d'Indiens. Tu sais, les 50 ans sont passés, puis on est de plus en plus là. Tu sais, pour que des autres sachent qu'on existe, il a fallu des crises, qu'on se rebelle. Par exemple, la crise d'Oka, à Kanesatake, chez les Mohawks. Tu vois, c'est la ville de Oka qui voulait agrandir son terrain de golf. Et il y avait des Mohawks qui étaient enterrés dans ce terrain, qui voulaient s'approprier. Alors, ils se sont défendus, se sont levés, puis ils ont fait des barricades pour contester.
3: J'étais présent. J'étais chef de la guerre, donc. Les Mohawks, ils ont le sang bouillant. C'est pas comme nous, les Innus. Ils ont fait appel à toutes les communautés. Puis justement, j'ai été 2 semaines presque avec eux autres là-bas.
1: Sur les barricades.
3: Les barricades.
1: Mais ça, d'une certaine manière, ça a réveillé une peur ancienne, presque inoculée, qui était celle de l'Indien et du fait que si toutes les communautés se rassemblent et se rebellent, c'est un danger.
3: Ça a réveillé
1: la peur.
3: Pas juste la peur, le racisme aussi. Le racisme. Moi, j'ai jamais connu de racisme ici, sur la côte. Là. Mais après la guerre d'Oka, même les étudiants d'ici allaient à Bécomo. Ils se faisaient traiter de kawish. Kawish, ça veut dire, je sais pas ce que ça veut dire. Ils ont inventé ce mot-là.
1: Et aujourd'hui, alors, on se situe où?
3: Aujourd'hui, lorsque on est à veille d'avoir une entente, par exemple, il y a des gens qui évoque toujours

0: on this together and we're meilleur ensemble. Accouché à Montréal.
1: Yeah. J'ai ressenti une colère, c'est sûr. Ma mère a toujours été très ouverte à propos de mon identité. Même à un jeune âge, elle m'a jamais gardé dans l'ignorance. La loi sur les Indiens, j'ai appris ça quand même très jeune. Je pense à 11, 12 ans, j'étais déjà au courant c'était quoi. Donc, elle me parlait beaucoup de l'histoire, comme comment on a vécu, pourquoi on est rendu à Pessamit, justement, dans cette réserve. Donc, j'ai eu cette colère pendant longtemps et j'ai vécu comme ma famille, on a vécu certaines injustices. Tout récemment.
2: Tu parles de quelle injustice? Pardon, je suis peut-être trop curieuse, mais.
1: Ok. Mais moi, ma mère est malade. Et ça lui est arrivé à quelques reprises de se faire refuser des services infirmiers, justement.
2: Parce qu'elle était autochtone.
1: Parce qu'elle était autochtone. Et c'était la même chose pour mon grand-père aussi, ma grand-mère. C'est souvent, tu sais, c'était dans les hôpitaux.
2: Oui, ça a l'air d'être un lieu. On en a beaucoup parlé, effectivement, à la mort, finalement, de cette jeune femme. Atikamek.
1: Joyce Sakwan. Ce qui s'est passé avec elle, ça a réveillé beaucoup de monde. Ça a ouvert les yeux de plusieurs personnes.
2: Et puis, ça a mis des mots. Puisqu'on a parlé de racisme systémique.
1: Je dirais, avant Joyce Sakwan, c'était quand même beaucoup de pourquoi on se fait traiter ainsi. Je veux comprendre pourquoi. Pourquoi moi, à cause de mon identité, je me ferais traiter ainsi. Pourquoi ma mère peut pas avoir les mêmes services à l'hôpital. Et après Joyce Sakwan, c'est là qu'il y a eu beaucoup de mouvements, je trouve. Autant que c'était tragique ce qui lui est arrivé, je trouve que on en avait besoin, un peu entre guillemets, parce que ça a fait beaucoup pour beaucoup de communautés, pas juste les Innus. Tu sais, j'imagine les Atikamekw, les Cris, puis tous les autres peuples au Québec. Ça a dû changer beaucoup de choses pour eux, comme ça a changé pour nous aussi dans le système.
3: Les souvenirs que j'ai, moi, de mes escapades dans les communautés, là, c'est que tous les aînés de mon âge, là, ils ont une carapace aussi, hein. Très dur. Très, très dur. Mais ils sont toujours prêts à donner la main. Toujours. Malgré toutes les souffrances, toutes les tortures qu'on a eues, qu'on a subies, on a toujours le cœur de dire salut. On est un peuple de réconciliation. On se réconcilie si vite là que.
4: Parfois, moi, j'aime bien utiliser cette image-là. C'est on sème des graines. Okay. On sème des réflexions. Mm-hmm. Ça peut peut-être permettre de faire tomber les préjugés, de faire tomber la discrimination, parce que malheureusement, c'est encore quelque chose qui existe aujourd'hui. Et pour moi, comment qu'on peut justement diminuer cet effet-là, c'est vraiment de faire de l'éducation populaire, de parler de nous, de nos réalités, qu'est-ce que nous sommes. Parce que souvent, c'est de la méconnaissance.
1: Mon mot, c'est être ensemble. C'est un mot que j'aime beaucoup. Moi, personnellement, c'est un mot simple à apprendre. Mais je trouve aussi que ça tient beaucoup de force. Être mon mot, c'est solide. Je trouve que c'est un mot que tout le monde devrait apprendre.
5: Être mamou, ensemble, c'est ce qu'on a trouvé finalement au bout de ce périple. La conviction aussi que les jeunes générations autochtones n'ont pas dit leur dernier mot. Même si, à l'image de leurs aînés, celui qu'elles nous adressent encore en premier à nous, les allochtones, reste Koué, soit bonjour. Koué au Québec autochtone, c'était une série en 3 épisodes de Laure Allary et moi-même. Merci à Laure, à Joséphine Bacon de nous avoir mis sur la voie, à Andrew Germain de l'avoir creusé à nos côtés. Merci aussi à Céline, Cathy Moreau-Lacasse, Apic, Mouak, Robert Dominique, Lily Rose, la famille Hachimi et tous les Innus de Pessamit. Et merci enfin aux Wendat de Wendake et aux Innus de Machteliat. Ce voyage a été réalisé grâce au concours de Tourisme Autochtone. 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
9: Bonjour à toutes et tous. À la une de l'actualité, une victoire sur le fil, mais un triomphe historique. Le PSG s'est offert hier soir une deuxième Ligue des Champions d'affilée au tir au but contre Arsenal. Vous entendrez leurs supporters dans un instant. Édition spéciale à suivre sur RFI à 6h10, temps universel. À la une également, la Colombie est le premier tour de la présidentielle aujourd'hui avec en toile de fond la question sécuritaire. Le pays connaît sa pire flambée de violence depuis une décennie. Et puis cette élection-là se tiendra l'année prochaine au Nigeria. Les partis d'opposition ont achevé hier la désignation de leur candidat à la présidentielle en dénonçant des pressions du pouvoir, vous l'entendrez. C'était hier et vous l'avez peut-être vécu sur RFI.
10: Gabriel, pied gauche de Gabriel, on tire dessus et c'est fini. Et c'est fini, c'est Paris qui gagne la Ligue des Champions pour la deuxième année consécutive. Il n'a rien eu à faire, ça fait neuf. Et c'est la folie dans la Puskas Arena, que ce fut difficile pour le PSG, mais c'est bien lui qui remporte cette finale de Ligue des Champions. Le doublé pour Paris au bout du bout du suspense.
9: Au bout du suspense, le triomphe du Paris Saint-Germain hier à Budapest que nous comptait Cédric de Oliveira. Une deuxième victoire d'affilée en Ligue des Champions. Ça n'était pas arrivé depuis le Real Madrid en 2017, qui en avait même remporté une troisième. L'année d'après, la soirée avait mal commencé pour les Parisiens. Elle s'est embellie avec l'égalisation sur pénalty du ballon d'or Ousmane Dembélé à la 65e minute. Puis la victoire au tir au but après deux pénaltys ratés par Arsenal. Nouvelle déception pour les supporters des Gunners. 20 ans après la finale perdue face au FC Barcelone, ils n'ont toujours pas d'étoile sur leur maillot, mais ils n'en sont pas passés loin. Reportage auprès des supporters d'Arsenal en tribune en Hongrie. Reportage donc Sarah Menay.
11: Come on, you Gunners, come on!
12: Arsenal! Arsenal!
13: Depuis plusieurs jours déjà, la capitale hongroise s'était mise à l'heure londonienne. Selon les autorités britanniques, ils étaient plus de 30 000 en rouge et blanc à avoir fait le déplacement sur les rives du Danube. Et la soirée des supporters d'Arsenal avait bien commencé, entame parfaite avec le but de Kai Havertz après seulement 6 minutes de jeu. Mais les supporters des Gunners ont finalement déchanté et la fête a laissé place à la désillusion. Et si les Anglais repartent bredouilles de Budapest, ils restent satisfaits, malgré tout, de la saison historique des hommes de Mikel Arteta qui s'achève avec un titre de Premier League remporté 22 ans après le dernier du club.
14: On ne peut pas leur en vouloir, ils ont tout donné, ils ont été très bons, on les pardonne. Qu'importe ce qu'il s'est passé ce soir, nous sommes fiers de ces joueurs. Ils ont été au rendez-vous toute cette saison et nous reviendrons. Notre entraîneur a été exceptionnel.
13: La désillusion hongroise rappelle aux fans d'Arsenal que les rêves européens coûtent cher et que la marche vers le sommet peut parfois être impitoyable. Sarah Menei, Budapest,
9: RFI. Et la victoire parisienne bien fêtée en revanche à Paris et dans toute la France hier soir avec des débordements toutefois aux abords du Parc des Princes et sur les Champs-Élysées où 20 000 personnes ont bravé l'interdiction de se rassembler, des incidents à Paris et dans d'autres villes de France, 416 interpellations dans l'Hexagone et 7 policiers blessés selon le ministère de l'Intérieur. Ça n'empêchera pas les joueurs du PSG de parader sur le Champ de Mars près de la Tour Eiffel cet après-midi. Jusqu'à 100 000 personnes sont attendues pour les acclamer. Et on revient sur ce match d'anthologie dans notre édition spéciale à 6h10, temps universel. À la une également ce matin, la Colombie et cette question. 4 ans après son arrivée au pouvoir, pour la première fois, la gauche va-t-elle réussir à le conserver? Premier tour de la présidentielle aujourd'hui en Colombie. 41 millions d'électeurs appelés aux urnes et 3 candidats qui se dégagent. Le successeur désigné du sortant, Gustavo Petro, le sénateur de gauche Ivan Cepeda, en tête des sondages depuis des mois. Viennent ensuite un candidat d'extrême droite, l'avocat millionnaire et admirateur de Donald Trump, Abelardo de la Espriella. Et pour compléter le tableau, la sénatrice de droite, Paloma Valencia. Que propose-t-il? Alors que le pays traverse sa pire flambée de violence de la décennie. Tour d'horizon avec Marine de la Moissonnière.
15: Ivan Cepeda, philosophe et défenseur des droits humains, compte poursuivre la politique de paix totale initiée par Gustavo Petro. Le président sortant a misé sur le dialogue pour convaincre les groupes armés, les paramilitaires et les guérillas de déposer les armes sans succès. Au contraire, ces bandes criminelles en ont profité pour se renforcer. À droite, la sénatrice Paloma Valencia et l'avocat Abelardo de la Espriella veulent revenir à la méthode forte, bombardement, épandage de glyphosate sur les champs de coca et construction de méga-prisons. Sur le plan économique et social, là encore, Ivan Cepeda entend marcher dans les pas du président sortant et approfondir ses réformes en faveur des secteurs défavorisés. À l'inverse, Abelardo de la Espriella et Paloma Valencia veulent limiter le rôle de l'État et réduire les impôts. Les trois favoris de ce scrutin n'ont pas vraiment détaillé leurs propositions et ont refusé de participer à des débats. Aucun ne devrait remporter la présidentielle ce dimanche. Le second tour est prévu le 21 juin.
9: Et pour ce premier tour de l'élection présidentielle en Colombie, l'ouverture des bureaux de vote prévue à 8h, heure locale, 13h en temps universel. Au Liban, le Premier ministre Nawaf Salam accuse Israël de mener une politique de la terre brûlée et de punition collective. Elle ne lui apportera ni la sécurité ni la stabilité, dit le chef du gouvernement dans une allocution télévisée. Alors que vendredi, l'armée israélienne a franchi un seuil dans son invasion en franchissant le fleuve Litani, elle a poursuivi ses frappes hier sur plusieurs localités, faisant au moins 2 blessés dans les rangs de l'armée libanaise. Plus d'une dizaine de villages ont été appelés à évacuer, alors que plus de 25 drones et roquettes ont été lancés dans le même temps contre Israël. Nawaf Salam défend de son côté la voie des négociations entre Beyrouth et Tel Aviv, considérant que c'est la moins coûteuse pour le Liban. Du côté du Nigeria, la fin hier des primaires, en vue des élections générales et notamment de la présidentielle de 2027. Les partis d'opposition ont désigné leurs candidats. Atiku Abubakar pour l'ADC, l'ancien chef de l'État, Goodluck Jonathan pour le PDP, et le troisième homme du dernier scrutin, Peter Obi, définitivement adoubé par le NDC. Le tableau s'est complété hier sur fond d'accusations envers le pouvoir en place, Lisa Fabian.
16: Sur scène, Peter Obi agite le drapeau du NDC, le parti qu'il représentera dans la course à la présidentielle au Nigeria. Dans son discours, l'ancien chef du parti travailliste a dénoncé les pressions du pouvoir.
17: Nous voulons être le gouvernement du peuple, par le peuple et pour le peuple. C'est le peuple qui doit décider. Aujourd'hui, la situation est difficile. Les partis d'opposition sont traités comme des criminels. Nous sommes harcelés. Notre gouvernement travaillera avec l'opposition. Nous nous assurerons qu'elle existe.
16: À Abuja, la police a notamment empêché les dirigeants du PDP de se réunir dans la salle de conférence qu'ils avaient réservée pour organiser leur congrès. Ceux-ci ont dû se replier dans la résidence de l'un d'eux pour désigner officiellement l'ancien président Goodluck Jonathan comme leur candidat unique.
18: It was perceived that President Jonathan was this administration's greatest fear.
19: Aujourd'hui, le pouvoir nous a confirmé que le président Jonathan les effraie. Sinon, comment expliquer expliqué qu'ils aient essayé de nous empêcher de nous réunir. Allez leur dire que Good Luck Jonathan est de retour.
18: Jonathan is coming back again.
16: Le secrétaire national du PDP, Ini Ememe Bong, a indiqué qu'une cérémonie publique serait organisée prochainement pour remettre le drapeau de leur parti à Good Luck Jonathan en bonne et due forme.
9: Lisa Fabian est du côté du parti majoritaire APC. Le président sortant, Bola Tinubu, a été choisi pour concourir de nouveau. Et puis à Hong Kong, un communiqué des autorités pour se féliciter de l'attrait de la ville en tant que centre financier international. Hong Kong a détrôné hier la Suisse au classement des places financières choisies par les étrangers pour gérer leur fortune. C'est une étude du Boston Consulting Group qui est venue le confirmer, Agnieszka Kumor.
20: C'est une courte victoire, mais une victoire quand même. 2950 milliards de dollars engrangés par Hong Kong contre 2946 milliards de dollars par la place helvétique. Hong Kong doit ce résultat aux capitaux venant de Chine continentale, ce à quoi s'ajoutent de nombreuses introductions en bourse et de solides gains sur le marché boursier. Les experts soulignent que la ville est en train de consolider son statut de porte d'entrée de la Chine continentale vers les marchés mondiaux. Elle joue aussi un rôle de place refuge face aux risques liés aux États-Unis. L'Association suisse des banquiers y voit un signe de croissance exceptionnellement forte des actifs chinois dont bénéficie Hong Kong. Mais pas de panique, les banques suisses y sont elles-mêmes présentes. Elles comptent d'ailleurs parmi les plus gros gestionnaires de fortune en Asie. Malgré la perte de sa première place du podium, la Suisse reste une place financière centrale, très appréciée pour sa stabilité dans un contexte géopolitique particulièrement incertain.
9: Agnieszka Kumor, 3h10 en temps universel, l'info continue sur RFI.

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1: Harem et sultan, ce titre même convoque un imaginaire lascif, clos, sexualisé. Le travail de Jocelyne Darlia, travail d'historienne, permet de voir émerger une toute autre image. Bonjour Jocelyne Darlia.
2: Bonjour.
1: Harem et sultan, c'est le titre de votre ouvrage que je vais citer complètement. Genre et despotisme au Maroc et ailleurs, 14e, 20e siècle. C'est publié chez Anacharsis. Trois volumes, Le temps des gynécées, Le temps des sérails et Le temps du harem. 2000 pages, une iconographie très riche qui donne à voir et à comprendre comment le pouvoir s'est exercé au Maroc, notamment, mais pas seulement, entre le Moyen-Âge et la première moitié du XXe siècle. Nous en parlons avec vous cette semaine dans Carrefour du Maghreb. Bienvenue à tous. Jocelyne Darlia, votre livre, L'accueil qu'il reçoit, ça a évoqué chez moi l'histoire des femmes de Michel Perrault et l'importance que ce travail a eu pour la société française. Vous serez peut-être pas d'accord avec cette comparaison. Vous avez écrit une histoire des femmes, vous, ou c'est une autre histoire que vous racontez, une histoire du politique?
2: Alors, je pense que c'est une autre histoire, une histoire plus totale en quelque sorte, mais ça ne m'amène pas à renier pour autant l'histoire des femmes, qui constitue une étape absolument incontournable dans la promotion de nouvelles lectures des faits sociaux et politiques. Et donc, à travers cette entrée qui est vraiment très stéréotypée, qui fait appel véritablement à des clichés, j'ai voulu opérer une déconstruction plus complète de nos paradigmes, enfin de nos lectures de l'histoire du Maghreb, mais aussi à travers le Maghreb, de l'ensemble du monde islamique.
1: Comment ça commence? Vous travaillez sur le harem depuis plus de 25 ans maintenant. Le point de départ, c'est quoi? Qu'est-ce que ça évoque chez vous à ce moment-là, le harem?
2: Alors, ce sont souvent des déclics qui nous donnent envie de travailler. Il y a quelque chose qui s'impose en nous, qui nous travaille finalement, et qui nous amène à aller chercher, à aller voir plus loin. Et j'ai commencé effectivement par me poser des questions sur un objet un peu exotique, insolite, le harem de Moulay Ismaïl, connu comme despote, auquel même Stéphane Bern a consacré une émission. Et donc Moulay Ismaïl, contemporain de Louis XIV, un de mes collègues avait souhaité faire une thèse sur Louis XIV et Moulay Ismaïl en comparant leur pouvoir. Donc tout ça me travaillait et c'est là que j'ai commencé à m'intéresser au harem dans une perspective d'abord politique. Et puis, de fil en aiguille, je me suis rendu compte que ça nécessitait une refonte complète de nos approches et que ça remettait en question beaucoup justement des préconçus à la fois sur la question des femmes et sur la question du politique.
1: Pourquoi est-ce que ça nécessitait une refonte complète? Tout ce qu'on racontait, tout ce qu'on voyait, et Dieu sait si y a une iconographie qui est riche et dans votre livre et dans le monde extérieur, et on verra que c'est pas forcément la même. Est-ce que tout ce qui avait été fait, c'était à jeter aux orties?
2: Pas du tout, mais il faut se rendre compte des grilles de lecture dont nous sommes tributaires, et puis des moments où elles se sont figées, constituées. Il faut pouvoir s'en déprendre. Et je vous donne un exemple. Pour moi, ça a été un moment un peu déclencheur. Je me suis rendu compte qu'il y avait une image qui m'obsédait, un épisode, une anecdote lue au fil d'un livre du XVIIe siècle, les mémoires d'un captif français au Maroc, et il racontait que précisément ce sultan Moulay Ismaïl, lorsqu'il était arrivé sur le trône, avait été contesté par un certain nombre de compétiteurs. Ça, c'est un cas de figure banal et qui déjà amène à remettre en question l'idée du despote qui s'impose, qui écrase son monde. Et donc, un sultan peut être contesté et il avait dû s'enfuir en pleine nuit vers les montagnes proches de Marrakech avec son escorte. Et c'était en plein hiver, dans la neige. Et une des femmes est tombée dans la neige et n'a jamais été retrouvée. Et c'est ce que raconte ce chroniqueur Germain Mouette. Et tout ça m'a complètement, en gros, retourné l'esprit, parce que on imagine les harems comme des lieux sécurs pour les femmes, où peut-être elles peuvent être opprimées, enfermées, malheureuses, mais au moins sécures dans leur corps, dans leur intégrité physique, voire vivant dans le luxe. Et là, on a donc des femmes qui risquent leur vie dans des expéditions aux côtés des hommes, qui doivent partir à pied en pleine nuit dans les montagnes. Ça bouleversait complètement les a priori du harem, en même temps que ça bouleversait la notion même de despotisme. Et donc, j'ai voulu reprendre tout ça de fond en comble.
1: 2000 pages, des sources que vous êtes allées chercher et que vous avez trouvé, parce que finalement, vous le dites, il y a des récits de captifs de cette époque, il y a aussi des récits maghrébins qui ont toujours été un petit peu occultés ou en tout cas auxquels on n'a pas prêté la même attention, que vous êtes allé rechercher, rassembler pour pouvoir écrire cette histoire.
2: En fait, comme je le disais tout à l'heure, on est beaucoup tributaire d'idées toutes faites sur l'histoire, mais c'est comme ça que la recherche avance toujours et sur tous les sujets. Et par exemple, justement, Michel Perrault et l'histoire des femmes, j'ai souvent entendu dans les universités, on ne peut pas faire une histoire des femmes parce qu'il n'y a pas de source. C'est-à-dire qu'il y avait cet a priori que les sources étant écrites par des hommes et pour des hommes ne parlaient pas des femmes et que le tabou sur le féminin des sociétés musulmanes ou islamiques amenait à éluder la question des femmes. Or, quand on relit les chroniques écrites par des chroniqueurs de langue arabe, que ce soit au Maroc ou ailleurs, on se rend compte que les mentions du féminin et du monde des femmes sont beaucoup plus nombreuses qu'on ne le pense a priori. Et par exemple, on pouvait penser, parce que ça c'est une assertion qu'on trouve un peu partout, que ces lettrés, par exemple, ne parlaient pas de leurs propres épouses, par respect. Et même s'ils ne les nommaient pas, il y a beaucoup de mentions, non seulement de leurs femmes, mais de l'amour qu'ils leur portent et des sentiments qu'ils ont pour elles. Et donc, j'ai voulu aussi revisiter cette question.

0: déconstruire les sources, déconstruire les images en circulation, car il existe en fait très peu de représentations de ces femmes et de ces harems au Maghreb. Les tableaux qui viennent spontanément à l'esprit sur ce sujet sont bien souvent des œuvres artistiques du courant orientaliste, dès la fin du 19e siècle, des peintres comme Delacroix ou Ingres en France vont peindre le Maghreb, et souvent des scènes de harem, des scènes de bain, peuplées de femmes lascives et dénudées. Ce sont des images de l'Orient, vues et rêvées par l'Occident, des fantasmes.
1: Effectivement, il y a une puissance de l'image et de l'image orientaliste qui s'applique rétrospectivement à l'ensemble des périodes historiques, spécialement concernant le Maghreb, parce que le Maghreb justifie d'une tradition aniconique, c'est-à-dire qu'on n'y trouve pas de tradition de la miniature comme la miniature persane, la miniature moghole, la miniature ottomane. Et donc, il y a une sorte de vide figuratif pour les périodes médiévales ou du XVIe, XVIIe siècle. Et donc la tentation est toujours grande de prendre des images de l'orientalisme flamboyant du XIXe siècle pour les appliquer rétrospectivement à ces périodes. Et je me suis rendu compte que on a beau déconstruire l'image par un texte, la seule façon de contrer une image, c'est de produire une autre image. Or, cette iconographie existait. Et donc là, j'ai mené une enquête iconographique pour développer une contre-iconographie orientaliste, sans jeter à la poubelle, bien sûr, l'orientalisme, mais en le restituant dans son contexte et dans l'histoire de sa production.
0: Et dans son corpus intellectuel, dans ce qu'il signifie là sur le pouvoir occidental et le regard que ce pouvoir occidental a pu porter sur ces sociétés arabes.
1: Tout à fait, ça correspond à un moment où on les désamorce politiquement, ou en tout cas on les perçoit comme impuissantes, alors bien sûr opprimant les femmes, donc avec l'idée des femmes comme tout un pan de la société opprimée qui ne demanderait qu'à être libérée par les occidentaux ou à se jeter dans leurs bras, au sens littéral. Donc il y avait ce projet plus ou moins explicite de conquérir les femmes, mais c'est aussi une image d'un monde peut-être esthétiquement admirable, mais absolument failli en quelque sorte, avec toutes ces femmes alanguies, disponibles.
0: Ce sont des images qui perdurent encore aujourd'hui. Quand on entend le discours sur le monde arabe, dans beaucoup de médias français à l'heure actuelle, et même de certains maghrébins même, on entend dire ce sont des sociétés sclérosées qui n'arrivent pas à se réimaginer, il n'y a pas de dynamisme.
1: Tout à fait. C'est vraiment contre cela que j'ai voulu faire ce livre, en mobilisant, parce que je ne suis pas toute seule dans cette entreprise, je veux dire, j'ai écrit le livre seule, bien sûr, mais en m'adossant à une recherche historique qui est actuellement en pleine vitalité, en plein renouvellement, et qui, justement, remet en question l'idée de la sclérose, l'idée du déclin. C'est-à-dire que les recherches récentes contestent, tant pour le monde ottoman que maintenant pour le monde arabe, l'idée qu'il y ait eu une sorte de faillite collective qui ait conduit finalement à la colonisation. La topique du déclin, elle est véritablement contestée à l'heure actuelle, mais ça c'est pas encore passé, disons, au sein d'une perception plus élargie de l'histoire, et on en reste souvent à cette perspective progressiste, réformiste, qui a sa légitimité, mais dans le contexte développementiste des années 1970, 1980, ou même déjà avant, dans les années 1960. Aujourd'hui, il est temps de percevoir, au contraire, tout ce que ces sociétés pouvaient avoir de dynamique, de tonique, d'inventif. Et dans le domaine de l'histoire des sciences, par exemple, c'est ce qui est en train d'être opéré par un certain nombre de chercheurs. Alors, pour revenir à la question de l'iconographie et de ce qu'elle suppose de faillite, justement, je trouve qu'on est au contraire dans une forme de régression de la perspective, puisque toute l'iconographie, par exemple du XVIIe siècle, XVIIIe siècle, nous montre des femmes à cheval, nous montre des femmes puissantes ou des femmes actives, des femmes au travail, c'est très facile de trouver cette iconographie. Et le comble, c'est qu'elle est encore présente, elle existe encore à la fin du 19e siècle, au début du 20e siècle. Au début du 20e siècle, on a des cartes postales au Maroc, par exemple, de femmes à cheval qui traversent le pays, de harem en déplacement. Et cette iconographie, on n'en a plus du tout la notion aujourd'hui, c'est-à-dire qu'on se focalise uniquement sur ces cartes postales très lascives,
2: très sexualisées,
1: très érotiques, voilà, tout à fait.

0: Sur la question du pouvoir, c'est la même chose. On a l'image du sultan aux mains rougies de sang, les exécutions arbitraires pour des fautes dérisoires. Cela s'est souvent interprété comme un pouvoir violent, mais faible. Dans son ouvrage, publié chez Anacharsis, Harem et Sultan, Jocelyne Dahlia ne tire pas les mêmes conséquences de ces faits historiques. L'histoire ne se raconte pas tout à fait de la même façon.
1: Sur la base des mêmes faits, on peut opérer une toute autre lecture. Je ne nie pas qu'il y ait eu une forme d'oppression des femmes. La hiérarchie du genre, elle est là. Je suis une femme, je veux dire, je ressens la même colère, bien sûr. Mais toutes les femmes n'étaient pas des victimes. Tout n'est pas histoire d'oppression. Il y avait même une oppression des femmes par les femmes. Donc, on peut la donner à voir aussi. Et de même, pour la question du pouvoir, les exécutions arbitraires et massives sont une réalité, mais qui avaient lieu dans des circonstances tellement
2: exceptionnelles,
1: au fond, qu'elles acquéraient une grande valeur dissuasive, enfin qu'elles frappaient les imaginations. Mais il fallait tellement de conditions pour qu'un sultan soit en mesure d'opérer une telle répression, comme le montre l'exemple que j'ai cité tout à l'heure du sultan obligé de s'enfuir en pleine nuit dans les montagnes. C'était bien souvent ça la réalité, c'est-à-dire qu'il y avait une forme de... Alors, si je dis fragilité, on va dire, ah, c'est pas un pouvoir fort, voilà, c'est une faiblesse.
2: Le pouvoir négocié.
1: C'est un pouvoir négocié. Il y avait une conditionnalité du pouvoir. C'est-à-dire que s'il ne rencontrait pas un minimum d'adhésion, de soutien au pluriel, pour asseoir son pouvoir, il était très facile de trouver quelqu'un d'autre et de le chasser. Et certains sultans ont été chassés du trône à plusieurs reprises, d'ailleurs.
2: Est-ce que c'est pour ça que les sultans au Maroc étaient itinérants? Parce qu'on raconte souvent les différentes villes impériales. Ça a à voir avec ça?
1: Oui et non, c'est-à-dire que l'itinérance du pouvoir, elle est commune, par exemple, à la royauté française ou anglaise. On avait cette tradition d'aller se montrer au bon peuple, d'abord. C'est une façon de renouveler le lien d'allégeance, au besoin de châtier tel ou tel, si on en avait les moyens. Et puis, les cours sultaniennes ou royales se déplaçaient beaucoup, par exemple, pour fuir la chaleur de l'été, ou pour fuir une épidémie. Il y avait cette tradition pérégrine qu'on retrouve dans d'autres sociétés. Après, quand on pense État aujourd'hui, on pense à un large État central. Aujourd'hui, les recherches en général sur l'État, pas seulement dans le monde islamique, réintroduisent la notion de polyétatisme, c'est-à-dire de noyau étatique qui pouvait être pluriel. L'État ne se pense plus sous une forme monolithique et hégémonique comme on va commencer à le penser au XIXe siècle, avec la problématique de l'État-nation. Et donc, dans ces sociétés, il pouvait y avoir des formes de principautés ici et là, et il pouvait y avoir un pouvoir relativement bifide, avec sultan, mettons, à Fès, et puis son fils à Marrakech, ou un de ses fils à Marrakech, ou Taroudant, enfin, qui crée une forme de principauté plus ou moins autonome.
2: Ce livre, il permet largement de déconstruire tout ce qu'on imagine, tout ce qu'on entend circuler sur le monde arabe, le pouvoir, les femmes. C'est aussi une façon de venir apporter des arguments pour le futur, pour ceux qui veulent penser l'actualité, qui veulent penser demain.
1: Tout à fait, tout à fait. Je tiens beaucoup à ce que la recherche, qu'on pourrait dire savante, ait une ouverture sur le débat civique, sur le débat public. Et moi, si j'ai trouvé l'énergie de faire un livre aussi gros, c'est vraiment parce que je réagissais en même temps à tout ce que nous avons traversé, disons, depuis la guerre du Golfe, la crise du foulard, c'est-à-dire tous ces débats, tant sur la question des femmes dans l'espace public que sur la question du politique. Et je pense que le problème, c'est souvent qu'on présuppose de manière plus ou moins explicite une forme d'excellence tant civilisationnelle que politique des sociétés occidentales qui doivent absolument imposer leur modèle, leur propre modèle démocratique, leur propre modèle du rapport aux femmes ou aux minorités sexuelles, etc. Ce qui suscite des réactions en retour une crispation en retour qui peut mener, par exemple, au phénomène d'homophobie exacerbée qu'on observe à l'heure actuelle dans l'Afrique subsaharienne. Voilà. Je pense que c'est des réactions en retour. Alors, il y a eu beaucoup d'écrits, par exemple, sur la question LGBT et sur ces phénomènes d'imposition. Et mon propos, c'est qu'on doit au contraire puiser dans l'histoire des arguments pour lire autrement l'avenir, en tout cas s'adosser à ce qui est une forme de tradition démocratique, tout à fait, sans l'idéaliser. Hein. Mais cette conditionnalité du pouvoir que j'évoquais tout à l'heure, par exemple, peut être une base pour repenser autrement le politique, autrement que comme une importation de modèles plaqués, imposés de force ou par l'argent, etc. Et il en est de même pour toutes les questions relatives aux femmes, au genre, à la sexualité, où réellement, dans l'histoire, dans la littérature, dans la poésie du monde arabe, on a véritablement les moyens de gérer sur un mode inclusif toute cette évolution sociétale.
2: Jocelyne Darlia, Harem et Sultan, genre et despotisme au Maroc et ailleurs, 14e, 20e siècle, c'est publié chez Anacharsis. Carrefour du Maghreb à la réalisation. Françoise Grelot, à bientôt.
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5: À la une de cette première édition d'Afrique Matin, quatre juges de la Haute Cour constitutionnelle malgache dans le collimateur du parquet d'Antananarive. Une demande pour entamer des poursuites pénales a été formulée pour complot en vue de déstabilisation. Des législatives en Éthiopie qui ne provoquent que très peu d'engouement chez les électeurs. Le scrutin se déroule demain après une campagne sans grande place laissée à l'opposition. Dans l'est de la RDC, le patron de l'OMS réitère son soutien aux autorités locales et à la population de l'Itour. Confronté à l'épidémie d'Ebola, Tedros Adhanom Ghebreyesus qui réclame aussi l'arrêt des restrictions de voyage et des fermetures de frontières. Et puis on sera à Kinshasa aussi dans cette édition, la capitale congolaise qui a vibré hier soir tout au long d'une finale de Ligue des Champions très accrochée et qui a fait chavirer de bonheur les fans du PSG, vainqueur d'Arsenal. Des magistrats malgaches menacés de se retrouver face à la justice. Le parquet d'Antananarive a demandé l'autorisation de poursuivre pénalement quatre juges de la Haute Cour constitutionnelle pour complot en vue de déstabilisation. Cette procédure, elle intervient deux jours après une décision rendue par cette même cour sur une requête en destitution du président de la refondation, le colonel Michael Rangianirin, Aurélie Couman.
7: C'est par une demande adressée à la ministre de la Justice que la procureure d'Antananarive veut faire poursuivre quatre des neuf juges de la Haute Cour constitutionnelle. Le chef d'accusation, complot en vue de déstabilisation. Deux jours plus tôt, la même cour avait jugé irrecevable une requête en destitution initiée par le député Antoine Razouerson qui accusait le colonel Michael Rangianirin d'entorses graves et répétées à la Constitution. Ces poursuites s'inscrivent dans un contexte tendu autour de la Haute Cour constitutionnelle. Quelques jours plus tôt, l'Assemblée nationale avait tenté de remplacer deux de ces quatre juges, alors qu'aucune vacance de leur siège n'avait été constatée. Ce vendredi, sur les réseaux sociaux, le mouvement Gen Z, pourtant très critique de la Haute Cour, s'est étonné de cet enchaînement. Des pressions auraient-elles visé certains juges ou hauts conseillers, interroge le mouvement. Depuis l'arrivée au pouvoir du colonel Rangianirin, les procédures pour atteinte à la sûreté de l'État se multiplient, visant d'anciens dirigeants, des opposants et des militants Gen Z. Sollicité par RFI, la Haute Cour n'a pas réagi. Le parquet et le ministère de la Justice non plus. Aurélie Couman, Antananarive, RFI.
5: Le programme alimentaire mondial est à la recherche de fonds pour intensifier son soutien au Soudan du Sud. Il manque 266 millions de dollars pour venir en aide aux plus de 7 millions de personnes en situation d'insécurité alimentaire aiguë. Ça représente 56% de la population du pays selon les dernières estimations de l'ONU. L'accès humanitaire a été rétabli ces dernières semaines dans certaines zones contrôlées par l'opposition, mais la famine guette à cause de la reprise des combats dans plusieurs régions et des violations de l'accord de paix de 2018, comme l'explique Thompson Pierry. Il est porte-parole du PAM au Soudan du Sud.
8: Le programme alimentaire mondial est très inquiet pour les nombreuses personnes coincées dans des régions inaccessibles du Soudan du Sud, où la faim et la malnutrition vont sans doute augmenter. Dans quatre comtés, il y a un risque réel de famine si la situation continue de se dégrader. Ces comtés n'ont rien connu d'autre que des conflits ces derniers temps, et la majorité de leurs habitants sont pris en étau entre les inondations et les lignes de front. Le PAM est engagé dans une véritable course contre la montre. Nous nous efforçons de mettre en place une réponse. Nous utilisons les rivières, les routes et les airs pour tenter d'atteindre les gens qui ont besoin d'aide alimentaire. Il y a environ 7,8 millions de Sud-Soudanais qui ont besoin d'aide, mais faute de moyens suffisants, nous ne ciblons que 4,2 millions de personnes. Il y a donc déjà une lacune. Et même parmi ces personnes ciblées, sans financement supplémentaire, nous risquons d'avoir à faire des choix très difficiles.
5: Des propos recueillis par Florence Mieto. Les Éthiopiens sont appelés à renouveler leur parlement demain, un vote qui conduira les élus à désigner ensuite le Premier ministre. Mais après des mois d'une campagne durant laquelle l'opposition a eu bien du mal à se faire entendre, le scrutin n'intéresse pas vraiment la population, comme l'a constaté notre correspondante Marlène Panara.
9: Situé dans le quartier de Haya Oulet, à l'est d'Addis Abeba, le salon de coiffure de Binyam est bondé. La finale de la Ligue des Champions anime davantage les conversations que le scrutin à venir et le propriétaire des lieux n'est pas surpris.
10: Les gens ne prêtent pas trop attention à ce vote car pour eux, tout est déjà joué d'avance. Tout est déjà calculé. On connaît le résultat et rien ne changera.
9: Johannes, un client, confie sa lassitude.
11: La politique, ça ne m'intéresse pas plus que ça. Et à l'heure actuelle, je n'y prête pas vraiment attention. J'aurais pu voter pour un candidat de l'opposition qui, à mon avis, le mérite. Mais finalement, je n'ai même pas pris la peine de m'inscrire sur les listes et de prendre ma carte électorale.
9: Semhal, employé du salon, regrette qu'au Tigré, le scrutin n'ait pas lieu à cause de l'insécurité.
12: Les gens sont davantage préoccupés par les tensions. Tant de gens partent en Libye, vous savez, ils quittent le pays. La population s'inquiète plutôt de ces choses-là plutôt que de cette élection, car cela les stresse beaucoup plus. Donc, tant que ce problème ne sera pas réglé, personne ne s'intéressera au scrutin.
9: Si le risque d'abstention est fort, la commission électorale se félicite des 50 millions d'électeurs inscrit cette année, soit 13 millions de plus qu'en 2021. Marlène Panara, Addis Abeba, RFI.
5: L'Ituri, province du nord-est de la RDC, durement frappée par la propagation d'Ebola, a reçu hier la visite du directeur de l'Organisation mondiale de la santé, Tedros Adhanom Ghebreyesus, a notamment demandé aux pays qui ont imposé des restrictions de voyage ou des fermetures de frontières de reconsidérer leurs décisions. Le dernier bilan de cette épidémie par l'Africa CDC fait état de 246 décès suspects pour plus de 1000 cas suspects. L'est de la RDC où le conflit opposant l'armée congolaise et la FCM-23 soutenue par le Rwanda se poursuit, forçant toujours de nombreuses familles à fuir à Kalemi dans la province du Tanganyika. Plus de 50 000 déplacés internes ont été enregistrés au cours des deux dernières semaines. Parmi eux, il y a notamment des Congolais revenus des camps de réfugiés du Burundi. Notre envoyé spécial à Kalemi, Denise Maéo, a rencontré l'un d'eux sur le site de Katanika 2.
13: Petro est l'un des derniers réfugiés congolais arrivés sur le site de Katanika 2. Il avait trouvé refuge au Burundi après la prise de la ville d'Uvira par l'AFC M23 soutenue par le Rwanda. Il s'est retrouvé à Kalemi à la suite du processus du rapatriement volontaire des réfugiés lancé en avril dernier.
14: Lorsque j'ai été identifié pour le retour en RDC, je ne pouvais pas regagner la cité de Luvungi car elle est encore occupée par l'AFC M23. J'ai choisi de venir à Kalemi. On m'a remis les documents et je suis arrivé avec toute ma famille.
13: L'air fatigué, ce père de famille est encore traumatisé. Il dit avoir été victime de viol lors de la guerre et il s'inquiète pour sa santé.
14: J'ai eu des problèmes. Pendant cette guerre, 6 hommes armés ont abusé de moi. MSF m'a pris en charge, mais je ne suis pas encore guéri. Et voilà que nous sommes venus ici.
13: Sur le site de Katanika 2, le comité local rassure ce nouveau déplacé sur sa prise en charge médicale. Daniel Irengue est membre du comité des déplacés.
11: Dès qu'on a un malade, nous l'envoyons au centre de santé de Kifungo. Les cas compliqués sont transférés à l'hôpital général. Nous allons établir un document et l'envoyer à l'hôpital.
13: Pour l'heure, le site de Katanika 2 accueille plus de 6500 déplacés et enfouit le nord et le sud Kivu. Denise Mayo, Kalemi.
5: En RDC comme partout sur le continent et parmi la communauté des passionnés de foot, tous les yeux étaient rivés en direction de Budapest. Hier, la capitale hongroise accueillait la finale de la Ligue des Champions. Une soirée qui a souri au Paris Saint-Germain, vainqueur face à Arsenal au tir au but après un match nul un partout. Les Parisiens conservent donc leur titre dans la compétition pour le plus grand bonheur des supporters du PSG à Kinshasa et au grand désarroi des fans des Gunners, Olga Massangou.
15: Habillé aux couleurs d'Arsenal, maillot rouge sur les épaules, Franklin Murunda est totalement abattu par le résultat final.
16: Et lorsqu'on arrive en finale, l'objectif c'est de prendre la coupe. Mais je suis fier de mon équipe, on n'avait rien à perdre. Nous leur avons tenu tête jusqu'à aller au tir au but.
15: 20 ans après la finale perdue de 2006, les fans des Gunners espéraient tant que cette fois allait enfin être la bonne. Jackson Kabongo.
17: Ouais, ça fait trop mal. Je me rappelle, on a perdu en 2006 contre Barcelone. Aujourd'hui, on s'attendait vraiment à une victoire parce qu'on avait bien commencé. Mais malheureusement, on a essayé un peu de jouer à la défensive. Ça n'a pas marché, but anyway, on continue à soutenir notre équipe Arsenal for life.
15: Venu à masse pour suivre ce dénouement historique, beaucoup, à l'instar de Abi Sam, n'osaient même pas rêver d'un tel exploit de la part du PSG, décrocher un deuxième sacre consécutif en Ligue des Champions.
18: Franchement, si je te dis oui, là je suis en train de mentir. Donc on s'attendait pas, mais on a essayé de faire le maximum. Et là, on a Dembos qui est ballon d'or l'année dernière, et cette année aussi, il va être ballon d'or.
15: Des nombreux quinois ont vibré au rythme de cette finale européenne avant de basculer à nouveau dès les prochains jours vers les enjeux du championnat national. Olga Massangou, Kinshasa, RFI.
5: Dans le sud de la Tunisie, une zone longtemps marginalisée prend aujourd'hui la lumière grâce à la richesse de son histoire et de sa biodiversité. Il s'agit de la région du Dahar, officiellement classée au patrimoine mondial de l'UNESCO depuis fin avril pour son géoparc de 6000 km². Un titre qui pourrait permettre d'y développer un tourisme alternatif et durable, Lilia Blaise.
19: C'est la découverte d'un fossile de dinosaure en 2014 à Tataouine, dans le sud tunisien, vieux de 150 millions d'années, qui a impulsé la candidature au patrimoine mondial de l'UNESCO. Samir Orchani est président de l'association de sauvegarde du patrimoine de Romrasen à Tataouine.
20: Dans cette zone, dans cette région, on peut joindre pratiquement l'histoire de la Terre à l'histoire de l'être humain. Donc on peut suivre pratiquement une stratigraphie du patrimoine ou bien d'air géologique qui dépasse les 250 millions d'années et aussi une autre stratigraphie de civilisation, de culture donc qui commence pratiquement vers la fin du néolithique, c'est-à-dire vers les 5000 ans avant Jésus-Christ.
19: Art rupestre, patrimoine berbère, maison troglodyte, la richesse de la région gagnerait à être davantage valorisée, selon Anne de Chambrier, directrice adjointe de la coopération suisse en Tunisie, qui a soutenu la démarche pour la labellisation et le développement du tourisme durable dans le sud.
21: Ce projet-là, Destination Dahar, il a été développé entre 2014 et 2019. En 2015, il y a eu les attentats en Tunisie. Et on nous a demandé... Mais qu'est-ce que vous faites avec un projet de tourisme dans une région à côté de la Libye, dans les montagnes? C'est de la folie, il faut arrêter tout de suite ce projet. Et là, nous avons répondu non, surtout pas.
19: 10 ans plus tard, la destination Dahar abrite une quarantaine de maisons d'hôtes, mais aussi des parcours de randonnée balisés. Lilia Blaise, Tunis, RFI.
5: Tunis, oui, il est 4h42.
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5: Au programme des 15 prochaines minutes sur Radio France Internationale. Poésie et slam s'invitent dans la campagne malgache, dans la commune d'Ivelou, à une heure d'Antananarive. Des ateliers permettent aux habitants de se lâcher en s'essayant à l'écriture pour ensuite réciter en public. Cette initiative en milieu rural, elle connaît un franc succès. Notre correspondant y a participé. À Paris, la grande mode, c'est plutôt la salsa hip-hop, une danse fusion née à New York dans les années 70 et qui séduit de nombreux nouveaux pratiquants, attirés notamment par un professeur charismatique français d'origine congolaise. Reportage juste avant 4h TU. Juste avant ça, RFI vous présente ce livre du sinologue Jean-Philippe Béja sur la surveillance du régime chinois depuis la révolution culturelle il y a 60 ans. Et puis jusqu'où va la science ? Chronique de Caroline Lachowski. L'ail repoussoir à insectes, ce n'est plus une légende. Ça marche vraiment, des scientifiques viennent de le prouver. La création artistique des Malgaches se découvre aussi loin des grands centres urbains. À une heure de la capitale, Antananarive, la commune d'Ivelou accueille chaque dimanche une compagnie de théâtre et une association de slam qui organise des ateliers. Une fois par mois, cela donne aussi lieu à des scènes ouvertes durant lesquelles les participants font découvrir leurs progrès aux habitants. C'est un reportage de Guilhem Fabry.
0: Pour arriver à Ivelou, il faut emprunter une piste caoutchouteuse entourée de rizières et de cultures maraîchères. Devant l'école du village et l'église en briques de terre rouge, typique des hauts plateaux malgaches, deux micros, une enceinte et quelques nattes au sol pour accueillir le public. Cette scène improvisée rivalise ce jour-là avec le match de foot organisé juste à côté.
1: Plus on réalise et plus on a d'envie, plus on accélère et plus le temps nous défie. On enfouit nos défunts défauts.
0: Mitsinzu, membre de l'association Slam Poetry of Tana, introduit la scène ouverte. Chaque dimanche, elle anime les ateliers artistiques avec les jeunes d'Ivelou.
22: On les incite à crier, à hurler, à parler fort. Et ils sont surpris des gens qui les entourent. Ah, l'enfant de ma cousine, il fait ça. L'épicier, il fait ça.
1: Slam ! Slam !
22: Il y a l'audace de parler, une vraie envie de liberté d'expression surtout, une grande variété de styles de textes.
0: Angelina, 15 ans, se présente au public, une feuille de papier griffonnée entre les mains. Dans son texte, engagé et poétique, il encourage ses amis à ne pas devenir parents trop tôt pour se concentrer sur leurs études.
23: J'ai découvert le slam il y a 2 mois et ça m'a tout de suite plu, puisque mon grand-père écrivait aussi des poèmes. J'ai préparé mon texte petit à petit lors des ateliers du dimanche, au fil de mon inspiration et de ma motivation. Et le public a bien écouté mon message. Plus tard, j'aimerais à la fois être soldat dans l'armée et continuer à écrire toutes sortes de textes pour partager mes idées.
0: Entre deux slams, un concert de tambour, puis un morceau de guitare résonne sur cette place de village en terre battue. Tous les habitants d'Ivelou sont invités à présenter leur talent au public. Fela Razafiarisson est directrice de la compagnie Myangali Théâtre, co-initiatrice du projet.
24: C'est pas très évident de chercher à faire des activités artistiques et culturelles en milieu rural. Déjà, en zone urbaine, c'est compliqué par rapport à des moyens, par rapport à des infrastructures. On est à une vingtaine de kilomètres de Tana et pourtant, c'est deux modes de vie complètement différentes. Et l'idée, c'était aussi ça, comment nous, en tant que compagnie de théâtre, eh ben, on se met à la rencontre d'autres territoires qui peuvent nourrir aussi, nous, notre vision du monde, voilà.
0: Fela Razafiarisson se réjouit que ces escapades poétiques dominicales ouvrent pour tous de nouveaux horizons. Guillaume Fabry, de retour d'Ivelou, RFI.
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5: Les principaux titres en ce dimanche 31 mai. 100 000 personnes attendues tout à l'heure au Champ de Mars, au pied de la Tour Eiffel à Paris, pour accueillir les joueurs du PSG de retour de Budapest. Les Parisiens champions d'Europe pour la deuxième année consécutive après leur victoire face à Arsenal au tir au but après un score de 1 partout. 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Les Colombiens votent ce dimanche pour élire leur président. La Constitution interdit à Gustavo Petro, premier dirigeant de gauche de l'histoire du pays, de briller un second mandat. Son dauphin, le sénateur de gauche Ivan Cepeda, 63 ans, est en avance dans les sondages sur ses talons. Abelardo de la Espriella, un avocat millionnaire de 47 ans, et une autre candidate de droite, Paloma Valencia, sénatrice de 50 ans. Et puis le premier ministre libanais accuse Israël de mener une politique de la terre brûlée à l'encontre de son pays après de nouvelles frappes israéliennes dans le sud du Liban, au lendemain de nouvelles

0: De texte.
1: Angelina, 15 ans, se présente au public une feuille de papier griffonnée entre les mains. Dans son texte, engagé et poétique, il encourage ses amis à ne pas devenir parents trop tôt pour se concentrer sur leurs études.
2: J'ai découvert le slam il y a 2 mois et ça m'a tout de suite plu, puisque mon grand-père écrivait aussi des poèmes. J'ai préparé mon texte petit à petit lors des ateliers du dimanche, au fil de mon inspiration et de ma motivation. Et le public a bien écouté mon message. Plus tard, j'aimerais à la fois être soldat dans l'armée et continuer à écrire toutes sortes de textes pour partager mes idées.
1: Entre deux slams, un concert de tambour, puis un morceau de guitare résonne sur cette place de village en terre battue. Tous les habitants d'Ivelou sont invités à présenter leur talent au public. Fela Razafiarisson est directrice de la compagnie Myangali Théâtre, co-initiatrice du projet.
3: C'est pas très évident de chercher à faire des activités artistiques et culturelles au milieu rural. Déjà, en zone urbaine, c'est compliqué par rapport à des moyens, par rapport à des infrastructures. On est à une vingtaine de kilomètres de Tana et pourtant, c'est deux modes de vie complètement différentes. Et l'idée, c'était aussi ça, comment nous, en tant que compagnie de théâtre, eh ben, on se met à la rencontre d'autres territoires qui peuvent nourrir aussi, nous, notre vision du monde, voilà.
1: Fela Razafiarisson se réjouit que ces escapades poétiques dominicales ouvrent pour tous de nouveaux horizons. Kian Fabry, de retour d'Ivelou, RFI.
4: Notre reportage à Madagascar à retrouver, à partager, bien sûr, sur Internet. Allez, comme tous les dimanches, c'est l'heure de retrouver Y'a quoi sur tes réseaux ? Notre chronique réalisée en collaboration avec 7 jeunes à travers le monde. Que voient-ils sur leur fil d'actualité ? Ce matin, au Mexique, Diego, élève d'un lycée français, nous raconte comment il prépare son bac de français, justement, avec TikTok. Et oui, on y trouve aussi du contenu éducatif. Chronique de Coralie Pierret.
5: Le bac de français, c'est dans un mois et t'as la flemme de réviser, donc on va rendre le bac, c'est ici.
6: Des vidéos de révision qui donnent presque envie de s'y mettre, oui oui, ça existe. Et le fil TikTok de Diego en est rempli. Vous vous souvenez de Diego ? On l'a déjà entendu dans des précédents épisodes. Il habite à Mexico, il est en première au lycée français et il passe une partie de ses épreuves du baccalauréat dans quelques jours.
7: Prépare bien évidemment la fameuse épreuve de français.
6: Le bac, c'est le diplôme français qui marque la fin des études secondaires et qui est indispensable pour entrer à l'université.
7: 40% de mon fit, c'est vraiment des choses en relation avec le bac. Vraiment, moi, je cherche plutôt le sérieux. Notamment, je suis 3 comptes différentes. Moi, je trouve qu'ils donnent des conseils beaucoup plus valables, peut-être même que les profs.
8: Tu n'as pas lu les livres ou tu les as pas compris. Ah ben, c'est pas grave.
6: Et parmi les comptes préférés de Diego, il y a Célène de Poche, suivie par 624 000 personnes sur TikTok.
8: L'année passée, j'ai déjà aidé 350 000 personnes à passer ce bac de français. Donc, ben, viens nous rejoindre. Bienvenue à toi.
7: La majorité des étudiants de France, je pense, connaissent, c'est sûr. Et en plus, les conseils sont assez bons.
8: Comment organiser vos fiches de révision pour les analyses linéaires ? Le but, c'est qu'à la fin, toute l'information tienne sur une seule page et que cette page, c'est ce que vous allez étudier.
7: Et c'est justement avec cette vidéo que j'arrivais à faire des fiches efficaces.
6: Il y a aussi les vidéos ludiques qui donnent aux lycéens des exercices à faire en ligne.
9: Maintenant, on va faire des vidéos quiz pour que vous entraîniez concrètement.
7: Moi, personnellement, je ne sais pas les quiz que les TikTokers donnent. Plutôt, je vois un peu comment ils expliquent l'épreuve, l'exercice. Puis, je m'entraîne avec mes propres textes.
10: Si tu veux prendre le commentaire de texte, voici comment avoir 10 sur 20 en travaillant le moins possible.
6: Mais sur TikTok, tous les conseils ne sont pas bons à prendre. Il y a aussi les vendeurs de miracles.
11: Avant tout, n'oubliez pas d'aller regarder les formations qui sont en ligne sur mon site.
8: Dans mon dernier livre, le guide pour bien rédiger.
10: Commande guide si tu veux recevoir mon guide complet pour le bac de français en démarrant de zéro.
7: Quand tu commences à devenir célèbre, bah, qu'est-ce que je veux faire? Je vais vendre des livres, je vais faire des masterclass, 50 euros l'entrée, des trucs comme ça.
12: J'organise des stages de révision en présentiel avec moi.
7: Il y a un autre influenceur très très connu en France, qui s'appelle Lucas Matt.
12: Si tu veux t'inscrire, les places sont limitées, tu m'envoies juste stage à l'adresse mail qui s'affiche juste en dessous.
7: Je prenais vraiment ses conseils en maths, là maintenant je le prends plus, car en fait, sans compte, ça a vraiment devenu, on va dire, de la pub.
6: Sur le fil de Diego, pas de placement de produit donc, mais des vidéos de révision exclusivement en français. Logique parce que même si Diego est hispanophone et mexicain, il est inscrit dans le système français.

0: sans équivalent local.
1: Et si au Mexique, ça n'existe pas ce type de preuve de 4 heures où t'écris 8 pages, t'as mal à la main quand tu sors. Par exemple, moi, quand je parle avec mes cousins, en fait, ils comprennent même pas ce que je dis. Mes cousins, ils sont un peu comme « Mais comment ça, là ?» Moi, j'aurais dit une page grand max. Hein.
0: Alors, pour réussir à boucler ces 8 pages le jour J, direction les révisions sur TikTok pour Diego. On lui envoie du courage et on le retrouve très bientôt dans un prochain épisode. Il y a quoi sur tes réseaux ? À la semaine prochaine.
2: Eh oui, à la semaine prochaine, Coralie Pierret. h 53 à Paris, une rencontre à présent avec 100% Création qui nous présente ce matin Marie Véron, la fondatrice de la maison de maroquinerie Nilo. Elle travaille un matériau rare et méconnu, le cuir d'autruche français, et elle est elle-même née dans une ferme où l'on élève des autruches. C'est donc une affaire personnelle et c'est Maria Afonso qui nous la présente.
3: C'est vraiment un temps off pour moi. Je prends un carnet et j'essaye de voir ce que je peux créer à ce moment-là. Et ça fait vraiment une bulle aussi dans toute l'activité en parallèle du monde de l'entreprise. Je me recentre sur le moment de création et je remets un petit peu à plat tout ce qui se passe.
4: Marie Véron, fondatrice de la marque de maroquinerie Nilo.
3: On a le mot « lin » à l'envers et le début d'autruche. D'associer du lin à l'autruche, c'était vraiment de rendre ce cuir léger, portable au quotidien. Et le nom se devait aussi d'être léger.
4: Marie Véron est née en Isère, dans le sud-est de la France, au sein d'une ferme, pas comme les autres. Sa famille élève des autruches, une pratique peu courante en France, mais qui devient le point de départ de son projet de maroquinerie. En 2021, elle fonde Nilo, une marque qui se distingue par son attachement à la filière du cuir d'autruche française, traçable et éco-responsable.
3: L'élevage d'autruches en France a été autorisé seulement au début des années 90. On a commencé en 1996. Le but est de travailler avec la trentaine d'éleveurs qu'il y a en France. Ensuite, on a des partenaires tanneurs dans la même région. Et niveau artisan d'art, on en a plusieurs en fonction du savoir-faire et de la spécialité de chacun. Dans tous les cas, l'autruche reste un cuir précieux et rare. Plus compliqué à travailler en tannerie. On veut conserver ses picots, donc ça sera un travail à la main. Et c'est pareil au niveau de l'artisan, donc on a un temps de travail qui est aussi plus long.
4: Au-delà de la matière et des idées, c'est aussi une aventure humaine. Marie Véron sélectionne ses partenaires avec soin, privilégiant la proximité géographique et la vision partagée d'un artisanat éco-responsable.
3: En premier pour le savoir-faire, et en deuxième, sur la vision de valorisation de la matière, le but, c'est d'utiliser toute la peau, de pas laisser de chute et d'éco-concevoir un peu le produit. Proximité géographique qui était en effet en premier lieu un point très important. J'ai commencé pour Nilo avec un atelier qui est à une vingtaine de kilomètres de la ferme. Et ensuite, pour les différents savoir-faire, on a dû forcément s'étendre parce qu'il y a d'autres savoir-faire hors Auvergne-Rhône-Alpes. Mais après, la charte se fait au fur et à mesure. Il n'y a pas une charte écrite dès le début.
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2: Et on vous retrouve bien sûr la semaine prochaine, Maria Afonso. Allez, avant RFI Matin avec Clotilde Dumay, on marque une petite pause en musique avec un extrait de la playlist RFI Musique du mois. Je vous propose d'écouter Cosinarte de Sima Funk et La Tribu, cet extrait du dernier album de Sima Funk, Tetoka, sorti cette année.

Cosinarte de Sima Funk et la tribu, extrait de la playlist RFI Musique du mois, plein de pépites comme celle-ci vous attendent, nos confrères font un travail exceptionnel, c'est à souligner. 6h59 ici à Paris, restez avec nous dans moins d'une minute RFI Matin, le temps de remercier Pauline Berthélémy à la réalisation, Pierre Pinto à la rédaction en chef et de saluer ce matin Alain Dipay qui nous écoute à Doukoula au Cameroun depuis 2006. Il nous a écrit sur l'adresse afriquematin@rfi.fr. On l'en remercie, excellente matinée à tous.

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2: Il est 5h en temps universel, 7h ici à Paris.
3: Clotilde Dumais.
2: Bonjour à tous, merci d'être avec nous ce dimanche 31 mai 2026. On part pour 3 heures d'actualité internationale et ça commence tout de suite avec le journal. Bonjour Julien Coquelrohem.
4: Bonjour Clotilde. À la une de ce journal, la rupture ou la continuité, le premier tour de la présidentielle en Colombie aujourd'hui. Alors que le pays traverse sa pire flambée de violence depuis une décennie, le dauphin du président sortant de gauche, Gustavo Petro, défend son bilan face à une candidate de droite et un candidat d'extrême droite. À la une également, le triomphe du PSG hier soir. Le Paris Saint-Germain vainqueur d'une deuxième Ligue des Champions d'affilée au bout du suspense et la déception encore une fois des supporters d'Arsenal. Dans ce journal aussi, les critiques du Premier ministre libanais contre la politique de la terre brûlée israélienne, les frappes russes en toile de fond du Salon du Livre à Kiev et puis la Guinée où l'on vote aussi aujourd'hui, élections législatives et communales. Les bureaux de vote doivent ouvrir dans 2 heures.
2: 4 ans après son arrivée au pouvoir pour la première fois, la gauche va-t-elle réussir à le conserver, le pouvoir en Colombie?
4: Premier tour de la présidentielle aujourd'hui dans le pays, 41 millions d'électeurs appelés aux urnes et 3 candidats qui se dégagent pour remplacer Gustavo Petro. Son successeur désigné, le sénateur de gauche Ivan Cepeda, en tête des sondages depuis des mois. Viennent ensuite un candidat d'extrême droite, l'avocat millionnaire et admirateur de Donald Trump, Abelardo de la Espriella, et pour compléter le tableau, la sénatrice de droite, Paloma Valencia. Que propose-t-il alors que le pays traverse sa pire flambée de violence de la décennie? Tour d'horizon avec Marine de la Moissonnière.
5: Ivan Cepeda, philosophe et défenseur des droits humains, compte poursuivre la politique de paix totale initiée par Gustavo Petro. Le président sortant a misé sur le dialogue pour convaincre les groupes armés, les paramilitaires et les guérillas de déposer les armes sans succès. Au contraire, ces bandes criminelles en ont profité pour se renforcer. À droite, la sénatrice Paloma Valencia et l'avocat Abelardo de la Espriella veulent revenir à la méthode forte, bombardement, épandage de glyphosate sur les champs de coca et construction de méga-prisons. Sur le plan économique et social, là encore, Ivan Cepeda entend marcher dans les pas du président sortant et approfondir ses réformes en faveur des secteurs défavorisés. À l'inverse, Abelardo de la Espriella et Paloma Valencia veulent limiter le rôle de l'État et réduire les impôts. Les 3 favoris de ce scrutin n'ont pas vraiment détaillé leurs propositions et ont refusé de participer à des débats. Aucun ne devrait remporter la présidentielle ce dimanche. Le second tour est prévu le 21 juin.
4: Et pour ce premier tour de l'élection présidentielle en Colombie, l'ouverture des bureaux de vote est prévue à 8h, heure locale, 13h en temps universel.
2: À la une également, Julien, c'était hier soir à Paris.
4: Le soulagement et la joie des supporters du Paris Saint-Germain au terme d'un très long suspense.
6: Jusqu'au bout, on a eu peur, j'ai peur, on a réussi, Paris est magique.
7: Incroyable, un match rempli d'émotions, on était sous tension, incroyable.
4: L'euphorie aux abords du Parc des Princes à Paris, alors que du côté de Budapest, le PSG s'est offert une deuxième Ligue des Champions de football d'affilée. Aucun tenant du titre n'avait réussi à le garder depuis le Real Madrid en 2018. Mais ça n'a pas été simple pour les joueurs de Luis Enrique, forcés d'aller jusqu'au tir au but pour se défaire des Gunners. Énorme déception hier soir à Londres, tout juste 20 ans après la finale perdue de 2006 face au Barça. Les supporters réunis près de l'Emirates Stadium sont repartis sans étoiles sur le maillot. La soirée avait pourtant bien démarré, Emeline Vin.
8: 5 minutes de jeu et déjà un but. Les supporters d'Arsenal en sont sûrs, ils vont gagner.
9: Nous sommes venus du nord de l'Angleterre pour ça. Je suis supportrice depuis toujours et nous ne pouvons que gagner. Ça fait trop longtemps qu'on arrive deuxième partout. On est trop contents.
8: On s'en suit une première période poussive. À la première mi-temps, Luis n'est pas serein.
10: Je suis un peu nerveux, j'espère qu'on ne concédera pas de but et qu'on s'en tirera avec 1-0. second half, so 1-0.
8: Le PSG égalise finalement après prolongation, direction les tirs au but. Ces jeunes supporters n'avaient jamais vu leur club en finale de Ligue des Champions.
11: Ça va pas du tout. Là, on est dans le mal. 140 BPM, mais on va gagner. On s'est fait voler. L'arbitrage est dégueulasse, mais c'est pas grave. On va gagner.
8: Après une dizaine de minutes ultra tendues, coup de sifflet final, et comme il y a 20 ans, Arsenal s'incline.
12: We should have won. It's a stupid penalty.
13: On aurait dû gagner, tout ça à cause d'un foutu tir au but. Mais j'ai passé un super moment. J'aurais préféré un autre résultat, mais je vais quand même faire la fête pour célébrer une belle saison. Cette coupe, ça aurait été juste du bonus.
8: Un bonus, puisqu'Arsenal a tout de même remporté la première ligue anglaise de cette saison. Emeline Van Londres, RFI.
4: Et la victoire parisienne bien fêtée, en revanche à Paris et dans toute la France, avec toutefois des débordements aux abords du Parc des Princes et sur les Champs-Élysées, où 20 000 personnes ont bravé l'interdiction de se rassembler. Des incidents à Paris et dans d'autres villes de France, 416 interpellations par la police et 10 par la gendarmerie dans l'Hexagone. 7 policiers blessés, dont un grièvement dans le sud-ouest, selon le ministre de l'Intérieur. Ça n'empêchera pas les joueurs du PSG de parader sur le Champ de Mars, près de la Tour Eiffel, cet après-midi jusqu'à 100 000 personnes sont attendues pour les acclamer.
2: Et on va revenir sur cette finale dans notre édition spéciale. Rendez-vous à partir de 6h10, temps universel.
4: Il dénonce une politique de la terre brûlée qui n'apportera ni sécurité ni stabilité. Au Liban, l'allocution télévisée hier du Premier ministre Nawaf Salam, alors que l'armée israélienne a franchi un cap dans son invasion en traversant vendredi le fleuve Litani pour la première fois depuis son retrait du sud Liban en 2006. Elle affirme ce matin que son opération est en train de s'étendre à d'autres zones, alors que ces frappes se sont poursuivies hier sur plusieurs localités. 16 morts et 34 blessés ce samedi, selon le ministère libanais de la Santé. À Beyrouth, correspondance Paul Ralifé.
14: L'armée israélienne a intensifié samedi ses opérations militaires et a élargi les zones d'occupation et d'évacuation dans le sud du Liban et la plaine de la Beka. Sous un intense barrage d'artillerie et des vagues successives de raids aériens, les troupes israéliennes tentent de progresser sur plusieurs axes dans le district de Nabatiyé, au nord du fleuve Litani. Elles se heurtent à une forte résistance des combattants du Hezbollah qui essayent de ralentir la progression en utilisant des roquettes, des missiles guidés et des drones kamikazes. Face à cette escalade sans précédent, le Premier ministre libanais a dénoncé une tentative israélienne d'effacer l'histoire du Liban. Nawaf Salam a accusé Israël de mettre en œuvre une politique de destruction généralisée des villes et des localités, ainsi que de tous les moyens de subsistance qui s'y trouvent. Il a ajouté que les déplacements massifs de population s'apparentent à une punition collective infligée à la population pacifique. Nawaf Salam a précisé que le Liban continuera à négocier avec Israël malgré le développement de l'invasion du Sud. Selon lui, la négociation reste la voie la moins coûteuse pour le pays du Cèdre. Paul Khalife, Beyrouth, RFI.
4: Et en tout, depuis le début du conflit, les frappes israéliennes ont tué plus de 3370 personnes au Liban, en majorité des civils. L'OMS recense plus de 600 morts depuis le début du cessez-le-feu qui n'a jamais été respecté. Les frappes du Hezbollah en direction d'Israël se poursuivent également. Plus de 25 projectiles tirés vers le pays dans la journée d'hier, selon l'État hébreu.
2: Du côté de la Russie, un pétrolier et un dépôt de pétrole du sud du pays ont été touchés hier par des drones ukrainiens.
4: Alors que l'Ukraine attend de son côté une nouvelle attaque massive que Moscou serait en train de préparer, selon Volodymyr Zelensky. Inquiétude notamment à Kiev, où l'un des plus grands rendez-vous culturels de l'année a quand même été maintenu. La 14e édition du festival du livre Book Arsenal attire des milliers de personnes dans ses allées depuis jeudi, avec la guerre comme toile de fond. Reportage Emmanuel Chaz.
15: Attention, une alerte aérienne est en cours. Nous vous invitons à rejoindre les abris prévus à cet effet.
16: Un salon du livre qui doit être interrompu plusieurs fois par jour, impossible de faire abstraction de la guerre. À plusieurs reprises, les visiteurs doivent évacuer les lieux lors des alertes aériennes. Victoria Bellim, autrice d'une enquête familiale qui met en lumière le poids de l'histoire entre la Russie et l'Ukraine, explique
17: que cet événement ait lieu malgré la situation et le fait que les gens se rencontrent, qu'ils participent au festival, qu'ils achètent des livres, qu'ils continuent à lire, qu'ils continuent à être inspirés est incroyablement encourageant.
16: Le musicien Youri Gourgi, originaire de Kharkiv, a mis en musique avec l'écrivain Sergei Jadan des textes du philosophe ukrainien du XVIIIe siècle Grigori Skovoroda. Et ce sont sur ces notes de reggae que le public redécouvre cet auteur classique. Le musicien souligne l'importance de ce moment.
13: Je considère cela comme un privilège, un bonheur de jouer là, même si c'est très très dangereux. Je vis en Allemagne et pour moi c'est aussi important de parler d'Ukraine là-bas.
16: Malgré la menace permanente de frappe russe qui plane sur Kiev comme sur le reste de l'Ukraine, cette année encore, Book Arsenal aura mis en avant une culture ukrainienne que la guerre n'a fait qu'exacerber. Emmanuel Chaz, Kiev, RFI.
2: RFI, il est à 5h10 à Conakry. On parlait de la présidentielle en Colombie au début de ce journal, Julien. Les Guinéens, eux aussi, sont appelés aux urnes.
4: Aujourd'hui, après la présidentielle de décembre dernier, remportée par le général Mamadi Doumbouya, 4 ans après son coup d'État, place aux élections législatives et communales. Ce dimanche, 147 sièges de députés et ceux des conseillers communaux de 375 collectivités locales à attribuer. Quels sont les enjeux de ces élections? Éléments de réponse à Conakry avec notre correspondant Mouktar Bam.
18: Après le référendum constitutionnel de septembre et l'élection présidentielle de décembre 2025, ces élections doivent compléter l'architecture institutionnelle de la Guinée. Ce scrutin servira de test les partis politiques et les mouvements soutenant le président Mamadi Doumbouya ainsi que les candidats indépendants. Il permettra aussi d'évaluer les rapports de force sur l'échiquier politique guinéen. Le taux de participation sera particulièrement observé. Une forte participation renforcerait la légitimité des institutions issues des urnes, alors qu'une faible mobilisation pourrait au contraire alimenter les critiques. Mais plusieurs acteurs évoquent un faible enthousiasme populaire et des appels au boycott lancés par les forces vives de Guinée, dont l'ex-parti au pouvoir, le RPG, et l'UFDG, la principale force politique d'opposition sous l'ancien régime. En plus du taux de participation, un autre indicateur à surveiller sera la transparence du vote. Les organisations de la société civile ont annoncé le déploiement de 10 000 observateurs pour suivre le déroulement du vote sur l'ensemble du territoire. Mouktar Ba, Conakry, RFI.
4: Et en Guinée, les bureaux de vote doivent ouvrir à 7h, temps universel et heure locale.
2: Et puis cette élection-là est un peu plus loin, mais elle suscite déjà une grande agitation.
4: À moins d'un an de la présidentielle en France, les candidats déclarés montrent les muscles les uns après les autres. L'ancien Premier ministre Gabriel Attal a réuni quelques milliers de personnes lors d'un meeting à Paris, hier après-midi. De son côté, Marine Tondelier dévoile des éléments de programme. Candidate écologiste à une primaire de la gauche qui peine encore à se concrétiser. La chef des Verts place sans surprise la nature au cœur de son projet. Elle présente ce week-end un thème qu'elle veut imposer dans cette campagne, celui de la santé environnementale. Raphaël Delvolvé.
19: Marine Tondelier entend défendre ce qu'elle appelle un droit fondamental du 21e siècle, celui de vivre dans un environnement sain dans lequel, elle présidente, elle organiserait la sortie progressive des pesticides agricoles de synthèse, bannirait les perturbateurs endocriniens des produits du quotidien, ou encore interdirait la nourriture ultra transformée des cantines scolaires et la publicité télévisée de produits trop sucrés ou trop salés avant 21h. Marine Tondelier, c'est aussi la promesse d'une économie adaptée au dérèglement climatique avec la création d'une TVA verte, d'un congé de 5 jours supplémentaires face aux grandes chaleurs ou encore d'un fonds de dépollution payé par les entreprises dites polluantes. Dans la France de Marine Tondelier, il n'y a pas que des interdits et des taxes, il y a aussi un accès garanti à la nature pour chaque Français qui devra avoir 3 arbres minimum visibles depuis chez lui, un plan aussi ambitieux que téméraire au moment où l'écologie décroche nettement dans les enquêtes sur les préoccupations des Français.
4: Raphaël Delvolvé du service politique de RFI.
2: Et Julien Coquel-Rohem pour le journal, merci beaucoup. 5h13 en temps universel, dimanche de célébration donc à Paris, on en parlait, hein, le PSG revient avec la coupe aux grandes oreilles. Les footballeurs parisiens ont remporté la Ligue des Champions face à Arsenal, deuxième titre consécutif pour le PSG. Alors que faut-il retenir de cette finale? Est-ce qu'on peut parler d'un moment historique? Est-ce que le Paris Saint-Germain se fait maintenant définitivement une place auprès des plus grands clubs européens? Est-ce qu'il peut même d'ailleurs aller encore plus loin? On va évoquer toutes ces questions, ce sera dans 1h, édition spéciale à partir de 6h10, temps universel avec le service des sports de RFI. D'ici là, on part en Allemagne, dans un tout petit village un peu particulier. Feldheim, c'est au sud de Berlin, 130 habitants, une rue principale, un stade, une église, une caserne de pompiers, bref, a priori, un village tout ce qu'il y a de plus normal. Et pourtant, il attire des visiteurs du monde entier, tous curieux d'observer le fonctionnement de ce hameau qui vit en totale autarcie énergétique. C'est sa particularité. Ça permet aux habitants de ne pas subir les conséquences des crises géopolitiques actuelles. Reportage donc de Pascal Thibault à Feldheim pour comprendre le fonctionnement de ce système.
20: Cette éolienne produit 8 à 9 millions de kilowattheures par an. Ça représente 8 fois les besoins du village. Le reste va dans le réseau. Et ce n'est qu'une seule éolienne.
21: Et Feldheim en compte une cinquantaine au total, ce qui permet au petit village de 130 habitants au sud de Berlin d'alimenter en électricité 50 000 personnes. À ces éoliennes s'ajoutent des panneaux solaires. Quand le vent et le soleil laissent à désirer, une batterie de stockage permet aux habitants de ne pas rester dans le noir ou d'avoir recours au réseau extérieur. D'ailleurs, le village a créé le sien parallèle à celui d'un fournisseur officiel. Et une installation de biogaz qui fonctionne au purin et aux déchets céréaliers assure le chauffage de la trentaine de foyers. En 2010, Feldheim proclamait son autarcie énergétique. Petra Richter est née dans le village.
22: Nous avons de la chance d'être un village autosuffisant connu dans le monde entier. Tous les habitants sont heureux d'avoir cette énergie bon marché et ils sont fiers de leur village.
21: Comme ses voisins, Petra Richter paye son électricité 12 centimes brut le kilowattheure, soit 2 à 3 fois moins qu'ailleurs en Allemagne. L'explosion des prix après le début de la guerre en Ukraine il y a 4 ans, comme la récente hausse des prix du pétrole, n'affecte pas les habitants de Feldheim, sauf ceux qui n'ont pas de voiture électrique et doivent faire le plein. Feldheim dispose d'un centre d'information qui accueille 3000 visiteurs et experts du monde entier chaque année. L'ex-chancelier Scholz est venu sur place il y a 2 ans. Mais cet exemple reste un cas isolé, comme le souligne Michel Knappe, maire durant un quart de siècle de Treuenbritzen, auquel le hameau de Feldheim est rattaché.
23: On ne nous a pas pris au sérieux au départ et on nous a laissé faire. Aujourd'hui, un tel projet ne serait plus possible. La technique est là, le soutien de la population également, mais les conditions juridiques ne sont pas réunies. Ça montre bien que cette transition énergétique en Allemagne manque d'ambition.
21: L'expert Bernd Hirschel souligne également que le modèle allemand a besoin de plus de flexibilité pour que l'exemple de Feldheim fasse école.
24: Nous avons besoin de règles qui permettent à l'énergie renouvelable d'être utilisée sur place sans qu'un village soit obligé de construire son propre réseau. Feldheim est un projet formidable, mais avec des efforts énormes.
21: Les habitants profitent en tout cas, eux, d'une électricité bon marché, la mairie de retombées financières positives et l'engagement des villageois à renforcer la cohésion de cette petite commune rurale. Pascal Thibault, Feldheim, RFI.
2: Et vous pouvez retrouver ce reportage sur notre site rfi.fr. C'est lui qui est au centre du jeu diplomatique mondial actuellement. Xi Jinping et la Chine, consultés dans le cadre du conflit au Moyen-Orient, de la guerre en Ukraine aussi, jusqu'à en faire oublier d'ailleurs dans les médias le système politique chinois lui-même, toujours aussi dur. Système qui repose sur la surveillance, qui étouffe la société civile. 2026 marque d'ailleurs les 60 ans du déclenchement de la révolution culturelle par Mao. Et cette année aussi, justement, le sinologue Jean-Philippe Béja publie cet ouvrage « Surveiller et punir en Chine, Laogai et technosurveillance de 1946 à nos jours ». C'est aux éditions de La Découverte. Jean-Philippe Béja, directeur de recherche émérite au CNRS, répond aux questions de Joris Zilberman.
25: Jean-Philippe Béja, bonjour.
26: Bonjour.
25: Comment décrire dans la Chine d'aujourd'hui le système d'enfermement, les camps de travail, le Laogai en mandarin ?
26: Alors aujourd'hui, le nom de Laogai a été supprimé puisqu'en 1994, on l'a aboli, mais dans la réalité, évidemment, ça continue d'exister. Le nom a été remplacé maintenant par prison, c'est-à-dire que les gens sont condamnés à des peines de prison, mais en réalité, ces peines de prison se déroulent parfois, et assez souvent d'ailleurs, dans des camps qui étaient d'anciens camps de Laogai. Alors Laogai, ça veut dire réforme par le travail, donc aujourd'hui on appelle plus ça la réforme par le travail, mais la réalité des choses est quand même très similaire à ce qu'elle a été depuis qu'en 1946 ce terme, ce concept a été créé.
25: Mais il n'y a pas que les camps de travail dans la Chine de Xi Jinping.
26: Il y a autre chose qui est en fait la prolongation d'un système qui a été aboli là en 2013, qui est le Lardia, la rééducation par le travail, où on peut être envoyé sur simple décision administrative, c'est-à-dire sans une condamnation par un tribunal. Et ça, c'est ce qui se passe notamment dans le cas souvent des Ouïghours ou des Khazars, enfin dans le cas du Xinjiang. À ce moment-là, ils sont envoyés dans ce qu'on appelle aujourd'hui des camps de formation professionnelle, mais qui ressemblent furieusement à ce qu'étaient les camps de rééducation par le travail. Il y a énormément de pression pour la rééducation. On est obligé donc de chanter des chansons qui glorifient le socialisme, de chanter les louanges de la politique du parti à l'égard des minorités nationales, même si on en est la victime.
25: Vous le décrivez dans votre livre, le Parti communiste avec Xi Jinping a aussi développé un système d'enfermement illégal pour étouffer la société civile.
26: Il y a notamment ce qu'on appelle les prisons noires. C'est-à-dire que les citoyens qui viennent se plaindre, par exemple à Pékin, d'un abus de pouvoir, se retrouvent enlevés par des nervis payés par les gouvernements locaux, puis détenus dans des hôtels qui appartiennent à la sécurité publique. Et à l'issue de cette détention totalement arbitraire et totalement illégale qui peut se prolonger pendant des mois, ils sont rapatriés dans leur district d'origine et là, parfois soumis à une surveillance extrêmement importante. C'est ce qui est arrivé beaucoup aux avocats défenseurs des droits de l'homme qui s'étaient multipliés au cours des dernières années de Hu Jintao, c'est-à-dire dans les années 2000-2010.
25: Comment est-ce que ce système d'enfermement très varié s'est coordonné avec ce que vous appelez la technosurveillance de masse développée par la Chine en ce début de 21e siècle?
26: Alors, en réalité, il faut bien voir que cette technosurveillance s'appuie justement sur un système de surveillance capillaire qui a été mis en œuvre dès les années 50. Après la mort de Mao Zedong et pendant les années 80 surtout, mais aussi 90, on avait eu une espèce de relâchement de ces contrôles. Alors, les comités de quartier, les Danway, c'est-à-dire les unités de travail, le dossier, toutes ces choses-là continuent à exister, mais on ne les mobilisait pas. Alors, au Tibet, quand il y a eu ce qu'on appelle de l'agitation séparatiste à la fin des années 80 et des années 90, et surtout au début du 21e siècle, on a renforcé cette surveillance. Ces comités, ce qu'on appelle la grille de surveillance, sont absolument partout et exercent un contrôle sur l'ensemble des activités des citoyens. Alors, ce système a été largement généralisé au Tibet, mais il existe partout. Il a été ensuite implanté au Xinjiang avec une importance des hautes technologies. L'analyse des caractéristiques ADN de chaque citoyen et l'installation d'un grand nombre de caméras de surveillance dans l'ensemble de la région.
25: Alors, est-ce qu'on peut parler aujourd'hui, comme certains dissidents chinois, d'une révolution culturelle 2.0?
26: Ce qui me gêne un peu dans le thème de révolution culturelle 2.0, c'est que pour moi, en fait, le contrôle remis en œuvre par Xi Jinping et ses technosurveillants, c'est quelque chose qui est plutôt stalinien que maoïste. Mao n'hésitait pas à faire appel aux masses pour se débarrasser de ses ennemis. C'est pas du tout le cas de Xi Jinping. Xi Jinping, c'est au contraire la mise en place d'un appareil étouffant qui permet de contrôler l'ensemble. Alors, d'abord, la dictature absolue du Parti communiste et d'autre part, les nouvelles technologies pour mettre en œuvre cette dictature capillaire. Donc, révolution culturelle 2.0, non. Totalitarisme 2.0, oui.
25: Jean-Philippe Béja, merci beaucoup.
26: Merci, au revoir.
2: Entretien avec Joris Zilberman. Des gousses d'ail pour éloigner les insectes, c'est une croyance populaire parfois, bien qui vient d'être prouvée scientifiquement. Bonjour Caroline Lachowski.
0: Bonjour Clotilde.
2: Des chercheurs de l'université de Yale ont réussi à démontrer que l'ail pouvait repousser les mouches et les moustiques et qu'il pouvait même les empêcher de se reproduire.
0: L'ail agit-il vraiment comme un répulsif naturel contre les insectes? On le pense depuis des siècles, voire des millénaires, puisqu'on en retrouve jusque dans le tombeau de Toutankhamon. Sauf que ce n'est pas son odeur qui éloigne moustiques et insectes volants, voire le diable ou les vampires, mais c'est le goût de l'ail lui-même, comme vient de le démontrer l'équipe du professeur John Carlson de l'université de Yale dans une étude parue dans la revue scientifique Cell. C'est en cherchant à identifier les composés chimiques des fruits et des légumes qui attirent ou répulsent les insectes volants, qui n'aiment rien tant que s'accoupler sur les aliments, que les chercheurs ont constaté à la fois qu'aucun de ces fruits et légumes n'avait d'effet aphrodisiaque, mais surtout que l'ail, très exactement la purée d'ail écrasée, avait au contraire l'effet carrément inverse, bloquant à la fois l'accouplement et la ponte chez la mouche drosophile utilisée comme modèle. Pour comprendre comment l'ail pouvait modifier le comportement sexuel et reproductif des insectes volants, mouches et moustiques, les chercheurs ont tenté deux expériences. L'une dans laquelle les insectes ne pouvaient que sentir la purée d'ail écrasée, et l'autre dans laquelle ils pouvaient la goûter. Ils ont ainsi pu démontrer que c'est uniquement en goûtant l'ail que les insectes s'enfuient, dégoûtés, sans même chercher à s'accoupler.
2: Comment est-ce que les chercheurs expliquent cette influence de l'ail finalement sur le comportement et la reproduction des insectes ?
0: Ils ont réussi à isoler et à identifier le composé chimique responsable de cet effet inhibiteur. C'est le disulfure de dialyl, une substance à laquelle sont particulièrement sensibles les mouches drosophiles, mais aussi tsetse, ainsi que certains moustiques vecteurs de la fièvre jaune, de la dengue ou du virus Zika. Tous ces insectes ont dans leurs organes gustatifs des capteurs sensoriels qui déclenchent des réactions de rejet face à certaines saveurs, notamment amères. Les chercheurs ont ainsi pu démontrer dans cette étude que le disulfure de dialyl contenu dans l'ail active spécifiquement un groupe de neurones, provoquant non seulement une réaction d'évitement, mais aussi des modifications au niveau moléculaire de certains gènes impliqués dans la satiété, induisant chez les femelles des comportements limitant l'accouplement et la reproduction. L'ail serait-il le répulsif naturel et universel contre les insectes hématophages notamment ? L'idée, rappelle le professeur John Carlson, avait déjà été lancée en 1897 par Bram Stoker dans son roman Dracula. Sachant que l'ail, Allium sativum, est une plante peu coûteuse et qui se cultive dans le monde entier, il serait temps de s'en rappeler pour éloigner d'autres petits vampires suceurs de sang.
2: Merci Caroline Lachowski, on vous retrouve dès demain dans Autour de la question sur RFI.
0: Lundi, la bioluminescence, ou quand le vivant fabrique sa propre lumière. 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
2: Ce sera à partir de 14h10, temps universel. Pour l'instant, il est presque 5h30. TU, l'actualité africaine à suivre sur RFI. Ce sera juste après notre pépite musicale de la semaine. Un tête-à-tête avec Célia Wa, chanteuse française originaire de la Guadeloupe. Artiste engagé que Guillaume Thibault a rencontré à Marseille. C'était lors du festival Babel Music XP.
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3: Vivre, rire, s'enjailler et refuser de fuir. Célia Wa est dotée d'un tempérament de feu, d'un regard puissant et d'une fierté bien placée. Sa route passe par Paris, sa ville natale, qu'elle a quittée enfant pour rejoindre les terres ancestrales de son père à la Guadeloupe, l'île où la musique l'a transformée.
5: Mais voilà, j'ai ces deux côtés-là, vraiment, le côté urbain et le côté rural, en fait. Mais pur et dur, quoi, puisque mon père vient d'une famille d'agriculteurs. Donc il y a vraiment cette connexion à la terre et cette musique aussi, le coca qui vient de toute cette résistance, cette résilience de ces peuples qui ont été forcés, qui ont créé cette musique pour résister et pour affirmer leur humanité tout simplement.
3: Né et transmis par les esclaves, le style goka et ses tambours sont donc un lien quotidien pour Célia Wa. Une matrice qui est également connectée avec le continent africain, quand un rythme de carnaval guadeloupéen trouve ses racines au Nigeria.
5: Le rythme du Saint-Jean, qui est un rythme du carnaval traditionnel, chez les Yoruba, c'est le même rythme, c'est le rythme de Tchango. Et Tchango, c'est le dieu de la justice. Du tonnerre, des éclairs, c'est lui qui rétablit l'ordre. Et je me dis, c'est pas pour rien qu'il est là, ce rythme, tu vois. Et maintenant, c'est nous qui trouvons les clés, quoi, pour ouvrir les choses. Et ça, c'est extraordinaire, c'est vraiment un truc qui me passionne.

0: côté. Comme des gars qui passaient.
1: Célia Wa s'appuie sur ses valeurs pour ne plus laisser durer les douleurs de la vie, accepter d'en parler pour les évacuer et poursuivre sa route.
2: Même si je suis forte, je suis solide, là, il faut que j'accepte que je suis triste, en fait. C'est accepter toutes ces émotions qui viennent pour les traverser, puisque sinon, tu restes bloqué, en fait. Tu avances, après, il faut te battre. Il y a un moment où il faut se battre.
1: Cette philosophie, cette spiritualité, Célia Wa l'applique à notre humanité. Car si le chaos est proche, l'artiste en est persuadé. Après les désenchantements, le monde se remettra bientôt à chanter.
2: Restez confiant malgré le chaos, puisque toute phase de chaos, il y a aussi une phase de renaissance et de paix qui va arriver, quoi. Mais déjà, il faut intérieurement la chercher, la trouver, l'invoquer pour pouvoir la manifester.
3: Célia Wa, la pépite musicale dénichée par Guillaume Thibault cette semaine. Restez avec nous sur RFI dans un instant, l'actualité africaine.
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3: Il est 5h30 en temps universel. 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Le journal Afrique. Bonjour Paul Lon-Saint-Spinelli.
6: Bonjour Clotilde, bonjour à tous.
3: Et à la une, le patron de l'OMS aux côtés des autorités congolaises engagées dans le combat contre Ebola en Ituri.
6: Tedros Ghebreyesus qui est arrivé à Bunia hier, épicentre de l'épidémie, où il a notamment appelé à cesser de mettre en place des restrictions de voyage et des restrictions frontalières. Le Nigeria, pleinement lancé vers les élections générales de 2027 avec la fin des primaires des partis. Hier, Peter Obi, arrivé troisième en 2023, retentera de devenir président l'an prochain. Sa formation, le NDC, l'a désigné candidat. Et puis en football, le Paris Saint-Germain s'assoit désormais à la table des plus grands. Les Parisiens ont remporté hier leur deuxième Ligue des Champions consécutive en battant Arsenal en finale. On y revient dans le journal des sports dans 10 minutes et dans notre édition spéciale à 6h10 temps universel. Le chef de l'OMS en déplacement à Bunia pour soutenir la riposte contre l'épidémie d'Ebola, Tedros Ghebreyesus, est arrivé hier en Ituri, dans une province du nord-est de la RDC où l'insécurité et les carences de l'État compliquent la mise en œuvre du protocole sanitaire. La semaine dernière, au moins 3 incidents ont visé des structures de santé. Plusieurs patients, dont certains cas confirmés, se sont enfuis. Aux côtés des ministres de la Santé et de la Communication congolais, le directeur de l'agence onusienne a donc rappeler l'importance de prendre le variant Bundibugyo très au sérieux, Pascal Moulégua.
7: Pour les patrons de l'OMS, avant la mise au point des vaccins ou des traitements homologués dans les prochains mois, l'appropriation communautaire est ce qui permettra de mettre fin à cette épidémie. Sa vitesse de propagation inquiète la communauté internationale, pourtant certains habitants sont encore plongés dans les dénis. Alors que des restrictions de voyage sont imposées par certains États et que la province de l'Ituri a été isolée par le gouvernement en suspendant tous les vols à destination, les patrons de l'OMS se montrent très fermes.
8: Et je demande également aux pays qui ont imposé des interdictions de voyager ou des fermetures de frontières de reconsidérer leurs décisions. Ces mesures rendent la riposte plus difficile et elles découragent la transparence et la confiance qui sauvent des vies.
7: Avec sa capacité logistique renforcée ces dernières heures, Kinshasa, pétri d'expérience avec 16 précédentes épidémies d'Ebola, se veut aussi rassurant. Samuel Roger Kamba, le ministre de la Santé publique.
9: Nous avons actuellement dans les dépôts tout ce qu'il faut pour couvrir tous les besoins en matériel de protection, en médicaments, en testing. Nous avons maintenant la certitude du nombre des échantillons positifs. Faites-nous confiance, ne fermez pas vos frontières parce que nous savons ce que nous faisons.
7: Médecins sans frontières a averti que la riposte n'a pas encore rattrapé la propagation du virus 2 semaines après la déclaration officielle de l'épidémie. Jamais auparavant, une épidémie d'Ebola n'avait enregistré autant de cas aussitôt sa déclaration officielle, a affirmé le directeur adjoint des opérations des MSF à l'occasion de cette visite de haut niveau à Ituri. Pascal Moulégua, Kinshasa, RFI.
6: Des élections législatives et communales censées compléter le puzzle institutionnel de la Guinée sont organisées aujourd'hui. Scrutin qui intervient à la suite du référendum constitutionnel de septembre et après l'élection en décembre de Mamadi Doumbouya comme président. 4 ans après son coup d'État, 2 forces d'opposition dissoutes en mars et membres des forces vives, le RPG et l'UFDG, ont appelé à boycotter le vote d'aujourd'hui. Le Nigeria organise pour sa part des élections générales. Ça sera l'année prochaine et hier c'était le dernier jour des primaires. Les partis ont donc fini de désigner tous leurs candidats, notamment pour la présidentielle. L'opposant Atiku Abubakar a remporté celle de l'ADC mercredi. Hier, c'est l'ancien chef de l'État, Goodluck Jonathan, qui a été désigné candidat pour le PDP. Peter Obi, arrivé 3e lors du scrutin de 2023, lui, a été définitivement adoubé par le NDC, Lisa Fabian.
10: Sur scène, Peter Obi agite le drapeau du NDC, le parti qu'il représentera dans la course à la présidentielle au Nigeria. Dans son discours, l'ancien chef du parti travailliste a dénoncé les pressions du pouvoir.
11: Nous voulons être le gouvernement du peuple, par le peuple et pour le peuple. C'est le peuple qui doit décider. Aujourd'hui, la situation est difficile. Les partis d'opposition sont traités comme des criminels. Nous sommes harcelés. Notre gouvernement travaillera avec l'opposition. Nous nous assurerons qu'elle existe.
10: À Abuja, la police a notamment empêché les dirigeants du PDP de se réunir dans la salle de conférence qu'ils avaient réservée pour organiser leur congrès. Ceux-ci ont dû se replier dans la résidence de l'un d'eux pour désigner officiellement l'ancien président Goodluck Jonathan comme leur candidat unique. It was perceived that President Jonathan
12: was this administration's greatest fear. Aujourd'hui, le pouvoir nous a confirmé que le président Jonathan les effraie. Sinon, comment expliquer qu'ils aient essayé de nous empêcher de nous réunir ? Allez leur dire que Goodluck Jonathan est de retour. Jonathan is coming
10: back again. Le secrétaire national du PDP, Ini Emembong, a indiqué qu'une cérémonie publique serait organisée prochainement pour remettre le drapeau de leur parti à Goodluck Jonathan en bonne et due forme.
6: Lisa Fabian et le président sortant Bola Tinubu a été choisi, lui, par le parti majoritaire APC pour briguer un nouveau mandat. La Société nationale des mines du Cameroun pointée du doigt pour sa gestion de l'or qualifiée d'anarchique et frauduleuse. 3 présidents d'associations de consommateurs ont organisé un sit-in cette semaine devant le siège de la Sonamine à Yaoundé. Il s'appuie sur un rapport datant de 2023 de l'Initiative pour la transparence des industries extractives qui souligne un décalage entre la vente déclarée d'un peu plus de 22 kilos d'or par le Cameroun et les 15 tonnes d'achat d'or déclarées par les Émirats. Pour le directeur de la Sonamine, Serge-Hervé Boyogeno, les faits reprochés sont antérieurs à la création de la société.
13: La Sonamine est très jeune dans un monde très vieux. La semi-mécanisée, c'est 20 ans. La Sonamine, c'est tout juste 5 années, donc on ne pouvait pas être responsable du reproche qui nous est fait d'entretenir l'exploitation semi-mécanisée illégale sur le terrain. Ils avaient également une question qui concernait la non-attribution des comptoirs de commercialisation par la Sonamine. Nous leur avons tout simplement dit qu'au regard des quantités d'or qui sortent du Cameroun et du fait que ceux qui font sortir cet or utilisent les 105 bureaux d'achat en cours de validité pour blanchir cet or sur la place internationale, notamment à Dubaï, nous ne pouvons pas délivrer des comptoirs de commercialisation, d'autant puisque la loi, le décret de création de la Sonamine et la loi portant code minier en fait de la Sonamine le comptoir unique et donne la possibilité à la Sonamine d'avoir des sous-traitants que sont les collecteurs et les comptoirs de commercialisation.
6: Un propos recueilli par notre correspondant à Yaoundé, Richard Onanena. Le narcotrafic prend des proportions qui inquiètent les autorités sud-africaines. Le dernier épisode en date, c'est cette saisie d'un camion en provenance du Malawi transportant plus de 50 millions d'euros d'une substance utilisée pour fabriquer le mandrax, une drogue de synthèse. Au début du mois, c'était un site de production de méthamphétamine qui était découvert dans une ferme du nord du pays, s'ajoutant à une longue liste de laboratoires clandestins démantelé ces dernières années. Martine Ewi est chercheur à l'Institut des études de sécurité. Pour lui, ce n'est pas nouveau. L'Afrique du Sud est un carrefour du trafic depuis longtemps. Mais le spécialiste a récemment observé un changement d'échelle.
14: Il s'agit d'une menace qui existe depuis les années 1990, mais ces derniers temps, et cela se confirme cette année, nous observons une évolution du phénomène avec de plus en plus de découvertes de laboratoires de drogue clandestins dirigés par des réseaux criminels étrangers dans le but de fabriquer ces substances directement sur place, là où se trouve le marché et les consommateurs. Des ressortissants mexicains ont notamment été identifiés comme étant impliqués dans cette fabrication illégale de drogue en Afrique du Sud. C'est ce phénomène que nous observons concrètement au cours des deux dernières années, avec un nombre croissant de ces laboratoires découverts. Il s'agit d'installations de grande envergure. Je ne pense pas que l'Afrique du Sud puisse faire face seule à cette menace. Certes, les autorités peuvent procéder à des saisies, effectuer certaines arrestations, mais sans coopération avec d'autres pays et sans partage de renseignements, les forces de l'ordre sud-africaines ne pourront pas à elles seules venir à bout du problème.
6: Martine, et oui, joint par Claire Bargelès. La région de Dahar, dans le sud de la Tunisie, veut profiter d'une aura renouvelée. Après avoir été longtemps mise sur la touche, cette zone a maintenant le potentiel pour devenir une place forte du tourisme durable, selon les promoteurs. Songez au parc de 6000 km carré abritant une riche histoire et une biodiversité dense lui a permis d'être classé au patrimoine mondial de l'UNESCO fin avril, Lilia Blaise.
15: C'est la découverte d'un fossile de dinosaure en 2014 à Tataouine, dans le sud tunisien, vieux de 150 millions d'années, qui a impulsé la candidature au patrimoine mondial de l'UNESCO. Samir Orchani est président de l'association de sauvegarde du patrimoine de Romrasen à Tataouine.
16: Dans cette zone, dans cette région, on peut joindre pratiquement l'histoire de la Terre à l'histoire de l'être humain. Donc on peut suivre pratiquement une stratigraphie du patrimoine ou bien d'air géologique qui dépasse les 250 millions d'années et aussi une autre stratigraphie de civilisation, de culture, donc qui commence pratiquement vers la fin du néolithique, c'est-à-dire vers les 5000 ans avant Jésus-Christ.
15: Art rupestre, patrimoine berbère, maison troglodyte, la richesse de la région gagnerait à être davantage valorisée, selon Anne de Chambrier, directrice adjointe de la coopération suisse en Tunisie, qui a soutenu la démarche pour la labellisation et le développement du tourisme durable dans le sud.
17: Ce projet-là, Destination Dahar, il a été développé entre 2014 et 2019. En 2015, il y a eu les attentats en Tunisie et on nous a demandé: mais qu'est-ce que vous faites avec un projet de tourisme dans une région à côté de la Libye, dans les montagnes? C'est de la folie, il faut arrêter tout de suite ce projet. Et là, nous avons répondu non, surtout pas.
15: 10 ans plus tard, la destination Dahar abrite une quarantaine de maisons d'hôtes, mais aussi des parcours de randonnée balisés. Lilia Blaise, Tunis, RFI.
6: Et puis s'allumer une cigarette ou vapoter, ce sont des pratiques qui persistent malgré les risques pour la santé. En Côte d'Ivoire, selon l'OMS, le tabagisme tue environ 9000 personnes chaque année. Alors pour essayer d'enrayer le phénomène, les associations et organisations de santé ont multiplié les actions de sensibilisation à l'approche de la Journée mondiale sans tabac qui se tient aujourd'hui. À Grand Bassam par exemple, hier, des membres de l'ONG Clucode sont allés sur la plage pour argumenter auprès des jeunes. Reportage d'Abdoulaziz Diallo.
18: Quand tu fumes, tu peux avoir le cancer.
19: Sur la plage de Grand Bassam, entre baignades, parties de football et promenades, des bénévoles distribuent des dépliants et échangent avec les jeunes sur les dangers du tabac. À la vue de l'équipe de sensibilisation, un jeune tente discrètement de cacher le mégot qu'il tient entre les doigts. La vingtaine révolue, il reconnaît fumer régulièrement. Une habitude qui a commencé presque par hasard.
20: Un jour, j'avais froid, un de mes frères fumait. Il m'a dit de prendre une tafla fraîcheur. Il a essayé. J'avais envie de découvrir, ça donne quoi, quoi. C'est pour cela que j'ai commencé à fumer.
19: Malgré les risques pour la santé, arrêter de fumer reste un véritable défi pour de nombreux consommateurs. La dépendance s'installe parfois très tôt. À seulement 22 ans, ce jeune homme en a fait l'expérience.
21: Il a laissé un mois et puis après il a recommencé à fumer. Souvent là, quand tu ne fumes pas, il y a une chose qui te prend, tu as envie de fumer. Tant que tu n'as pas fumé, tu ne peux pas rester tranquille.
19: Pour Marcel Etienne, chargé de programme à l'ONG Clucode, cette initiation précoce au tabagisme commence parfois au sein même du cercle familial.
22: Les parents qui envoient les enfants à bas âge d'aller acheter la cigarette et ils disent aux enfants d'allumer. Tous ces jeunes-là, ils commencent souvent à bas âge et puis à un certain niveau, ils sont addicts.
19: En plus de l'interdiction de fumer dans les lieux publics, la Côte d'Ivoire a opté également pour la mise en œuvre prochaine du conditionnement neutre des produits du tabac. Abdelaziz Diallo, de retour de Grand Bassam, RFI.
6: à Grand Bassam où il est 5h42. La suite des RFI Matin avec Clotilde Dumais.
3: Merci beaucoup Paul Lonsin-Spinelli. On passe au sport. Avec vous, Anne Dufort-Cornelier, bonjour.
0: Bonjour Clotilde.
3: Le Paris Saint-Germain, champion d'Europe, donc pour la deuxième fois de son histoire, hein, après sa victoire hier soir face à Arsenal.
0: Oui, le PSG entre dans la légende, vainqueur de la Ligue des Champions pour la première fois en 2025. Les Parisiens conservent leur titre avec un match nul, un but partout, soldé par une séance de tirs au but remportée 4-3. Une finale étouffante à la Puskas Arena de Budapest en Hongrie. Les supporters sur place, à Paris, mais aussi à Dakar, où ils sont nombreux, ont eu le souffle coupé à plusieurs reprises hier soir. Babacar Fall nous raconte.
1: À l'entrée de cette salle de cinéma, dans cet hôtel de Dakar qui diffuse la finale, les supporters du Paris Saint-Germain mettent l'ambiance. Mais le match est mal embarqué pour Paris. Ensuite, l'égalisation d'Ousmane Dembélé à la 65e minute sur pénalty. Soulage les supporters du PSG.
2: Ousmane Ballon d'Or, Ousmane Ballon d'Or.
1: Puis les prolongations, mais le score ne change pas. C'est la séance de tir au but. Le Brésilien Gabriel rate le dernier pénalty d'Arsenal. Le Paris Saint-Germain, champion d'Europe pour la deuxième fois de son histoire.
23: Il ne cessera jamais.
1: Abdoulaye Cissé, le président de l'association des supporters sénégalais du PSG.
24: Voir le club conserver son titre européen est quelque chose d'exceptionnel.
1: Et le fair play des fans d'Arsenal.
25: Arsenal a montré beaucoup de discipline, d'intensité, mais quand même Paris a confirmé sa dimension européenne. Hein.
1: La saison est terminée en Europe. Les inconditionnels sénégalais du PSG et d'Arsenal vont maintenant se concentrer sur le mondial. Babacar Fall, Dakar, RFI.
0: Un pari réussi donc pour le Paris Saint-Germain qui rejoint le cercle très fermé des 8 clubs ayant remporté 2 Ligues des Champions consécutives. Parmi eux, le Real Madrid, bien sûr, mais aussi le Bayern Munich, Liverpool, le Benfica Lisbonne, l'Ajax Amsterdam, l'Inter Milan et Nottingham Forest. Pour le capitaine, le Brésilien Marquinhos, qui termine sa 13e saison au club, ce nouveau triomphe n'est pas le fruit du hasard. La patte de Luis Enrique, l'entraîneur espagnol, y est pour beaucoup.
26: On a un entraîneur qui nous pousse d'aller vers l'avant. Depuis la première journée qu'on est rentré de vacances, il parlait de ce titre-là. Il nous a dit, gagner une, c'est déjà difficile. Mais gagner deux, c'est encore plus difficile. Et si vous voulez gagner, vous devez vraiment travailler encore plus et plus. Et c'est ça qu'on a fait. On a un entraîneur qui nous a montré le chemin. On a montré notre valeur, notre mental. Et on a montré la force de ce groupe. Et c'est ça qui mérite le Paris Saint-Germain. Le Paris Saint-Germain, il mérite vraiment le haut niveau, il mérite vraiment être tout là-haut. Et je suis très heureux de faire nous supporter, notre famille qui a été là aujourd'hui, et toute Paris qui a été en fête encore aujourd'hui. Et je pense qu'on a été très heureux pour ce moment-là.
0: Les joueurs du PSG quitteront Budapest dans la matinée avant de débuter une journée de célébration dans la capitale. Au programme, présentation du trophée au Champ de Mars, suivi d'une visite à l'Élysée pour rencontrer le président de la République, Emmanuel Macron. Et enfin, terminer au Parc des Princes pour communier avec son public.
3: Allez, on termine quand même avec un mot de basket, Anne. La finale de la balle cet après-midi à Kigali, la capitale rwandaise.
0: Les Angolais du Petro de Luanda, vainqueurs en 2024 face au Rwanda. Des RSSB Tigers. C'est à 16h, temps universel. Les Tigers espèrent remporter pour leur première participation ce trophée. Une ambition élevée, mais à domicile, tout est possible.
3: Et oui, Anne Dufort-Cornelier pour les sports. À 7h47 en temps universel, la revue de la presse, les hebdomadaires, les journaux du dimanche. Avec vous, Catherine Potet, bonjour.
27: Bonjour Clotilde.
3: Et on commence là aussi par la presse dominicale qui célèbre le PSG, vainqueur donc hier soir de sa deuxième Ligue des Champions consécutive.
27: Un mot barre la une du Parisien dimanche, légendaire. En photo, les joueurs du PSG sur la pelouse, explosant de joie, réunis autour de leur coupe. Une fois c'est historique, deux fois c'est légendaire, scandaient les supporters avant le coup d'envoi. Comment leur donner tort, interroge le Parisien dimanche. Un titre inscrit, un nom au palmarès, deux d'affilée font entrer dans un cercle dont les membres se comptent sur les doigts des deux mains. Paris est mythique, s'exclame de son côté l'équipe, avec là encore une photo des joueurs du PSG célébrant leur victoire, la coupe brandie au-dessus des têtes. L'équipe qui vibre à l'unisson du Paris Saint-Germain. Il y a, nous dit-on, plusieurs manières d'entrer dans la légende. En enfonçant la porte ou en prenant les patins, en piétinant l'Inter Milan 5-0, c'était l'année dernière, ou en visitant

0: Et il faut être modeste aussi, parce que moi, je peux pas prétendre être spécialiste de l'histoire de l'Afrique à l'époque médiévale. Je connais un peu l'histoire de l'Éthiopie, de la Corne de l'Afrique. Hein, j'ai travaillé longtemps là. Soyons très modestes. Et surtout, il y a toute une partie de la population, ils sont les invisibles, ceux qu'on ne voit pas, oui. Ce sont les paysans. Or, ce sont fondamentalement des sociétés rurales, agro-pastorales. Et ceux-là, ils échappent totalement à notre connaissance.
1: Cap maintenant au sud, c'est un enclos de ruines majestueuses qui atteste de la vie d'une cité médiévale. Le grand Zimbabwe est resté une curiosité pour les chercheurs. Civilisation bantou, le royaume de ce grand Zimbabwe s'étendait sur des territoires appartenant aujourd'hui à 4 états différents. Le Zimbabwe, la Zambie, le Mozambique et le Malawi. La cité va évoluer ensuite vers le Monomo Tapa. Justement, pourquoi cette cité, elle fascine encore? Parce que ces ruines sont impressionnantes du grand Zimbabwe. Et là aussi, il y a la question de l'or qui est central.
0: Oui, c'est pour ça que c'est un lieu qui a créé de la mythologie contemporaine. On trouve ces enceintes de pierre. Je vous rappelle que les premiers explorateurs qui trouvent ces enceintes peuvent pas imaginer que c'est produit par une société africaine.
1: Oui.
0: C'est nécessairement, alors soit, je sais pas, les descendants de la reine de Saba,
1: oui, c'est comme
0: Salomon.
1: C'est comme Léo Fromenius avec les
0: voilà.
1: Bronzes d'Iffée.
0: Exactement. Et c'est très bien conservé. Oui. Alors, il y a le grand Zimbabwe, c'est une enceinte. On ne sait pas trop ce que c'est, en fait. Hein. Peut-être un endroit rituel, sans doute autour, mais ça a été fouillé, mais pas forcément très très bien. Autour, sans doute, des habitations qui n'ont pas laissé de traces. Bien. Un centre politique, oui, oui. Et puis, ce qui est impressionnant, c'est qu'on va trouver de multiples structures de ce type, hein, à travers les pays que vous avez mentionnés. Ce qui veut dire une culture avec une forme d'élite aussi, bien entendu. Et la question de l'or, parce que là aussi, il y a l'or. Et l'or, c'était de l'or qui partait vers Sofala, donc vers un comptoir swahili. Sofala, c'est le comptoir swahili le plus méridional. Et puis ensuite, il remontait de la côte swahili. Et ça va devenir aussi un fantasme pour les Portugais. Les Portugais, ils cherchent leur Eldorado aussi. Hein. Et donc, ils vont essayer de trouver des mines. En l'occurrence, c'était des mines d'argent. Ça va pas fonctionner, d'ailleurs. Hein. Mais c'est assez intéressant de voir que dans le monde européen, est resté comme image le Mali de Mansa Moussa, Kada. Et ces trois choses sont liées à l'or. Et donc, ça, c'est de la vision alors vraiment européocentrée, pour le coup.
1: Oui, essayons d'en sortir, allons ailleurs. Je vous propose justement qu'on aille vers le golfe de Guinée, du côté du Nigeria. On connaît les bronzes d'Ifée et puis la belle richesse de la cité d'Ifeilé. Justement, il y a des pavements de l'histoire de la verrerie. Et puis, le Kanem, quels sont les marqueurs aussi de ce Moyen-Âge? Si on sort de cette forme de, comment dirais-je, de tropisme de l'or.
0: Bien sûr. Tropisme de l'or et tropisme de l'islam aussi.
1: Oui.
0: On peut peut-être commencer.
1: Les deux matrices.
0: Voilà, les deux matrices. Parce qu'en fait, on sait bien que il y avait des formations politiques, bien entendu, avant l'islam. Hein. On sait qu'il y avait des villes avant l'islam.
1: Bien sûr.
0: C'est le fameux Djenedjeno, les fouilles de Djenedjeno et des Macintosh dans les années 70, qui existent avant même le début de l'ère chrétienne. Hein, voilà, avec un développement au premier millénaire. Donc, il y avait des formes de développement déjà très très puissantes à cette époque-là. Donc ça, c'est la première chose. L'islam a pu être un accélérateur d'un certain nombre de choses, mais c'est pas un créateur ex nihilo, bien entendu.
1: Il vient se greffer sur des dynamiques qui ont existé déjà.
0: Évidemment. Et puis on a, vous citiez le monde Yoruba avec Ife, etc. Oui, là on a une cité quand même qui est assez impressionnante, même si on connaît pas exactement ses contours, avec une production qui a fasciné là aussi les Européens. Faut dire, c'est extraordinaire, cet art qu'on a découvert. Et on sait que c'est une cité qui est prospère, disons, entre 12e et le milieu du 14e siècle. Mon collègue Gérard Chouin pense que l'arrêt, parce qu'un arrêt assez brutal, est dû peut-être à une épidémie de peste.
1: La peste noire, fameuse.
0: La fameuse peste noire, qui aussi aurait touché l'Afrique. Donc, ça, c'est un exemple typique. Là, il n'y a pas d'islam, un exemple typique d'un développement totalement endogène et avec une formidable réussite.
1: Alors, justement, essayons de terminer notre tour d'horizon. On a été au nord, on a été vers la Corne, la côte, justement, de l'océan Indien. On a été à l'ouest avec le Mali, au sud avec le Zimbabwe. On vient de se promener un peu du côté du golfe de Guinée. Allons au cœur de l'Afrique, là où rugit aussi le continent, c'est-à-dire le royaume du Congo. Que pourrait-on dire justement de son Moyen-Âge, ce royaume puissant aussi qui aura affaire avec les Portugais au 15e?
0: Bien sûr. Alors, le royaume du Congo, on le connaît essentiellement par les sources portugaises. Donc, la rencontre, c'est la fin 15e siècle.

0: Mais les Portugais rencontrent un royaume extrêmement puissant, très structuré, qui a au moins un siècle d'existence. Alors, on ne sait pas là aussi, faute de sources, on ne sait pas de quelle façon s'est constitué le royaume du Congo. Je rappelais tout à l'heure cette histoire, cette mythologie autour du premier fondateur qui serait venu du Nord, qui aurait franchi le fleuve Congo, et a passé un accord avec ceux qui restent les maîtres de la terre. Bien. Mais en tout cas, ce qu'on peut dire, c'est que les Portugais, ils sont quand même impressionnés. De la même façon que les Congolais sont impressionnés.
1: Ils étaient impressionnés aussi quand ils sont arrivés sur la côte Swahili. Et les Portugais aussi, oui, en découvrant justement cette architecture très sophistiquée.
0: Exact. Sauf que sur la côte Swahili, ils ont évidemment des préjugés. Et pour eux, ce sont des morts, c'est-à-dire des musulmans. Alors que au Congo, ils rencontrent des Congolais qui ont leur propre religion et qui vont assez rapidement adopter le christianisme parce que c'est après tout, les religions dites polythéistes, pour dire ça en un mot, elles acceptent volontiers les dieux étrangers. Si les dieux étrangers nous amènent, par exemple, les technologies que semblent posséder les Portugais, adoptons les dieux étrangers. Donc, mais il y a, voilà, ils rencontrent un royaume extrêmement puissant qui montre bien qu'on n'a pas attendu ni l'islam ni l'Europe en Afrique pour se développer, pour que se développent au Moyen-Âge des sociétés extrêmement riches.
1: Regardons vers l'horizon, justement, dans l'atelier des chercheurs que vous êtes, qu'ils soient en France ou partout dans le monde, sur le continent africain. Que peut-on espérer, justement, des chantiers qui sont ouverts aujourd'hui, que ce soit en histoire, en archéologie, justement, sur cette question médiévale?
0: À mon avis, le chantier le plus important, c'est le développement des recherches en Afrique même. C'est ça qui devrait être la priorité. Alors, nous, on peut y contribuer parce qu'on travaille avec nos collègues sur le terrain, nos collègues africains. Si on veut vraiment que se développe une histoire de l'Afrique à l'époque médiévale, il faut que se développent des études dans les pays africains. Or, comme vous savez, c'est difficile parce que les universités sont dans des situations délicates financièrement, pas forcément soutenues par les pouvoirs. L'archéologie, ça coûte très cher, etc., etc. Mais l'avenir, à mon avis, ça passe par là.
1: L'avenir passe par là. Eh ben, le message est relayé. J'espère que les pouvoirs politiques en feront justement leur dessein. Merci infiniment, Bertrand Hirsch. Merci pour avoir essayé finalement de faire cette cartographie justement de l'Afrique médiévale. Je rappelle que vous êtes historien et puis vous enseignez l'histoire de l'Afrique médiévale à la Sorbonne. Merci infiniment pour votre présence sur notre plateau.

0: Le Moyen-Âge en Afrique, l'Est, l'Ouest, le Nord, le Centre. On a essayé justement avec Bertrand Hirsch de connaître à la faveur d'une découverte, d'une lecture, d'un travail acharné, ce que furent nos ancêtres pour savoir et mieux comprendre l'importance de ce lien. L'histoire donc reste à écrire. L'Afrique médiévale, comme on l'a vu, est riche, complexe, mystérieuse. Et merci à notre invité de nous avoir offert ce tableau. J'espère pour mieux comprendre ces périodes obscures, mais finalement ces périodes d'or du continent africain. Ici s'achève Afrique Mémoire d'un continent. 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La suite des programmes sur la Radio du Monde. C'est le journal, ensuite grand reportage, le supplément du dimanche avec Jacques Alix. Et merci à toute l'équipe. Delphine Michaud à la coordination, Taguim Fatraoré à la réalisation. Et on se retrouve la semaine prochaine pour une nouvelle tranche d'histoire.
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3: h à Paris, 9h, temps universel. 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
4: Mathis Limano.
3: Dans ce journal, la Colombie aux urnes. Ce dimanche, premier tour de la présidentielle sur fond de violence inédite. Qui, pour succéder au premier président de gauche dans l'histoire du pays, Gustavo Petro, son dauphin, est en tête dans les sondages, suivi par deux candidats de droite. Sur le terrain, le patron de l'Organisation mondiale de la santé est arrivé dans l'est de la République démocratique du Congo, en proie à une épidémie d'Ebola. Et puis, à moins d'un an de la présidentielle en France, les candidats montrent les dents. Illustration dans ce journal avec la candidate écologiste Marine Tondelier qui a dévoilé ce week-end une partie de son programme. En Colombie, 41 millions d'électeurs appelés aux urnes. Premier tour de la présidentielle ce dimanche, 4 ans après l'arrivée historique de la gauche au pouvoir. Le président Gustavo Petro ne peut pas se représenter. La constitution colombienne ne lui permet pas. Alors c'est son dauphin Ivan Cepeda qui est sur la ligne de départ. Les sondages le placent en tête du premier tour. Il pourrait être rejoint au second par un avocat millionnaire d'extrême droite, Abelardo de la Espriella, admirateur de Donald Trump. Enfin, la sénatrice de la droite traditionnelle Paloma Valencia vient compléter le tableau. La sécurité a été au cœur de la campagne alors que la Colombie connaît ces derniers mois une flambée de violence inédite depuis la signature de l'accord de paix avec les FARC il y a 10 ans. Marine de la Moissonnière, que proposent les trois candidats, à commencer par celui de la gauche?
5: Ivan Cepeda, philosophe et défenseur des droits humains, compte poursuivre la politique de paix totale initiée par Gustavo Petro. Le président sortant a misé sur le dialogue pour convaincre les groupes armés, les paramilitaires et les guérillas de déposer les armes sans succès. Au contraire, ces bandes criminelles en ont profité pour se renforcer. À droite, la sénatrice Paloma Valencia et l'avocat Abelardo de la Espriella veulent revenir à la méthode forte, bombardement, épandage de glyphosate sur les champs de coca et construction de méga-prisons. Sur le plan économique et social, là encore, Ivan Cepeda entend marcher dans les pas du président sortant et approfondir ses réformes en faveur des secteurs défavorisés. À l'inverse, Abelardo de la Espriella et Paloma Valencia veulent limiter le rôle de l'État et réduire les impôts. Les trois favoris de ce scrutin n'ont pas vraiment détaillé leurs propositions et ont refusé de participer à des débats. Aucun ne devrait remporter la présidentielle ce dimanche. Le second tour est prévu le 21 juin.
3: Ouverture des bureaux de vote en Colombie à 8h, heure locale, 13h, temps universel. On vote également en Guinée ce dimanche, élections législatives et communales qui font suite à la victoire du général Mamadi Doumbouya à la présidentielle de décembre dernier. Le drapeau israélien flotte au-dessus de la forteresse médiévale de Beaufort dans le sud du Liban, où l'armée de l'État hébreu poursuit sa rapide progression. Elle appelle désormais la population présente au sud du fleuve Zarani à 40 kilomètres de la frontière avec Israël a évacué. Tout bâtiment utilisé par le Hezbollah des fins militaires peut devenir une cible, met en garde le porte-parole arabophone de l'armée israélienne, qui fait état d'un soldat tué hier par un drone explosif de la milice chiite. Cette escalade fait suite à une réunion militaire qui n'a rien donné entre le Liban et Israël, alors qu'un cessez-le-feu est toujours théoriquement en vigueur. Et puis l'Iran s'est engagé à ne pas se doter de l'arme nucléaire. C'est ce qu'affirme Donald Trump. Les deux camps semblaient proches d'un accord ces derniers jours, mais le président américain a revu ses demandes à la hausse avant de renvoyer une nouvelle proposition à Téhéran. D'après plusieurs médias américains, « Je ne suis pas pressé, lentement, mais sûrement, nous obtenons ce que nous voulons », a assuré Donald Trump. Le directeur de l'Organisation mondiale de la santé est à Bunia depuis hier, la capitale de l'Itourie dans l'est de la RDC, épicentre de l'épidémie d'Ebola, qui compte plus de 1000 cas suspects, dont 246 décès. Aux côtés des ministres congolais de la santé et de la communication, Tedros Ghebreyesus a fait un point de situation devant la presse. Pascal Moulégois.
6: Pour les patrons de l'OMS, avant la mise au point des vaccins ou des traitements homologués dans les prochains mois, l'appropriation communautaire est ce qui permettra de mettre fin à cette épidémie. Sa vitesse de propagation inquiète la communauté internationale, pourtant certains habitants sont encore plongés dans les dénis. Alors que des restrictions de voyage sont imposées par certains États et que la province de l'Ituri a été isolée par le gouvernement en suspendant tous les vols à destination, les patrons de l'OMS se montrent fermes.
7: Et je demande également aux pays qui ont imposé des interdictions de voyager ou des fermetures de frontières de reconsidérer leurs décisions. Ces mesures rendent la riposte plus difficile et elles découragent la transparence et la confiance qui sauvent des vies.
6: Avec sa capacité logistique renforcée ces dernières heures, Kinshasa, pétri d'expérience avec 16 précédentes épidémies d'Ebola, se veut aussi rassurant. Samuel Roger Kamba, le ministre de la Santé publique.
8: Nous avons actuellement dans les dépôts tout ce qu'il faut pour couvrir tous les besoins en matériel de protection, en médicaments, en testing. Nous avons maintenant la certitude du nombre des échantillons positifs. Faites-nous confiance, ne fermez pas vos frontières parce que nous savons ce que nous faisons.
6: Médecins sans frontières a averti que la riposte n'a pas encore rattrapé la propagation du virus 2 semaines après la déclaration officielle de l'épidémie. Jamais auparavant, une épidémie d'Ebola n'avait enregistré autant de cas aussitôt sa déclaration officielle, a affirmé le directeur adjoint des opérations des MSF à l'occasion de cette visite de haut niveau à Ituri. Pascal Moulégois, Kinshasa, RFI.
3: RFI, 11h06 à Paris, à moins d'un an de la présidentielle en France. Les candidats déclarés montrent les muscles. Quand ils ne sont pas en meeting, ils dévoilent des éléments de leur programme, à l'image de Marine Tondelier, candidate écologiste à la primaire de la gauche. Elle a dévoilé ce week-end, Raphaël Delvolvé, l'un des thèmes forts de sa campagne, la santé environnementale.
9: Marine Tondelier entend défendre ce qu'elle appelle un droit fondamental du 21e siècle, celui de vivre dans un environnement sain dans lequel, elle présidente, elle organiserait la sortie progressive des pesticides agricoles de synthèse, bannirait les perturbateurs endocriniens des produits du quotidien, ou encore interdirait la nourriture ultra transformée des cantines scolaires et la publicité télévisée de produits trop sucrés ou trop salés avant 21h. Marine Tondelier, c'est aussi la promesse d'une économie adaptée au dérèglement climatique, avec la création d'une TVA verte, d'un congé de 5 jours supplémentaires face aux grandes chaleurs ou encore d'un fonds de dépollution payé par les entreprises dites polluantes. Dans la France de Marine Tondelier, il n'y a pas que des interdits et des taxes, il y a aussi un accès garanti à la nature pour chaque Français qui devra avoir 3 arbres minimum visibles depuis chez lui, un plan aussi ambitieux que téméraire au moment où l'écologie décroche nettement dans les enquêtes sur les préoccupations des Français.
3: Raphaël Delvolvé, les héros du Paris Saint-Germain, de retour à la maison. Ils sont attendus sur le Champ de Mars à partir de 14h pour communier avec leurs supporters au lendemain de leur sacre historique en Ligue des Champions. Une 2e étoile sur le maillot qui les amènera ensuite à l'Élysée, reçue en fin de journée par le président Emmanuel Macron. L'étau se resserre à Roland-Garros, 8e de finale avec de belles affiches ce dimanche chez les femmes, la quadruple lauréate Iga Swiatek sera opposée à l'Ukrainienne Marta Kostyuk, 15e mondiale. Du côté des hommes, Alexander Zverev tentera de décrocher sa place en quart de finale face à Jesper de Jong, puis en soirée le duel entre le Brésilien João Fonseca et le Norvégien Casper Ruud. La vie en rose à Vilnius. Depuis vendredi et jusqu'à ce soir, la capitale lituanienne vit au rythme du festival de la soupe rose, une soupe froide traditionnelle à base de betterave qui lui donne cette couleur éclatante. Plus de 3 tonnes de kéfir de lait vont être consommées et 100 000 visiteurs sont attendus pour cette 4e édition qui part toute la ville de rose. À Vilnius, correspondance Marielle Vituro.
10: La folie de la soupe rose, ou en lituanien, s'est emparée de Vilnius. Ruta en mélange des litres depuis la matinée.
11: Il faut des betteraves, du kéfir de lait, de la ciboulette, de la nette et un œuf dur.
10: On peut aussi ajouter du concombre et des pommes de terre. En bouche, le goût est à la fois acidulé et sucré. Raminta ne connaît pas un seul Lituanien qui n'aime pas cette soupe très traditionnelle. La toute première recette a été rédigée par un cuisinier français, Paul Trémaux, qui servait à la cour de Pologne et de Lituanie au XVIIIe siècle.
12: Donc, ce qui est très particulier, c'est la couleur. C'est la soupe qui est vraiment rose. Et ça surprend les gens souvent que c'est mangeable.
10: Alors aujourd'hui, c'est un défilé de costumes roses dans la ville. Tout le monde a son petit accessoire. Agné porte un foulard.
13: Pour moi, c'est un plat très sain pour les adultes et les enfants et parfait l'été pour se rafraîchir.
10: La soupe rose est l'un des rares plats végétariens de la cuisine lituanienne. On vient de loin pour y goûter, comme Paul.
14: Faire un festival juste sur la betterave, c'est fantastique. C'est un légume oublié.
10: Et quand la soupe apparaît au menu des restaurants, on sait que l'été est arrivé. Marielle Vituro, Vilnius. RFI.
3: Et à Vilnius, il est midi 10, 11h10 à Paris. 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Un nouveau point sur l'actualité du monde. C'est dans 50 minutes avec Karine Bellicha. Bon dimanche à l'écoute de RFI.
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15: Bienvenue dans le supplément de grand reportage, 50 minutes ensemble, avec aujourd'hui Marielle Vituro et Emma Garbou-Lorenzoni. Emma, que nous retrouverons dans une vingtaine de minutes en Nouvelle-Zélande, rencontre avec les jeunes Maoris victimes des réformes gouvernementales.

0: Mais d'abord, il peut voler, naviguer ou rouler. Il peut porter une charge explosive ou mener des opérations de reconnaissance. Le drone est désormais indispensable pour assurer la sécurité d'un territoire et s'en protéger est devenu le défi numéro un. Le drone est au cœur en particulier de la guerre en Ukraine et dans les pays environnants. Estonie, Lettonie et Lituanie, les armées, les institutions, les industries ne parlent que d'eux. Alors, comment les développer? Comment les intégrer? Les pays baltes, une région passée en mode drone. C'est le grand reportage de notre correspondante régionale, Marielle Vituro.
1: Tempête de printemps, c'est le nom de code du grand exercice annuel des forces armées estoniennes mené conjointement avec les appelés, les réservistes et les alliés de l'OTAN. L'édition 2026 se déroule dans les environs de Vooru, dans le sud-ouest de l'Estonie. Et cette année, les drones sont encore plus présents que d'habitude, explique Lauri Teppo, l'officier à la tête du bataillon d'infanterie Kuperjanov.
2: As you can see and hear, the drones
3: Comme vous l'entendez, les drones sont là constamment pour appeler aux soldats que les ennemis nous observent à chaque instant. Mais nous aussi, nous pouvons les observer en permanence. Le champ de bataille est désormais en trois dimensions. Les drones servent à collecter du renseignement, à attaquer et ils servent à la logistique. Nous avons aussi des drones terrestres pour la logistique aussi et d'autres tâches. Nous sommes à moins de 30 km de la frontière russe. Les Russes brouillent le système GPS et cela crée presque un environnement parfait pour s'entraîner aux opérations militaires d'aujourd'hui.
1: Les légionnaires français y participent aussi avec leurs drones. Le sergent Gabriel raconte.
4: On reconnaît déjà la position ennemie. Comme ça, l'information, ça monte et ça permet des commandants des unités de manœuvrer, de choisir la façon d'agir sur le terrain pendant les manœuvres. Donc, ça aide beaucoup. Quand on veut parler de drones, c'est les combattants qui vont à piège, en tête. Donc, c'est plus dangereux. On a fait des dégâts dans le côté ennemi, donc pour nous, c'était profitable. On vient de détruire un PC ennemi avec plus ou moins 8 à 10 véhicules, avec 17 personnels. C'était nous qui avons fait les renseignements, donc pour nous, c'était profitable.
1: Retour à Tallinn, la capitale estonienne. Depuis plusieurs semaines, on y parle beaucoup plus souvent de drones et de défense aérienne. Le 9 avril dernier, après le Conseil des ministres à Nopevkur, le ministre estonien de la Défense annonce à la presse un changement de taille dans la politique d'investissement du pays. Le commandant en chef des forces armées met à jour ses recommandations militaires. L'accent va être mis sur l'acquisition de moyens de défense anti-drones, de défense aérienne et de systèmes
5: autonome.
1: Depuis l'année dernière, l'Estonie a créé un commandement pour la transformation des forces armées. Les militaires ont eu leur premier drone en 2008. Une société estonienne voulait tester son produit, raconte Arbo Probal, responsable du développement des systèmes autonomes au sein de ce nouveau commandement. Depuis 2014, l'armée estonienne s'en sert pour la reconnaissance, pour la surveillance. Et depuis 2022, début de l'offensive russe contre l'Ukraine, l'Estonie comprend qu'elle a besoin des drones en quantité. Ils sont un multiplicateur pour l'armée estonienne, affirme Arbo Probal.
6: Multiplicateur, voilà le bon mot. Nous sommes une petite armée, nous sommes une armée de réservistes. Et nous comprenons bien que notre ressource la plus précieuse est l'homme, le soldat. Tout ce que l'on peut faire, à distance, de manière automatique, autonome, en utilisant la technologie pour préserver nos réservistes, est un plus inestimable.
1: Alors, pour trouver toujours mieux, l'armée estonienne embarque avec elle des industriels sur les exercices. Les drones de la société lituanienne Granta Autonomy se sont donc retrouvés sur le champ de bataille estonien. Rencontre avec le directeur Gediminas Goba avant le départ des Chirchés, les GEP, le nom de son drone sur les exercices.
7: C'est un drone à voilure fixe. Il ressemble à un petit avion. Son envergure est tout juste de
5: de 1,20 m. Il a été créé pour voler dans les conditions lituaniennes, c'est-à-dire sous les nuages. Au début, il pouvait assurer des missions de reconnaissance sur 12 km. Nous sommes maintenant à la troisième génération du modèle et le drone peut parcourir 50 km.
1: L'engouement pour les drones a fait éclore tout un nouvel écosystème industriel où savoir-faire technique et maîtrise de l'informatique se côtoient. Rien d'étonnant en Estonie, ce pays qui vit au rythme des nouvelles technologies depuis plusieurs décennies. À Tallinn, DevSec Intel, la société dirigée par Jan Ustam, produit des radars mobiles. Dans la remorque verte de taille moyenne, il y a tout ce qu'il faut pour se défendre.
7: C'est une mobile trailer-based platform.
8: C'est une plateforme mobile de détection. À l'intérieur, il y a un système électronique, un mât, des caméras et les drones. C'est pensé pour être déplacé dans les zones frontalières. Cette plateforme est équipée avec des drones qui peuvent assurer une mission de surveillance ou intercepter des drones hostiles.
1: Le conflit en Ukraine n'a pas uniquement prouvé la nécessité de son produit sur le champ de bataille. DevSec Intel a même des usines en Ukraine. Jan Ustam remarque que la guerre et le développement des drones ont aussi transformé la manière de travailler des industriels.
8: Désormais, le cycle de développement du produit s'est beaucoup raccourci, car les retours d'expérience qui viennent du champ de bataille sont très intenses. C'est pour cela qu'il faut changer le cahier des charges et les caractéristiques du produit très fréquemment. Et puis, cela signifie que l'on peut de plus en plus utiliser des composants présents dans le commerce. Quand on conçoit un nouveau produit, il n'est plus nécessaire d'utiliser uniquement des composants militaires très spécifiques. Toutes ces évolutions ont prouvé que l'on peut produire très vite si c'est nécessaire.
1: Tout un écosystème se crée autour des entreprises et attire aussi les investisseurs étrangers. Ludovic Sauzet vient installer sa société Carbon 01 en Lituanie. Elle produira des systèmes électroniques en masse pour des drones à fabriquer avec une imprimante 3D.
9: Quelques problèmes aujourd'hui pour tester nos drones sur la France avec la réglementation qui existe. Le peu de centres d'essai. Du côté de Carbon 01, par exemple, on a une zone qui fait à peu près 400 mètres par 800 mètres, ce qui est très petit pour des systèmes qui, chez nous, peuvent aller jusqu'à 120 km. Ici, on a quelques kilomètres de plus avec l'autorisation de voler sur des couloirs. Entre parenthèses, plus simple, puisqu'on n'a pas besoin d'aller contacter l'aviation civile locale. Ce sont des accords quasiment permanents qu'on a avec eux.
1: L'Estonie, à l'instar de la Lettonie et de la Lituanie, dépense plus de 5% de son produit intérieur brut pour la défense. Plus de la moitié du budget de la défense est consacré à l'acquisition de systèmes d'armement. L'Estonie soutient les industriels en investissant dans la recherche et le développement, mais aussi à travers l'aide que le pays apporte à l'Ukraine. Tulli Duneton, directrice politique au ministère estonien de la Défense, explique comment.
10: While I was mentioning the 0.25% of the GDP support Ukraine,
11: l'Estonie soutient l'Ukraine à hauteur de 0,25% de son produit intérieur brut. Et 90% de ce soutien, c'est-à-dire un peu moins de 100 millions d'euros, sert à acheter du matériel aux industries estoniennes pour qu'elles le fournissent à l'Ukraine. Military material and equipment to Ukraine. And of course, this list of requirements is pre-established by Ukraine. La liste de besoins est établie par l'Ukraine et une grande partie des besoins exprimés concerne les drones. C'est ainsi que nous soutenons l'industrie estonienne via le soutien à Kiev.
10: So yes, we support the Estonian defense industry as well while we are delivering our military aid to Ukraine.
1: Gediminas Gwaba, à la tête de Grand Autonomie, est à l'image de nombreuses personnes dans la région. S'il s'est plongé dans le monde des drones, c'est à cause des circonstances géopolitiques.
12: Les drones, mano gyvenime atsirado 2014 metais. Tai kai Rusija užpuolė Ukrainą.
5: Les drones sont arrivés dans ma vie en 2014, quand la Russie a annexé la Crimée. À ce moment, quelque chose m'a traversé l'esprit. Et si la Russie s'en prenait à la Lituanie, qu'est-ce que je pourrais faire? Je suis ingénieur de formation et j'ai commencé à regarder autour de moi. Quelles sont les technologies qui marchent? Et à cette époque, les drones étaient la chose qui commençait à faire la différence sur le champ de bataille.
12: Atrodė kaip tas dalykas, kuris daro pokytį mūšio lauke.
1: C'est pour offrir un espace à ceux qui voulaient apprendre à piloter des drones que Viestur Simenics, spécialiste en sécurité civile, a ouvert Drone House dans la banlieue de Riga, la capitale lettonne. Le plus grand centre fermé où l'on peut piloter en toute saison. Il faut s'imaginer un grand hangar mis à disposition par l'usine de meubles installée juste à côté.
13: C'est moi qui ai lancé le programme de formation aux drones pour les gardes nationaux, qui est une organisation civile de défense. Et j'ai constaté que tout allait trop lentement dans l'armée.
1: Yanis est généticien. Il a découvert les drones avec la guerre lancée par la Russie contre l'Ukraine. Elle occupe toujours un coin de sa tête.
14: Yes, of course, that's the entire point.
3: C'est bien là tout l'enjeu. Il est difficile de dire ce que je ferais si les conditions étaient différentes, mais certainement je ne serais pas devenu si accro à ce passe-temps. J'aurais continué de voler sur les simulateurs, mais maintenant, à force de m'entraîner, tout devient plus utile, autant pour s'amuser que s'il fallait se défendre. Maintenant, j'ai abandonné l'idée de partir vivre ou travailler ailleurs. J'ai décidé de rester, de faire ma vie ici et de défendre la vie que j'ai ici.
14: Make life here and contribute to the defense of the life I have here.
1: Viestur Simenics forme tous ceux qui le veulent.
7: We have a lot of companies who are sending their workers just to understand what is drone.
13: Ils ne travailleront jamais avec. Ils n'ont pas forcément un grand intérêt à cela. Mais ils ont besoin de comprendre ce qu'est cet engin, ce qui se passe en Ukraine avec les drones et à quoi va ressembler notre vie à l'avenir avec les drones.
7: How we will live together with drones in future. And actually, this is the way also how we are improving our common security.
13: C'est une manière aussi d'améliorer notre sécurité. On ne peut pas juste prendre un drone et voler où on veut. C'est notre rôle d'éduquer la société.
7: About drones, not even to fly.
1: Comment se prémunir des drones? C'est la question la plus importante à laquelle doivent répondre aujourd'hui les pays baltes.
15: Dalyje Lietuvos šiandien buvo paskelbtas oro pavojus, gyventojai skubėjo slėptuves. Apie galimą droną Baltijos šalis įspėjo Minskas.
1: Ces dernières semaines, ils ont dû réagir quand des drones ukrainiens en route pour cibler les ports russes sur la Baltique ont été brouillés et se sont dirigés vers les pays baltes. Le 19 mai, les avions de chasse de la mission de la police du ciel de l'OTAN ont abattu un drone en Estonie. Le 20 mai, l'alerte a été donnée à Vilnius, la capitale lituanienne. Les habitants ont dû se mettre à l'abri. Jusqu'à présent, les dégâts ont été uniquement matériels. Pour certains, c'est une honte. Le long de la frontière extérieure de l'OTAN, il ne peut y avoir de trou dans la détection et dans l'interception. Pour d'autres, comme pour Viestur Simenics en Lettonie, c'est une bonne leçon.
7: Good thing is that nobody has been injured, yeah.
13: Personne n'a été blessé, alors autant continuer. C'est un bon entraînement pour nos militaires. Comment réagir? Comment agir? Comment voir ces drones? Si on les détecte, quelle est notre réaction? Est-ce que ce sont des drones ennemis ou non? C'est un très bon exercice.
7: Is it enemy or not enemy? Or so it's very good exercise.
1: Dans les ministères, on tire les leçons d'un domaine peut-être un petit peu négligé. Après le crash d'un drone dans la région, Robertas Kaunas, le ministre lituanien de la Défense, assure devant les journalistes que la Lituanie fait des efforts.
16: Une partie des radars de courte portée sont déjà arrivés, d'autres vont être bientôt livrés, et nous demandons aux industriels d'accélérer les livraisons. Il faut qu'ils fassent passer notre région en priorité. Nous sommes en train d'acquérir des intercepteurs modernes, comme ceux qui fonctionnent en Ukraine. Nous travaillons de manière active, et chaque jour, notre défense aérienne est renforcée.
1: Même discours pour Anno Pevkur, son homologue estonien.
17: First, from the detection point of view, we are building up the layered detection system, which means that we are starting from the acoustical sensors.
18: En ce qui concerne la détection, nous mettons en place un système multicouche. Nous commençons par des capteurs acoustiques. Ils sont peut-être déjà en place à différents endroits en Estonie. Je ne donnerai pas plus de détails. Nous avons fait l'achat de radars basse altitude. Ils sont peut-être déjà acquis et installés. D'autres vont encore arriver. Nous avons toujours eu des radars pour la haute altitude. Quand on parle des systèmes d'interception, nous en avons déjà acheté une quantité importante. Je ne vais pas non plus entrer dans les détails. Nous en possédions déjà un peu avant, mais ces nouveaux intercepteurs, ils sont en phase de test intense.
17: from the interceptor point of view, are still in the testing phase, so we've been testing heavily.
1: Pour beaucoup, les drones représentent une révolution, comme pour Gedim Nasguaba, à la tête de Granta Autonomie.
12: Tokios precizikos, tokio efektyvumo.
5: Jamais une telle précision, une telle efficacité n'avait été atteinte avec d'autres moyens. Plus aucun mouvement n'est fait sans l'aide des drones. L'artillerie ne fonctionne plus sans les drones. L'infanterie ne se déplace plus sans les drones. Partout, partout, les drones sont là. On peut donc dire que c'est un changement considérable, voire même une révolution.
1: Mais tous ces systèmes, même s'ils sont qualifiés d'autonomes, ont besoin de nombreuses personnes pour les faire fonctionner. Un défi sur lequel se penche Arbo Probe, en charge des systèmes autonomes au sein du commandement estonien pour la transformation des forces armées.
19: That's the reason what we are looking into the options or technology than the.
6: C'est pour ça que nous cherchons du côté de la technologie des solutions pour alléger autant que possible le poids qui pèse sur les opérateurs de drones. Les systèmes doivent être intuitifs.
19: One operator has to be able to operate more than one machine.
6: Un opérateur doit être capable de diriger plus d'un engin, une dizaine, voire une centaine à l'avenir. Il faut introduire de l'intelligence artificielle, de l'apprentissage automatique. Évidemment, l'homme reste toujours présent, contrôle et appuie en dernier sur le bouton rouge.
1: Les drones volants sont déjà complètement intégrés dans les doctrines de défense des pays baltes. L'avenir est à toujours plus d'autonomisation et au développement de systèmes roulant sur terre ou naviguant sur mer. Les drones navals ont permis à l'Ukraine, par exemple, de dominer la mer Noire. L'Estonie a un pionnier en la matière, la société Milrem, qui développe des robots terrestres depuis 2013. Ils sont notamment utilisés par centaines en Ukraine. Raoul Rick est le directeur du développement.
20: Mostly, our products are used close to the.
21: Le plus souvent, notre produit est utilisé sur la ligne de front. Ils aident pour la logistique, pour amener des approvisionnements aux troupes combattantes, ou encore pour évacuer les blessés. Parfois, ils sont armés, mais dans ce cas, ils fonctionnent en partenariat avec des drones. Ici, on voit le véhicule, mais en fait, le cœur de l'appareil réside dans le logiciel et l'intelligence artificielle.
1: Dans l'usine, des ouvriers s'affairent au montage des véhicules, mais en fait, 70% des effectifs de la société sont des informaticiens, précise Raoul Rick.
21: Beaucoup de gens pensent que l'on vit à l'époque de la guerre des étoiles. Ils imaginent que l'on peut dire à la machine de faire quelque chose et elle le fait. Évidemment, on peut utiliser ces systèmes dès maintenant, mais si on souhaite vraiment qu'ils soient complètement autonomes, cela va prendre encore de 10 à 20 ans.
1: Le leitmotiv dans la région est de prendre modèle sur l'Ukraine, sans pour autant les appeler des kill zones, ces portions de territoire d'un côté et de l'autre du front où plus aucun soldat ne s'aventure. Beaucoup ici appellent à la création de zones automatisées à la frontière avec la Russie et la Biélorussie, des zones qui optimiseraient le temps de réponse des alliés en cas de besoin.

0: Marielle Vituro, bonjour.
1: Bonjour.
0: Et Marielle, vous êtes la correspondante de RFI en Lituanie et c'est vous qui avez signé ce grand reportage, les pays baltes en mode drone. Les drones, Marielle, c'est un sujet véritablement sans fin dans la région. Quasiment impossible de faire le tour de la question.
1: Oui, en effet, chaque jour, Mathieu amène son lot de nouvelles informations, de nouvelles initiatives. Par exemple, mercredi, l'armée lituanienne a annoncé qu'elle formait une unité avec des industriels pour développer des drones d'attaque. Cette fois-ci, ce seront des drones d'une portée de quelques centaines de kilomètres qui pourraient toucher le pays ennemi. Et dans ce cas lituanien, c'est l'industriel que l'on a entendu dans le reportage, Granta Autonomie, qui va être mis à contribution pour développer cette nouvelle force. On sent ici, dans les Pays-Baltes, que la rhétorique de Moscou change, qu'elle devient un peu plus agressive. Et maintenant, on ne parle plus uniquement de moyens de détection de drones et de leur interception. Et puis, la liste de ce genre de nouvelles est longue. Ce sont aussi, par exemple, des accords passés entre des armées européennes et la région pour pouvoir s'entraîner sur les terrains de manœuvre dédiés aux drones. Ici, il y a de l'espace pour pouvoir faire cela. La densité de population n'est pas très importante.
0: Et cette situation qui se tend, c'est un peu aussi la raison de la récente visite de la présidente de la Commission européenne à Vilnius.
1: Oui, tout à fait, Mathieu. Ursula von der Leyen était là en début de semaine et en substance, le président lituanien lui a dit « les mots ne suffisent plus pour exprimer la solidarité ». Alors, elle a mis des chiffres sur la table, Ursula von der Leyen, elle a mis 1,5 milliard d'euros du fonds de cohésion qui vont être consacrés à la défense dans les Pays-Baltes dès maintenant. Et puis, lors de la prochaine perspective financière qui va débuter en 2028, les contributions de l'Union européenne à la défense vont être encore plus importantes, 10 milliards d'euros pour la mobilité militaire, c'est-à-dire tout ce qui peut faciliter le déplacement des troupes en cas de besoin. Pour cela, il faut améliorer les infrastructures de transport maritime, ferroviaire et lever de nombreux obstacles administratifs. C'est d'ailleurs un sujet, Mathieu, que les Pays-Baltes poussent depuis longtemps au sein de l'Union européenne.
0: Marielle, un point que vous avez abordé dans ce reportage, les civils qui sont de plus en plus nombreux à apprendre à piloter des drones.
1: Oui, il y a pléthore de cours qui sont organisés soit par les autorités, soit par les particuliers pour apprendre les rudiments. Et ce sont de plus en plus les enfants qui apprennent. On n'a pas évoqué cela dans le reportage. Par exemple, en Lituanie, un programme a été développé pour offrir des cours de drone en activité extrascolaire financée par l'État. Et très souvent, quand je parle de cela, il y a une question qui revient. Est-ce qu'on apprend vraiment aux enfants à faire la guerre? Est-ce qu'on leur parle de conflit? Alors Mathieu, formellement, non. L'enjeu est vraiment de développer de nouvelles capacités qui peuvent être utiles dans le monde professionnel. Par exemple, les drones peuvent servir à photographier ou à inspecter des installations. Mais on ne peut pas non plus se voiler la face. La guerre de la Russie contre l'Ukraine dure depuis plus de 4 ans. Dans les Pays-Baltes, on vit vraiment au rythme de cette guerre. Tous les jours, les journaux télévisés parlent de cette situation sur le front, des bombardements, du rôle des drones. De nombreux réfugiés ukrainiens habitent dans la région. Les enfants sont donc confrontés à ce conflit où les drones jouent un rôle majeur tous les jours. Alors forcément, les garçons de 16-17 ans peuvent s'intéresser à l'usage militaire des drones, surtout quand on sait qu'ils ont une grande chance de faire leur service militaire après.
0: Et l'Ukraine reste le modèle absolu?
1: Oui, et dans de très très nombreux domaines, car ce sont eux qui savent le mieux puisqu'ils se battent depuis 4 ans. Les industriels testent leur système en Ukraine, le retour sur expérience permet d'améliorer les produits, mais cela vaut aussi pour les ligues de défense ou les gardes nationaux dans chacun des 3 pays baltes, ces organisations qui rassemblent des civils qui apprennent à se défendre et qui pourraient avoir un rôle à jouer aux côtés des militaires en cas de conflit, ont aussi des liens avec l'Ukraine et apprennent des militaires sur le front. Ils sont une sorte de catalyseur d'innovation en matière de drones pour l'armée elles-mêmes, car ils viennent de milieux très variés. Il y a souvent des ingénieurs parmi eux et le caractère très souple de l'organisation permet plus de tests. Et puis, pour terminer, lors de son passage à Vilnius, Ursula von der Leyen l'a aussi répété, il faut intégrer encore plus l'Ukraine dans l'industrie de défense européenne. C'est une question d'intérêt stratégique. Il faut dépasser l'ennemi sur le plan des innovations.
0: Les pays baltes en mode drone. Marielle Vituro, correspondante de RFI en Lituanie. Merci à vous et bonne journée à Vilnius. À bientôt.
1: Merci, au revoir.

La Nouvelle-Zélande a engagé, il y a quelques années, une politique uniformisée et uniformisante de la société. Un virage intervenu en 2023 avec l'élection d'une coalition de droite à Wellington. Victime de cette nouvelle donne, les droits spécifiques des Maoris. Les Maoris, un peuple autochtone qui représente 17% de la population, près d'un million de personnes, et tout particulièrement touchés, les jeunes Maoris. La jeunesse Maori de Nouvelle-Zélande, victime des réformes, un grand reportage d'Emma Garbou-Lorenzoni.

0: received a criticism from the Prime Minister. No, my hi, my welcome to 3 years.
1: Dans les foyers néo-zélandais, la politique du gouvernement ne cesse d'alimenter les conversations.
2: Je pense évidemment qu'il faut enseigner davantage la langue maori dans les écoles, mais est-ce que ça devrait être obligatoire pour tous les enfants ? Je préfère avoir le choix plutôt que ce soit imposé, mais je tiens quand même à insister sur le fait que la culture et la langue maori devraient être plus présentes.
3: Ce n'est pas possible d'en faire plus sans que ce soit imposé. Si ce n'est pas obligatoire, personne ne le fera.
1: L'ambiance est électrique ce soir-là chez Shells à Auckland. Les discussions politiques vont bon train. Et au cœur des débats, il y a la dernière annonce du Premier ministre Christopher Luxon qui souhaite mettre fin à l'obligation d'enseigner la langue et la culture maori dans les écoles. Cette réforme gouvernementale fait réagir toute la famille, car même sans être issu de la communauté maori, ce sont des enseignements qui concernent tous les Néo-Zélandais.
2: Je suis tellement fière de savoir saluer dans la langue maori. Ce sont des mots que j'ai appris ici, à l'école, et je suis nostalgique quand j'entends mon neveu chanter les mêmes chansons maori qu'à mon époque. Avoir accès à cet apprentissage dès le plus jeune âge leur offre une ouverture d'esprit, une curiosité pour les autres cultures et surtout une fierté d'être unique. La culture maori, c'est ce qui fait l'identité néo-zélandaise.
1: Le Premier ministre affirme ne pas remettre en cause cette identité. Il défend plutôt une vision d'uniformité nationale selon laquelle les apprentissages fondamentaux, mathématiques, lecture et écriture en anglais, devraient primer pour l'ensemble des élèves sur les enseignements culturels propres à chaque communauté. Cela signifie donc beaucoup de changements pour les établissements scolaires comme la Te Uru Karaka Newton Central School, une petite école de quartier à Auckland. Le principal, Brian Rehutai, s'efforce de composer avec ces nouvelles directives.
4: Le ministère de l'Éducation fournit des programmes scolaires nationaux que nous avons l'obligation de suivre. Chaque école dispose ensuite de son propre conseil d'administration, décidant de la manière dont ces programmes vont être appliqués aux élèves. Cela permet aux établissements de s'adapter aux besoins locaux. Mais cette flexibilité est de plus en plus menacée par le gouvernement qui cherche à imposer un cadre restrictif. Notre chance, c'est d'avoir obtenu il y a plusieurs années un document constitutionnel nous permettant de continuer notre enseignement maori à notre manière.
5: Ici, c'est la salle de jeu où tu trouveras tous les jouets.
6: You can find all of the toys.
5: Et là, c'est ma classe avec ma maîtresse.
6: What's my teacher? Kokoraiha.
5: And here's all of voici our tous les cahiers bilingues. Pour l'écriture, c'est
6: tohi tohi. Kaupapa.
5: C'est le cahier de dessin.
6: You can do like drawing and pangaro.
5: C'est des maths.
6: Math.
1: Harriet, 7 ans, fait la visite avec le sourire. Mais un vent de sérénité fragile règne dans l'école. Après les programmes, c'est la forme des salles de classe qui est remise en question par le gouvernement. Dans une école voisine, Amish, un ancien membre du conseil d'administration, ne cache pas sa déception.
7: Quand vous étiez à l'école, votre classe était sûrement une petite salle, fermée. Ici, ce n'est pas le cas. Nous avons des espaces ouverts. Ils sont conçus pour accueillir jusqu'à 70 élèves. Alors, il n'y a pas beaucoup de tables ni de chaises. Les élèves sont répartis par groupes de niveau. Mais le gouvernement a tranché. Il recommande désormais de séparer les élèves en fonction de leur âge dans des salles plus petites. C'est un véritable retour aux anciennes méthodes d'enseignement.
1: Forte de sa coalition majoritaire au Parlement, la ministre de l'Éducation a annoncé mettre un terme aux constructions de ces classes ouvertes. Un sentiment de résistance gagne alors les parents d'élèves comme Trudy Carreco qui ont délibérément choisi ce modèle éducatif.
8: Je suis Maori. Mon fils est Maori et j'ai vraiment pu constater les avantages de ce type d'aménagement. C'est une vision de l'éducation proche de nos coutumes. Les plus âgés peuvent aider les plus jeunes. Il y a davantage une ambiance familiale en classe. Et je pense que c'est quelque chose de très important pour notre génération.
1: La communauté maori se sent véritablement visée par le gouvernement. Et comme si toutes ces réformes allaient à l'encontre de leur mode de vie, de plus en plus de parents d'élèves s'indignent devant la grille de l'école.
9: Pourquoi ne voudrait-on pas apprendre la langue du pays dans lequel on vit ? J'ai l'impression qu'il faut sans cesse leur rappeler que cette terre était la nôtre en premier et que nous avons été colonisés. C'est problématique.
1: Même s'il n'est plus membre du conseil d'administration scolaire, Amish a gardé contact avec certains parents pour leur apporter du soutien.
7: Pour le dire franchement, il y a une forme de racisme systémique. Alors, je n'accuse pas le gouvernement de cela, mais force est de constater que ces politiques marginalisent la culture et la langue maori. Cette communauté n'est pas la plus riche du pays et les statistiques socio-économiques les plus alarmantes les concernent presque systématiquement. Le système éducatif est donc un élément clé. Mieux intégrer la culture maori à l'école, c'est donner à la Nouvelle-Zélande les moyens d'améliorer la situation de tous, et en particulier des plus démunis.
1: Appartenir aux plus démunis n'est pas une fatalité, mais le résultat de la colonisation. Ce sont les conclusions de la commission d'enquête royale, un organe respecté de la démocratie néo-zélandaise, qui a mis en lumière dans un rapport historique que les familles maoris étaient maintenues dans des situations de précarité, amenant souvent leurs enfants à être placés sous tutelle de l'État. Coupés de leur culture, le document révèle que nombre d'entre eux ont subi des abus, contraignant les institutions à rendre des comptes.
10: Je présente des excuses sincères à toutes les personnes que notre Église a blessées, maltraitées ou fait souffrir.
11: Les mots ne suffisent pas, ce sont les actes qui comptent. Le comportement des responsables d'église et des agences gouvernementales n'a pas changé. Selon un rapport récent, le nombre d'enfants victimes de maltraitance au sein même du système de protection de l'État a augmenté. Il reste beaucoup de travail à faire dans ce domaine.
1: Eugène Ryder a participé à cette cérémonie d'excuses publiques en tant que survivant. À 55 ans, il prend enfin la parole et choisit de commencer son discours en langue maori.
11: C'était difficile. Je crois que ce qui m'a aidé, c'est de penser aux autres survivants, à ceux qui ne sont plus là, et puis voir tant de visages de ma communauté dans le public. Mais je n'oublie pas l'impact du gouvernement actuel sur notre peuple.
1: Le Premier ministre Christopher Luxon a pourtant marqué les esprits avec un discours d'excuses inédit annonçant un plan d'urgence de 32 millions de dollars néo-zélandais pour accélérer le traitement des dossiers d'indemnisation des victimes. Mais une énième réforme va finir de creuser le fossé entre Luxon et la communauté maori. L'abrogation de l'article 7AA de la loi Oranga Tamariki. Ce texte législatif était un pilier fondamental. Il imposait à l'État de collaborer avec les tribus locales pour éviter le placement des enfants maoris hors de leur communauté et prévenir du danger du déracinement. Ayant grandi dans la capitale Wellington, Eugène le sait mieux que personne.
11: En tant qu'enfant placé, on a perdu le contact avec nos racines
12: maoris.
11: On ne parlait plus notre langue et nous avons subi des maltraitances. Alors nous avons grandi en ne connaissant que la violence comme solution à nos problèmes. C'est comme ça que se sont créés les gangs. C'était une manière de trouver une nouvelle famille avec d'autres enfants placés. Si quelqu'un me demande si je suis toujours membre des Black Power ? Je réponds oui. Mais si l'on me demande si je fais partie d'un gang, je réponds non, car je connais les connotations associées au mot gang. Dans notre pays, il est synonyme de crime organisé. D'après mon expérience, nous sommes plutôt coupables de criminalité non organisée poussée par des valeurs anti-système qui sont devenues des valeurs anti-gouvernement.
1: Paisiblement installé dans son canapé, sa fenêtre ouverte sur le centre-ville de la capitale, Eugène prend plaisir à se remémorer le passé. Mais derrière son sourire timide, les tatouages qui recouvrent la totalité de son visage laissent deviner les épreuves qu'il a dû traverser. At the time, quel âge avais-tu lorsque tu as rejoint le gang?
11: J'avais 15 ans, mais ils ne voulaient pas que je l'intègre avant mes 16 ans. Alors j'ai attendu un an. Ça m'a surpris parce que je ne pensais pas que les gangs avaient de la morale. Je voulais monter en grade et les impressionner. Alors à 16 ans, j'ai braqué une banque. Mais je me suis fait arrêter et j'ai fait 5 ans de prison.
1: Face à l'activité des gangs, le gouvernement a opté pour la création de centres de discipline militaire pour les jeunes mis en cause, ainsi que pour l'interdiction totale de signes de gang dans les lieux publics. Deux leviers présentés comme essentiels à la réinsertion des jeunes Maoris, surreprésentés dans le système de justice pour mineurs.
11: C'est difficile de se réinsérer dans la société, la même société qui nous a maltraités lorsqu'on était en foyer. J'ai dû mettre tout ça de côté pour ma femme et mes enfants. Je devais assurer leur avenir. C'était d'autant plus dur que j'étais encore un membre actif du gang. Mon fils aîné voulait être comme son père. Aujourd'hui, il est en prison. De mon côté, maintenant, je travaille avec les institutions pour faciliter le dialogue. Parce que tant qu'on ne verra pas quelqu'un à qui s'identifier, quelqu'un qui nous ressemble, qui parle comme nous, dans des domaines extérieurs à notre propre univers, on ne croira pas que c'est possible.
1: C'est dans ce climat de tension, alimenté donc par les multiples réformes gouvernementales, que le Premier ministre a été appelé à rendre des comptes devant les journalistes en conférence de presse.
10: Les Maoris sont-ils traités sur un pied d'égalité ?
13: Aucun pays n'est parfait. Nous travaillons tous à améliorer nos pays et il nous reste encore du chemin à parcourir.
10: Dans quel domaine les droits des Maoris devraient-ils être améliorés ?
13: Comme je l'ai dit, nous voulons l'égalité des chances. Il reste beaucoup à faire pour garantir l'accès à l'éducation, à la santé et aux opportunités économiques pour tous, Maoris comme non-Maoris, quelle que soit leur origine.
10: Est-ce que vous pouvez donc simplement affirmer que les Maoris ne sont pas traités sur un pied d'égalité ?
13: Non, je ne dis pas cela parce qu'en tant que gouvernement, nous œuvrons pour garantir l'égalité des citoyens dans ce pays.
10: Pourquoi c'est si difficile pour vous, en tant que Premier ministre, d'admettre que les Maoris ne sont pas traités sur un pied d'égalité ?
13: Je vous l'ai dit, il reste du travail à accomplir pour chaque gouvernement et ce sera toujours le cas dans 20 ans comme dans 50 ans.
1: Mais la jeunesse ne veut plus attendre. Sur les réseaux sociaux, nombreux sont ceux qui ont décidé de riposter.
14: Que ce soit chez les Maoris ou d'autres peuples autochtones, le manque de ressources est alarmant. Cela signifie ne pas pouvoir quitter une relation toxique ou un emploi toxique. En 2026, l'argent, c'est le pouvoir. La Nouvelle-Zélande est un pays raciste et l'a toujours été. Si vous n'avez pas suivi, le gouvernement essaie de réduire les Maoris au silence. Mais il ne s'attaque pas aux bonnes personnes. Nous sommes la nouvelle génération, nous avons grandi et nous n'allons pas nous laisser faire.
1: Le téléphone d'Enaré, 23 ans, est inondé de vidéos de ce genre et ça le rend très fier.
15: Les réseaux sociaux permettent aux gens d'exprimer leurs opinions.
1: Il regarde la vidéo du parti politique Te Pāti Māori dans laquelle la députée Anna Rafiti Maipi Clark fait un haka au Parlement.
15: C'est incroyable qu'elle soit si jeune. Je crois qu'elle n'a que 24 ans pour assumer ce rôle. C'est une source d'inspiration pour les gens de mon âge. Je pense qu'elle est le futur. Nous sommes le futur.
1: En 2024, les images de ce AK interrompant les débats parlementaires ont fait le tour du monde. Les députés maoris protestaient contre un projet de loi visant à réinterpréter le traité de Waitangi, le document fondateur de la Nouvelle-Zélande qui garantit les droits du peuple maori. Ce document est au cœur de la vague de protestations parce qu'il révèle une faille juridique. Même les juristes spécialisés comme Claire Charters s'associent au mouvement.
16: The Treaty of Waitangi is not enforced.

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1: J'ai ressenti une colère, c'est sûr. Ma mère a toujours été très ouverte à propos de mon identité. Même à un jeune âge, elle m'a jamais gardée dans l'ignorance. La loi sur les Indiens, j'ai appris ça quand même très jeune. Je pense à 11, 12 ans, j'étais déjà au courant c'était quoi. Donc, elle me parlait beaucoup de l'histoire, comme comment on a vécu, pourquoi on est rendu à Pessamit, justement, dans cette réserve. Donc, j'ai eu cette colère pendant longtemps et j'ai vécu comme ma famille, on a vécu certaines injustices tout récemment.
2: Tu parles de quelle injustice? Pardon, je suis peut-être trop curieuse, mais...
1: Ok, mais moi, ma mère est malade et ça lui est arrivé à quelques reprises de se faire refuser des services infirmiers, justement.
2: Parce qu'elle était autochtone.
1: Parce qu'elle était autochtone. Et c'était la même chose pour mon grand-père aussi, ma grand-mère. C'est souvent, tu sais, c'est dans les hôpitaux.
2: Oui, ça a l'air d'être un lieu, on en a beaucoup parlé effectivement à la mort finalement de cette jeune femme à Tikamek.
1: Joyce Sakwan. Ce qui s'est passé avec elle, ça a réveillé beaucoup de monde, ça a ouvert les yeux de plusieurs personnes.
2: Et puis ça a mis des mots, puisqu'on a parlé de racisme systémique.
1: Mm-hmm. Je dirais avant Joyce Sakwan, c'était quand même beaucoup de pourquoi on se fait traiter ainsi, je veux comprendre pourquoi, tu sais. Pourquoi moi, à cause de mon identité, je me ferais traiter ainsi? Pourquoi ma mère peut pas avoir les mêmes services à l'hôpital? Et après Joyce Sakwan, c'est là qu'il y a eu beaucoup de mouvements, je trouve. Autant que c'était tragique ce qui lui est arrivé, je trouve que on en avait besoin, un peu entre guillemets, parce que ça a fait beaucoup pour beaucoup de communautés, pas juste les Inuits. Tu sais, j'imagine les Atikamek, les Cris, puis tous les autres peuples au Québec. Ça a dû changer beaucoup de choses pour eux, comme ça a changé pour nous aussi dans le système.
3: Les souvenirs que j'ai, moi, de mes escapades dans les communautés, là, c'est que tous les aînés de mon âge, là, ils ont une carapace aussi, hein. Très dur. Très, très dur. Mais ils sont toujours prêts à donner la main. Toujours. Malgré toutes les souffrances, toutes les tortures qu'on a subies, on a toujours le cœur de dire salut. On est un peuple de réconciliation. On se réconcilie si vite là que...
4: Parfois, moi, j'aime bien utiliser cette image-là. C'est on sème des graines. Okay. On sème des réflexions. Mm-hmm. Ça peut peut-être permettre de faire tomber les préjugés, de faire tomber la discrimination, parce que malheureusement, c'est encore quelque chose qui existe aujourd'hui. Et pour moi, comment qu'on peut justement diminuer cet effet-là, c'est vraiment de faire de l'éducation populaire, de parler de nous, de nos réalités, qu'est-ce que nous sommes. Parce que souvent, c'est de la méconnaissance.
1: Mon mot, c'est être ensemble. C'est un mot que j'aime beaucoup. Moi, personnellement, c'est un mot simple à apprendre. Mais je trouve aussi que ça tient beaucoup de force. Être mon mot, c'est solide. Je trouve que c'est un mot que tout le monde devrait apprendre.
2: Être Mamou, ensemble, c'est ce qu'on a trouvé finalement au bout de ce périple. La conviction aussi que les jeunes générations autochtones n'ont pas dit leur dernier mot. Même si, à l'image de leurs aînés, celui qu'elles nous adressent encore en premier à nous, les allochtones, reste coué. Soit bonjour.

0: Coué au Québec autochtone, c'était une série en 3 épisodes de Laure Allary et moi-même. Merci alors à Joséphine Bacon de nous avoir mis sur la voie, à Andrew Germain de l'avoir creusé à nos côtés. Merci aussi à Céline, Cathy Moreau-Lacasse, Apic, Mouak, Robert Dominique, Lily Rose, la famille Hachimi et tous les Innus de Pessamit. Et merci enfin aux Wendat de Wendake et aux Innus de Machteliat. Ce voyage a été réalisé grâce au concours de tourisme autochtone. Tout de suite, ce sont les nouvelles du monde sur RFI, suivi juste après de BPM avec Hortense Vol. Bonjour Hortense.
1: Bonjour Céline, bonjour à tous.
0: Alors qu'est-ce que tu nous prépares aujourd'hui dans BPM ?
1: Eh bien, dans ma sélecta du jour, il y a du rap, encore et toujours, de l'afrobeats, de l'électro à la sauce orientale et de la morna aussi, avec l'histoire d'un live de la diva aux pieds nus, Cesaria Evora.
0: Merci Hortense et bonne émission à toi.
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4: Il est 16h à Paris, 14h, temps universel. Merci d'être avec nous sur RFI.
0: Mathis Limano.
4: Dans ce journal, l'attente des supporters du Paris Saint-Germain. 100 000 personnes attendues sur le Champ de Mars à Paris, en face de la Tour Eiffel, pour fêter le nouveau sacre en Ligue des Champions. À suivre aussi la Colombie aux urnes ce dimanche. Premier tour de la présidentielle. La gauche espère se maintenir au pouvoir après sa victoire historique en 2022. Et puis la guerre au Moyen-Orient et le prix des carburants toujours très élevé. Reportage en France où certains optent pour le covoiturage pour faire des économies. Une deuxième Ligue des Champions d'affilée pour le Paris Saint-Germain et des supporters parisiens qui attendent leur champion de pied ferme pour fêter ce sacre historique. Direction le Champ de Mars, juste en face de la Tour Eiffel. Et on attend toujours Baptiste Coulon.
5: Oui, l'avion des joueurs du PSG a du retard, atterrissage dans une vingtaine de minutes environ, ce qui signifie que l'équipe parisienne ne sera pas là avant 17h. Alors en attendant, les écrans géants rediffusent les exploits du PSG en Ligue des Champions ou de la musique, comme en ce moment devant une foule qui approche doucement la jauge maximale fixée à 100 000 personnes sur l'esplanade du Champ de Mars. Dans le public, on a croisé tout à l'heure Lucas, il est venu avec un tambour et pour cause.
6: Pourquoi je suis venu avec un tambour ? Parce que avec mes deux amis là aujourd'hui, on revient tout droit de Budapest. Donc on est arrivé sur les coups de 9h ce matin. Nous, pour le coup, on les a vus hier soir. On était super contents, on a pu fêter avec eux, prendre quelques photos également. Ça nous tenait à cœur de venir un peu avec le tambour, mettre un peu l'ambiance aux Parisiens.
5: Comme par hier, là vous jouez les prolongations en fait.
6: C'est ça exactement, sauf que nous c'est les prolongations mais pour un an.
5: Une année de prolongation et de bonheur qui démarre cet après-midi avec la parade de l'équipe parisienne qui montera d'ici quelques minutes sur scène pour présenter le trophée à la foule.
4: Et on vous retrouvera, Baptiste Coulon, en ligne du Champ de Mars dans le journal de 15h, temps universel, alors que les joueurs du PSG, vous le disiez, devraient atterrir dans la capitale d'une minute à l'autre. Et après le Champ de Mars, ils iront à l'Elysée, reçu par Emmanuel Macron, puis au Parc des Princes. Le sport, c'est aussi Roland Garros et les surprises qui continuent. Porte d'Auteuil, c'est terminé pour la quadruple lauréate du tournoi du Grand Chelem et troisième mondial, Iga Swiatek, éliminé en huitième de finale par l'Ukrainienne Marta Kostyuk. Chez les ça vient de commencer entre Alexander Zverev et le Néerlandais Jesper De Jong. Ce soir, le duel entre le Norvégien Casper Ruud et le Brésilien João Fonseca, tombeur de Novak Djokovic au troisième tour. Et puis les San Antonio Spurs en finale de la NBA. La franchise texane victorieuse cette nuit de la finale de la conférence Ouest sur le parquet du Thunder d'Oklahoma City. Un succès 111-103 auquel a largement contribué le français Victor Wembanyama, désigné MVP. Meilleur joueur du match, les Spurs défieront les New York Knicks pour la grande finale. Premier match dans la nuit de jeudi à vendredi. Dans le reste de l'actualité, les combats acharnés au sud Liban. L'armée israélienne pilonne en ce moment le secteur de Tyr, d'après le média libanais L'Orient le Jour. Plusieurs bâtiments bombardés, dont un hôpital faisant 13 blessés parmi le personnel. Plus tôt dans la journée, Benjamin Netanyahou a salué un tournant décisif suite à la prise de la forteresse médiévale de Beaufort, près de la ville de Nabatieh. Il ordonne à l'armée de continuer d'étendre ses opérations. Les alertes ont également retenti dans le nord d'Israël après des tirs de projectiles du Hezbollah. Face à l'escalade, la France demande une réunion d'urgence du Conseil de sécurité des Nations Unies. 9h04 à Bogota, les Colombiens ont commencé à voter. 41 millions d'électeurs appelés aux urnes pour le premier tour de la présidentielle. Le président de gauche sortant, Gustavo Petro, ne peut pas se représenter. La constitution colombienne ne lui permet pas. Alors c'est son dauphin, le sénateur et philosophe Ivan Cepeda, qui est sur la ligne de départ. Les sondages le placent en tête au premier tour. Il pourrait être rejoint au second tour par un avocat millionnaire d'extrême droite, Abelardo de la Espriera, admirateur de Donald Trump. Enfin, la sénatrice de droite traditionnelle, Paloma Valencia, vient compléter ce tableau. Et le bilan du président sortant se joue également dans les champs. La réforme agraire a redistribué des centaines de milliers d'hectares à des familles paysannes à travers le pays. Un décret historique a également été signé pour réattribuer les terres des peuples indigènes de la région amazonienne. Un effort sans précédent dans l'histoire récente du pays, mais qui reste très loin des objectifs initiaux. Reportage de notre correspondante en Colombie, Najet Benrabah.
7: C'est en personne que le président Gustavo Petro a annoncé la restitution de 5 300 hectares de terre aux habitants de la ville de Puerto Boyacá, complétant ainsi 19 000 hectares redistribués dans la région du Magdalena Medio. Un geste fort, calculé à quelques semaines de la fin de son mandat, car la réforme agraire, c'est le dossier dont son gouvernement est le plus fier et le plus politique. Sandra Isasa Velasquez, une bénéficiaire de cette réforme et représentante d'une organisation d'agriculteurs, s'adresse au président, les larmes aux yeux.
8: Aujourd'hui, la justice agraire a été rendue et en tant que femme victime, femme agricultrice, je veux vous remercier, monsieur Petro, pour nous avoir redonné nos terres et inclure les femmes rurales dans ce processus et nous offrir également l'opportunité d'y planter du riz. Ce sont les graines que nous laisserons à notre territoire, celles de la paix et de l'espoir pour tout le peuple colombien.
7: Au total, plus de 700 000 hectares ont été restitués à travers le pays. Des terres arrachées pendant des décennies par les groupes paramilitaires, les narcotrafiquants et les grands propriétaires terriens. Mais l'objectif initial était de redistribuer 3 millions d'hectares sur 4 ans. Et recevoir un titre de propriété ne suffit pas. Sans crédit agricole, sans route, sans accès à l'eau, la terre restituée reste difficile à travailler. Najet Benrabah, Medellin, RFI.
4: C'est un résultat politique inédit dans le plus petit pays de l'Union européenne. À Malte, les travaillistes ont remporté pour la 4e fois d'affilée les élections législatives anticipées qui se tenaient hier. Le Premier ministre Robert Abela a été félicité par son adversaire conservateur, Justine Fontaine.
9: À l'annonce des résultats, les travaillistes ont laissé éclater leur joie, comme sur ces images diffusées par la télévision maltaise. Le Premier ministre sortant, Robert Abela, a donc réussi son pari d'avancer d'un an les élections. L'île de Malte et son 500 000 d'habitants dépendent énormément des importations, de pétrole notamment. Et le dirigeant travailliste a dit qu'il avait besoin d'un nouveau mandat pour protéger le pays face aux conséquences économiques de la guerre au Moyen-Orient. Il a fait campagne sur son bilan économique. Croissance de 4% l'an dernier, chômage très faible. Malte vit du tourisme, mais aussi de services financiers et du secteur des jeux d'argent et des paris en ligne, grâce à une législation plus permissive que dans d'autres pays de l'Union européenne. Robert Abela est au pouvoir depuis 2020. Son prédécesseur, travailliste lui aussi, avait démissionné après la crise politique déclenchée par l'assassinat de la journaliste Daphne Caruana Galizia, qui avait révélé la corruption au plus haut niveau de l'État. Corruption qui reste bien présente à Malte, mais qui n'a pas été au centre de la campagne.
4: Justine Fontaine, service international de RFI. Au Moyen-Orient, toujours pas d'accord entre les États-Unis et l'Iran pour éviter une reprise de la guerre. Parmi les points d'achoppement, le détroit d'Ormuz. En attendant, la situation reste très tendue, notamment sur les prix des carburants. En France, le doublement de l'indemnité pour les grands rouleurs décidé par le gouvernement a bien été publié hier au journal officiel qui entérine Marine aussi des aides de 13 millions d'euros destinées aux pêcheurs. Mais prendre sa voiture reste donc très cher. Les conducteurs doivent s'adapter, trouver des solutions pour amortir les coûts. Alors le covoiturage ou la location de particulier à particulier, on la cote, Marius Roland.
5: Louer sa voiture de temps en temps pour compenser la hausse du prix du carburant. Charafeddine s'y est mis il y a quelques semaines avec l'application Getaround.
10: On est bientôt à la fin du mois de mai, vous vous êtes fait combien là sur la location?
11: 757 euros.
10: Ah oui, quand même, c'est beaucoup.
11: Ouais, c'est très très bien.
10: C'était quoi votre budget de dépenses dans le carburant?
11: 100 euros par mois.
10: Donc vous avez plus que remboursé votre carburant.
11: Oui.
5: En mars, la plateforme Getaround a connu un boom de 40% d'inscriptions de plus qu'en mars de l'année dernière. C'est même davantage dans les grandes villes. Évidemment, ce ne sont pas les véhicules thermiques qui ont le plus la cote, selon Marie Reboul, PDG de l'entreprise.
12: On voit 75% de recherches en plus pour des véhicules électriques. Ça, c'est assez inédit. D'habitude, les locataires, ils recherchent pas des véhicules électriques parce qu'ils savent pas forcément comment les utiliser. Mais là, c'est vraiment très marqué. Les gens cherchent des voitures à louer, principalement en électrique.
5: Elle estime même que cette tendance va perdurer dans le temps.
12: C'est sûr qu'on ne peut pas se réjouir du contexte de fond, mais en tout cas, ça met en lumière des moyens intelligents de réduire un petit peu sa facture voiture. On s'attend à ce que ça se prolonge tant que la crise est là.
5: Getaround n'est pas la seule plateforme à profiter de l'envolée des prix à la pompe. Le leader du covoiturage, Blablacar, connaît le même succès avec 90 000 nouveaux conducteurs inscrits depuis le début de la crise.
4: Un reportage signé Marius Roland, Service France de RFI. L'actualité du monde continue sur RFI.fr et notre application Pure Radio. Il est presque 14h10 en temps universel. Prochain point sur l'info dans 50 minutes avec Karine Bellicha. D'ici là, c'est Bonne Pulsation du Monde sur la Radio du Monde. Bon dimanche à l'écoute de RFI.
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23: Dans BPM, cette semaine, des artistes qui avancent sans trahir leurs racines, des musiques qui traversent les frontières et des voix qui refusent de se taire. Bonjour à vous et bienvenue dans l'émission qui prend le pouls du monde en musique.
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Hijos de la Tierra sur RFI, les enfants de la terre. Un morceau aux deux générations du rap latino, le vénézuélien Acapella et la dominicaine Ginoa parlent de la rue, de la débrouille et du fait d'essayer de grandir sans se renier. Moi, ce deuxième extrait du prochain album d'Acapella me donne sacrément envie d'entendre la suite. Et vous, vous en pensez quoi? Dites-le moi au 00336 19 36 21 71. Je répète, 00336 19 36 21 71. Après la tension et les mots crus des rappeurs Acapella et Ginoa, place maintenant à quelque chose de plus cotonneux, mais pas forcément plus apaisé. Avec Jordan Rakey et FKJ, deux multi-instrumentistes très liés au sense soul, électro et jazz actuel, qui partagent une manière très organique de produire la musique. Le premier est né en Nouvelle-Zélande, a grandi en Australie et vit aujourd'hui à Londres. Le second est tourangeau. Leurs morceaux communs parlent de solitude, de fuite et de ces moments où l'on préfère rêver plutôt que d'affronter la

0: FKJ, voilà un duo élégant à souhait, comme on les aime dans BPM. Problems, cet extrait de Between Us, le dernier EP collaboratif de Jordan Rakey, sur lequel on croise aussi les Britanniques Nubia Garcia et Jalen Ngonta, des artistes que l'on attend de pied ferme en région parisienne.
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2: 2 a.m. in London par Tala Anjoum avec le producteur pakistanais Umer. Une plongée nocturne dans les pensées d'un artiste devenu l'un des visages majeurs du rap en ourdou entre insomnie, ambition dévorante et fierté de représenter Karachi bien au-delà des frontières du Pakistan. Suivre dans BPM du rap encore et toujours, de l'afrobeat et même de la morna, de Marseille à Mindelo où vous êtes à l'écoute sur le 100.7 FM. Mais tout de suite, on quitte l'Asie du Sud pour le sud de l'Europe avec Ana Lua Cayano, une artiste qui mélange musique traditionnelle portugaise, textures électroniques et expérimentation vocale pour parler d'un sujet très contemporain, cette sensation de passer sa vie à attendre le week-end, les vacances ou simplement un peu de temps libre. Voici Uma Vida a Menos, en français, une vie en

Vous êtes toujours à l'écoute de RFI et de vos bonnes pulsations du monde, avec à l'instant un artiste dont on vous a déjà parlé ici, tant il pousse loin les frontières de la pop et de l'électro, le britannique Labrinthe. Ce morceau, Shut Your Damn 95.7892, est extrait de Cosmic Opera Act 2, une sorte d'opéra électronique hallucinée entre gospel futuriste, colère intérieure et guerre spirituelle, dans lequel Labrinthe règle aussi ses comptes avec le bruit du monde et ceux qui parlent beaucoup trop. Après les tourments cosmiques de Labrinthe, retour sur Terre maintenant avec le cœur brisé de Sima Funk. La grande révélation cubaine de ces dernières années vient de dévoiler Llora, qui veut dire pleure en espagnol. Une ballade construite autour d'un rythme de boléro entre nostalgie et envolée vocale. Et quand la basse finit par entrer en scène, le morceau prend soudain une ampleur beaucoup plus groove, portée par l'énergie collective de son groupe, La Tribu. C'est tout seulement.

0: est extrait de Tetoka, à toi de jouer en français, un album enregistré en seulement 3 jours, sans retouche, par Sima Funk et son groupe La Tribu, un disque qui capte toute l'énergie et la spontanéité du live, un vrai défi pour cet artiste cubain qui est l'un des performeurs les plus impressionnants des musiques afro-caribéennes actuelles et que je ne peux que vous recommander d'aller voir en concert cet été si vous êtes en Amérique du Nord.
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1: C'est l'une des plus grandes stars nigérianes du moment et on vient d'écouter un extrait de son dernier album Oba, le roi en Yoruba, un morceau porté par un sample de Tupac Shakur dans lequel Asake mêle récits de rue, rythme afrobeat et même cette guitare latine, mais pourquoi donc ? Le tout avec ce flow très relâché, cette manière presque flottante de poser la voix sur le beat. Une célébration de son ascension résumée par ce clin d'œil à un autre immense rappeur américain, Nas, The World Is Yours.

Le saxophoniste américain Sonny Rollins s'est éteint en début de semaine. Il avait 95 ans, dernier grand survivant de l'âge d'or du jazz. Celui que l'on surnommait le Colosse aura traversé plus de 60 ans de musique avec un son immense, libre et immédiatement reconnaissable. Comme l'écrit notre collègue Joe Farmer pour RFI Musique, son souffle a bravé tous les obstacles, tous les interdits, toutes les conventions. Ce souffle continu fut l'oxygène du jazz. Il respire à présent pour l'éternité.

0: La troisième édition du Sacré Sound Festival a démarré cette semaine dans différents lieux parisiens. Et si je vous en parle, c'est parce que ce festival est un espace unique où les musiques sacrées et spirituelles rencontrent les musiques actuelles pour célébrer ce qui nous rassemble et partager un moment de paix. Au programme, 7 jours de concerts d'exception et notamment le 5 juin, à l'église Saint-Eustache, la chorale sud-africaine Tanda Choir. Une chorale née dans les townships du Cap qui partage tout où elle passe, sème une joie collective et contagieuse, celle de chanter ensemble.
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La chanteuse française Barbara continue d'inspirer les artistes jusque dans l'intelligence artificielle. Marie Poulain vient de dévoiler le clip d'un morceau où elle chante en duo avec la voix reconstituée artificiellement de l'interprète de L'Aigle Noir. Le titre du morceau, Si l'IA, affiche clairement la couleur. Le résultat, lui, est des plus troublants. Validé par les ayants droit de l'artiste et produit par Calogero, ce projet relance la question des dérives de l'IA et des frontières entre hommage, mémoire et résurrection numérique.

0: OVNI, le J, le rappeur français le plus prolifique de tous les temps. Le 15 mai dernier, le jour même où il battait son propre record au Stade de France devant près de 100 000 spectateurs, Jules dévoilait son 37e projet, Oubliez-moi. 21 morceaux, dont ce titre Tiens un tigre, que j'ai choisi de partager avec vous. D'abord parce que je suis fan de cette expression du sud-est de la France et particulièrement de Marseille pour dire merci, mais surtout parce qu'on y entend un Jules plus brut, sans vocodeur, qui laisse toute la place à un texte dense et à un flow sans concession. Comme quoi, cet artiste qui joue ce week-end à domicile au Vélodrome n'a décidément pas fini de nous surprendre.
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0: Dans quelques minutes, je vous raconterai l'histoire d'un live de la chanteuse capverdienne Cesaria Evora. Mais tout de suite, des rues de Marseille au club électro d'Acide Arabe, les frontières musicales continuent de fondre dans BPM. Démonstration avec la dernière livraison du collectif franco-algérien porté par les voix de Sofiane Saïdi et Rita Lamansi.

fidèle à son identité, Acid Arab continue de mêler textures électroniques et sonorités orientales avec ce titre Goulou Maraba en playlist officielle sur RFI. Et pour prendre toute la mesure de ce nouveau chapitre annoncé par le collectif, rendez-vous en live tout l'été aux quatre coins d'Europe avant un Zénith de Paris le 30 janvier 2027. Ça laisse le temps de s'organiser.

11:49, c'est le titre de ce morceau signé Topaz Jones et Mike Jenkins. Le premier vient du New Jersey et navigue depuis plusieurs années en trip-hop, funk et soul. Le second, figure incontournable du rap indépendant de Chicago, cultive une écriture plus introspective et politique. Ensemble, ils signent un morceau nocturne et tendu autour d'une même urgence, celle d'un monde qui, 11 minutes avant minuit, approche peut-être du point de bascule.

Cette année, le Festival français Musique Métisse fête ses 50 ans. 50 ans à faire vibrer Angoulême au son de l'Afrique, des Caraïbes ou de l'océan Indien à chaque fin de printemps. Créé par l'ancien disquaire Christian Mousset, le festival pionnier de la sono mondiale a donné leur première grande scène européenne aux Maliens Salif Keita et aux Antillais de Kassav, ça c'est en 1984, ou encore au Sud-Africain Johnny Clegg en 1986, c'est-à-dire en pleine apartheid. Autre belle page du festival, celle écrite avec Césaria Evora. Elle commence en 1991 et ne s'arrêtera jamais vraiment puisque la chanteuse capverdienne reviendra jouer à Angoulême à plusieurs reprises jusqu'en 2006 avant de nous quitter en 2011. C'est l'histoire d'un live dans vos bonnes pulsations du monde. Et pour la comprendre, il faut revenir un peu.

Dans les années 70, Cesaria Evora est déjà une chanteuse reconnue au Cap-Vert. Mais après l'indépendance du pays, en 1975, de nombreux bars et cafés ferment, les revenus des musiciens s'effondrent et Cesaria finit par quitter la scène pendant près de 10 ans. Puis, à la fin des années 80, un homme va relancer son destin. José da Silva, un Français d'origine capverdienne. D'emblée, il décèle chez Cesaria, qui approche alors de la cinquantaine, cette faculté presque magique qu'ont certains artistes populaires de capter l'esprit et la poésie de la rue pour les transformer en chansons. Et c'est d'abord pour lui servir d'écrin qu'il créera le label Luz Africa. Premier album en 1988, La Diva aux pieds nus. Il est porté par une coladera aux accents de zouk, Bia Loulucha, qui devient un tube dans la diaspora capverdienne. Mais c'est avec son troisième album entièrement acoustique, Mar Azul, que Cesaria commencera à mettre son petit pays sur la carte des musiques planétaires. Quelques mois avant sa sortie, un soir d'orage de juin 1991, à Angoulême, au pied des immeubles HLM du quartier de Basso, celle qu'on appelle affectueusement Cizé, donne son premier concert en France devant un public international.

0: Par contre, elle suit les conséquences. Donc, au niveau de la dette, qu'est-ce qu'on peut faire? Et ça, il faut impliquer aussi le privé, avoir une discussion réaliste sur ces sujets-là.
1: Jacqueline Aguaria Martinez, j'ai envie de vous laisser la conclusion de cette émission sur la Caraïbe aujourd'hui, devant faire face aux politiques très compliquées. C'est un euphémisme de Donald Trump. Un message peut-être.
2: Qué interesante. Trataré de hacerlo de manera corta pero directa.
3: C'est très intéressant, j'essaierai d'être bref, mais d'aller droit au but. Je pense que le premier message est que les Caraïbes doivent être vues et non supposées. Ce n'est pas seulement une plage, ce n'est pas seulement un lieu de vacances, ce n'est pas seulement un endroit pour les criminels. Ce sont aussi de nombreuses sociétés très complexes par leur histoire, leur héritage colonial, leur diversité, leur façon de comprendre le monde. Et les Caraïbes ont beaucoup en commun, comme nous le disons, en termes de défis mondiaux qu'elles peuvent partager avec l'Europe et le reste du monde. En outre, il convient de souligner que les Caraïbes, bien que nous soyons tous menacés, le sont encore plus en raison de leur proximité avec les États-Unis et de leur asymétrie. Ce qui s'est passé au Venezuela et ce qui pourrait se passer à Cuba sont des signes avant-coureurs de ce qui pourrait arriver à n'importe quel pays de la planète. Et j'invite donc tout le monde à être plus sensible, plus vigilant, plus solidaire, car nous sommes tous dans ce bateau de la menace, même si nous n'en sommes pas conscients.
2: À estar más alerta, à ser más solidarios, porque en este barco de la amenaza estamos todos, aunque no nos hayamos enterado.
1: Merci beaucoup, Jacqueline Aguaria Martinez. Je rappelle que vous êtes économiste, professeur titulaire à l'Institut des Relations Internationales de l'Université des Indes Occidentales et spécialiste des relations internationales de la Caraïbe, de l'intégration régionale des petits États insulaires en développement et des liens Cuba-CARICOM. Merci aussi à Laura Faxas, sociologue, ancien ambassadeur de la République dominicaine en France, en Suède et en Autriche, ainsi qu'auprès de l'UNESCO et coordinatrice en France du think tank dominicain Fund Glove, et Sébastien Nieto Parra, qui est chef de la division des dynamiques du développement régional Afrique, Asie et Amérique latine et Caraïbes au centre de développement de l'OCDE. Géopolitique était signé Marie-France Chatin, Mathias Golchani à la réalisation, Cécile Lavolo, et merci à Delphine Michaud pour la traduction. Vous êtes bien sur RFI, l'actualité se poursuit et tout de suite le journal.
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8: Bonsoir ou peut-être bonjour, tout dépend de l'endroit du monde d'où vous nous écoutez. À Paris, il est 20h.
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8: Dans 10 minutes, ce sera Dimanche Politique avec vous. Frédéric Michaud, bonsoir.
9: Bonsoir.
8: Et nous serons également en ligne avec vous. Julien Lécuyer, bonsoir à vous.
10: Bonsoir Philippe.
8: Mais tout de suite, c'est le journal sur Radio France Internationale. Emmanuel Macron déclare que rien ne justifie l'escalade majeure en cours au sud Liban. La France demande une réunion d'urgence du Conseil de sécurité de l'ONU. Ce chiffre concernant l'épidémie d'Ebola, il y a plus de 1100 cas suspects selon l'agence sanitaire de l'Union africaine et deux hommes ont été placés à l'isolement au Brésil. La Colombie aux urnes, il s'agit du premier tour de l'élection présidentielle que la gauche espère remporter pour conserver le pouvoir. Hier, à cette même heure, sur la pelouse du stade de Budapest, ce soir, ils foulent les moquettes et parquets du palais l'Élysée. Les footballeurs du PSG, auréolés de leur titre en Ligue des Champions, gagné contre Arsenal, viennent d'être reçus par le président de la République en grande pompe, Raphaël Delvolvé.
9: Oui, tout à fait. Les joueurs du PSG qui s'apprêtent maintenant à quitter le palais présidentiel. Les joueurs du PSG

0: qui ont eu le droit de venir avec un maillot de football sur leurs épaules. Vous savez, le nouveau maillot floqué maintenant des deux étoiles de champion d'Europe, Emmanuel Macron, qui dans un discours n'a pas manqué de saluer un immense exploit, une fierté pour toute la France il y a quelques instants. Emmanuel Macron qui est évidemment aussi revenu, et comme l'année dernière, à la même occasion, sur les violences qui ont été maillées la nuit dernière à Paris, dans d'autres villes de France. C'est inqualifiable, on ne veut pas s'habituer à ça. Le chef de l'État qui a cependant consacré une grande partie de son discours à la performance sportive du PSG, il s'est montré très élogieux, notamment à l'égard du coach Luis Enrique. Emmanuel Macron, qui n'en a pas fini avec le foot, il l'a dit dans son discours, il espère maintenant une troisième étoile pour l'équipe de France lors de la Coupe du Monde cet été. Emmanuel Macron l'a confirmé entre quelques chants de supporters entonnés par le parterre d'invités tout à l'heure à l'Élysée. Il se rendra à Clairefontaine pour voir les Bleus mardi.
1: Et puis avant l'Élysée, les joueurs avaient participé à un événement au pied de la Tour Eiffel. Les supporters étaient nombreux et ils le sont tout autant au Parc des Princes en ce moment même. C'est le stade du PSG où les festivités vont continuer toute la soirée. Et c'est là que vous vous trouvez pour RFI, Baptiste Leduc.
2: Oui, exactement. Alors, l'organisation ayant pris un petit peu de retard, pour l'instant, les joueurs ne sont pas arrivés au Parc des Princes. Ce Parc des Princes qui se remplit petit à petit, puisqu'évidemment, une grande partie du public patiente dehors en guettant l'arrivée du bus des joueurs dans le stade du Paris Saint-Germain. Alors, quant au programme de cette soirée, eh bien, vous l'entendez peut-être pour l'instant, c'est l'artiste Big Ali qui se produit pour chauffer un petit peu le public. Mais bien sûr, ce que tout le monde attend ici au pied de ces écrans géants installés sur la pelouse du Parc des Princes, eh bien, c'est le défilé des joueurs, le défilé des champions d'Europe, des doubles champions d'Europe qui viendront, un petit peu comme ce qu'ils avaient fait l'année dernière, présenter ce trophée, cette coupe aux grandes oreilles qu'ils ont ramené de Budapest et qu'ils ont gagné pour la deuxième fois consécutive. C'est historique. Ici au Parc des Princes, la fête va commencer et va durer une bonne partie de la nuit.
1: Et on le disait, la fête avant cela a été gâchée. C'était hier soir à Paris, dans plusieurs villes de province également. Les exactions, des centaines d'arrestations qui provoquent de nombreuses indignations de la classe politique. Raphaël va nous parler de celle d'Emmanuel Macron qu'on écoutera dans quelques minutes. Ce sera Dimanche Politique sur Radio France Internationale. Ce sont plus de 250 cas qui sont confirmés en RDC et en Ouganda, des cas d'Ebola. Plus de 1100 cas suspects font actuellement l'objet d'investigations. 43 décès confirmés à ce stade. Cette flambée d'Ebola, la 17e enregistrée en République démocratique du Congo, est la 3e plus importante depuis la découverte du virus il y a un demi-siècle. Elle progresse maintenant, et cela plus rapidement que la réponse mondiale. À ce sujet, au Brésil, deux hommes en provenance de RDC et d'Ouganda présentant des symptômes d'Ebola ont été placés à l'isolement. Les Guinéens votaient ce dimanche pour des élections législatives et municipales, marquant une nouvelle étape vers un retour à l'ordre constitutionnel depuis un coup d'État qui remonte à 2021. Afrique Soir, c'est dans une vingtaine de minutes maintenant. Les combats au sud Liban, l'armée israélienne annonce qu'un de ses soldats a été tué hier par un drone explosif du Hezbollah pro-iranien, ce qui porte à 25 le nombre de morts dans ses rangs depuis début mars. Et puis la France demande une réunion d'urgence du Conseil de sécurité des Nations Unies. Explication du chef de la diplomatie française, Jean-Noël Barrot.
3: J'ai demandé une réunion d'urgence du Conseil de sécurité des Nations Unies. Pourquoi ? Parce que si nous reconnaissons le droit d'Israël, comme de tout pays, à la légitime défense, à se défendre contre les attaques du Hezbollah qui, le 2 mars dernier, a choisi d'entraîner le Liban dans la guerre. Rien ne peut justifier la prolongation des opérations militaires israéliennes au Liban et son occupation de plus en plus profonde dans le territoire libanais. J'ajoute qu'il s'agit là, pour Israël, d'une faute majeure, car cette prolongation des opérations militaires, cette avancée sur le territoire libanais est non seulement contraire aux engagements d'Israël, puisque depuis le 17 avril, nous avons un cessez-le-feu au Liban, c'est contraire au droit international et à toutes les résolutions qui prévoient que le Liban doit pouvoir disposer de sa pleine intégrité territoriale, mais c'est aussi contraire aux intérêts et à la sécurité d'Israël. Car chaque village bombardé, chaque village occupé, chaque civil qui est tué renforce le Hezbollah dans la durée.
1: Pour être complet, Emmanuel Macron déclare également que rien ne justifie l'escalade majeure en cours au sud Liban. Le président estime urgent que les armes se taisent, toutes et pour de bon. Fin de citation. La Roumanie affirme que c'est un drone russe de type Geran 2 qui a percuté un immeuble près de la frontière avec l'Ukraine. C'était dans la nuit du 28 au 29 mai. Il y avait eu deux blessés. L'ambassade de Russie à Bucarest accuse Kiev d'avoir orchestré une provocation et Vladimir Poutine déclare que personne ne peut déterminer avec certitude l'origine du drone. Par ailleurs, Kiev affirme avoir frappé avec des drones un dépôt pétrolier et une station de pompage en Russie. En ce moment même, alors qu'il est 13h07 à Bogota, les Colombiens votent. L'enjeu tient en deux questions. La gauche va-t-elle réussir à conserver le pouvoir en Colombie ou la droite va-t-elle le récupérer? Pour ce premier tour de la présidentielle, en tête des sondages, le sénateur Iván Spedea, qui promet de poursuivre les réformes de Gustavo Petro, premier président de gauche de l'histoire du pays, au pouvoir depuis 4 ans. Derrière lui, le candidat de l'extrême droite, l'avocat millionnaire Abelardo de la Esperilla, partisan d'une ligne dure avec les groupes criminels qui sèment la terreur dans le pays. Voyons cela avec Marine de la Moissonnière.
4: Les mêmes rugissements que Javier Milei, la barbe noire taillée comme Nayib Bukele. Sur le fond aussi, Abelardo de la Esperilla s'inspire des présidents argentins et salvadoriens. Réduction de 40% de la taille de l'État, construction de méga-prisons et rejet de la classe politique. Yann Basset, professeur à l'université du Rosario à Bogota.
5: C'est un outsider en politique, même si c'est une figure médiatique qui était toujours assez près des affaires politiques. Il s'est fait connaître en défendant des causes assez polémiques. Il n'a jamais fait de politique électorale, mais c'était une figure médiatique assez connue et toujours très proche des milieux de droite.
4: Alors que Gustavo Petro promettait de défendre les nadiers, ceux qui ne sont rien, Abelardo de la Esperilla se pose lui en défenseur des Nunca, les Colombiens qui ne sont jamais aidés par l'État.
5: Il y a d'un côté les plus pauvres qui vivent, selon lui, des subventions de l'État, et puis les plus riches qui reçoivent des contrats, des postes, alors que la majorité des Colombiens ne reçoit absolument rien de l'État. Donc c'est ce genre de discours qu'il mobilise, ce genre de populisme anti-politique qui est assez populaire en Colombie.
4: Mais en cas de second tour face à Iván Cepeda, rien ne dit que les électeurs de Paloma Valencia, la candidate de la droite traditionnelle, se reporteront massivement sur Abelardo de la Esperilla.
1: Marine de la Moissonnière, venons-en au sport. Thomas Saint-Léger, hormis le PSG, il y a du football avec la Coupe du Monde qui approche.
6: C'est dans moins de deux semaines, le 11 juin, que sera donné le coup d'envoi Mexique-Afrique du Sud en ouverture. On se prépare déjà avec plusieurs matchs amicaux prévus aujourd'hui. Le Cap-Vert, impressionnant, vient de battre la Serbie 3-0. À suivre en soirée, Allemagne-Finlande et un très intéressant États-Unis-Sénégal.
1: Le tennis en France, c'est l'heure des premiers huitièmes de finale. C'est Roland-Garros, bien évidemment.
6: Où les favoris tombent comme des mouches, décidément, autour aujourd'hui d'Iga Swiatek, la polonaise, de sortir du tableau féminin, battue par l'ukrainienne Marta Kostiuk, tandis que chez les hommes, il y en a un qui trace sa route sereinement. Eric Mamrud, bonsoir.
7: Bonsoir messieurs.
6: On parle de l'allemand Alexander Zverev.
7: Oui, tranquillement, bien le voilà en quart de finale de ce tournoi, son sixième consécutif ici à Roland-Garros. Il a dominé tranquillement Jesper de Jong, le Batave repêché des qualifications, 7-6, 6-4, 6-1. Alexander Zverev, qui est censé être l'élu dimanche prochain. Oui, c'est lui le rescapé, le joueur le mieux classé encore en lice dans le tableau. Zverev toujours en quête de son premier titre du Grand Chelem. Il a déjà joué 3 finales. À chaque fois, il a buté sur cette dernière match. Mais attention, parce qu'au prochain tour, en quart, il aura face à lui, eh bien, le nouveau prodige du tennis mondial, l'Espagnol Rafa Jodar. 19 ans, premier Roland Garros. C'est déjà en quart de finale. Il s'est débarrassé de son compatriote espagnol Carreño Busta en 5 manches. Quart de finaliste à Madrid, à Rome, vainqueur à Marrakech. Il s'appelle Rafa et il a la tête bien faite et ça il joue très très bien. Donc ça promet déjà un bon test pour Alexander Zverev après-demain.
1: Voilà pour le tennis. Le basket, l'émotion de Victor Wembanyama, le prodige français qui va vivre sa première finale NBA.
6: Avec ses coéquipiers des San Antonio Spurs, vainqueur de la conférence Ouest grâce à une victoire dans le 7e et dernier match décisif de la série face aux champions sortants Oklahoma. Victoire 111-103 sur le parquet adverse qui plus est. Victor Wembanyama a encore été très grand, 22 points, 7 rebonds, meilleur joueur de cette série. Le français a eu en revanche un peu de mal à redescendre de son nuage, on l'écoute.
8: Impossible de pas savourer, trop trop dur. J'ai pas encore construit mon réservoir à émotion, il est pas encore assez grand, c'est impossible de pas savourer, ça déborde. Mais bon, faudra se reconcentrer très bientôt, mais pour l'instant un plaisir incroyable.
6: Et très bientôt, dans la nuit de mercredi à jeudi prochain, le premier match de la grande finale entre les Spurs et les New York Knicks.
1: Le cyclisme avec le triomphe à Rome de Jonas Vingegaard, vainqueur du Giro, le Tour cycliste d'Italie.
6: Après le Tour de France, deux fois la Vuelta espagnole, le Danois devient le 8e coureur de l'histoire à compléter la trilogie avec ce Giro qu'il découvrait, qu'il aura largement dominé. 5 victoires d'étape, maillot rose au bout, Vingegaard, seul au monde en l'absence de Tadej Pogacar, qu'il retrouvera en juillet pour un nouveau duel sur les routes du Tour de France. Rapidement, la dernière étape a été remportée au sprint par l'Italien Jonathan Milan.
1: Ainsi va le monde, vous écoutez Radio France Internationale alors qu'il est 20h, passé de 12 minutes ici à Paris.
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1: Le décryptage de la vie politique en France est maintenant sur RFI avec nos deux invités, Frédéric Michaud, directeur général adjoint d'Opinionway, et en ligne de Lille où se trouve La Voix du Nord, Julien Lécuyer, journaliste politique du quotidien. Bonsoir à vous deux.
13: Bonsoir.
14: Bonsoir.
1: Au lendemain de leur victoire en Ligue des Champions de foot, les héros du PSG sont de retour en France, mais la fête est sous haute surveillance, car hier, elle a été gâchée par des casseurs, des voyous. Les joueurs étaient à l'Élysée il y a moins d'une heure. Avant de leur rendre hommage, le président de la République a dit ceci.
15: Je veux remercier l'ensemble de nos forces de l'ordre, évidemment nos commerçants qui ont été touchés, les victimes, les gens qui ont été blessés. C'est pas le foot, ça. C'est pas le sport, c'est pas ce qu'on aime. Donc, merci à nos policiers, à nos gendarmes. On sera intraitable avec ceux qui ont été attrapés. On ne veut plus voir ça. Fini. On en a ras le bol.
1: Hier soir, lors et après le match, dans la capitale comme dans 15 autres villes, il y a eu des dégradations de commerces, de vélos, de voitures, de mobilier urbain, des arrestations par centaines, des blessés dans les rangs de la police. Mais Laurent Nunez, le ministre de l'Intérieur, ce matin a dit ceci.
16: La situation était globalement sous contrôle. La situation a été globalement sous contrôle. On a eu évidemment des débordements que vous avez toutes et tous notés, qui ont entraîné des troubles à l'ordre public, voire des violences urbaines, mais qui ont systématiquement été pris en compte par les forces de l'ordre. Systématiquement, il y a eu une réponse policière qui a été mise en place.
1: À l'exception du maire de Paris, le socialiste Emmanuel Grégoire, qui affirme que de pareils débordements, ça fait des siècles que ça existe. La classe politique condamne ce qui s'est passé. La présidente LR de la région Île-de-France dénonce des racailles décérébrées qui se permettent de tout casser, ternissent l'image de Paris et de la France. Et puis, ce que dit Laurent Jacobelli, député RN de Moselle, c'était sur LCI ce matin.
17: Le 14 juillet, le 31 décembre, maintenant, à chaque fois qu'il y a une occasion de faire la fête, c'est pour certains l'occasion de tout casser. C'est une lutte de territoire. C'est dire, on va aller à Paris, on va occuper le terrain, on va humilier la République. Je vois pas des drapeaux du PSG. Souvent, je vois des drapeaux algériens avec des ou palestiniens. Comment ça se fait qu'il y a eu hier des scènes d'émeutes qui ne sont pas dignes d'une République comme la République française? Donc maintenant, il faut qu'on fasse en sorte que cela ne se produise plus jamais. Mettre un policier ou un gendarme à côté de chaque personne dans la rue, c'est pas tenable. Ce qu'il faut aujourd'hui, c'est qu'on fasse appliquer la loi. Moi, j'ai vu sur les images des personnes cagoulées. C'est interdit. Quand on attrape ces voyous, il faut que, par exemple, s'ils ont cassé un abribus, eh bien, ils payent. Et s'il faut, ils payent toute leur vie sur leur salaire, sur leurs aides sociales, leur famille, s'ils sont mineurs. Si jamais ils ont un visa de séjour ou qu'ils sont étrangers, on arrête le visa de séjour, on les renvoie chez eux. Il faut arrêter avec la logique de l'excuse, où on va encore nous expliquer qu'il n'y a pas assez d'investissement dans les banlieues, que les pauvres jeunes, ils n'ont pas de soutien, on ne les aide pas. Ça suffit.
1: Laurent Jacobelli, le LR Bruno Retailleau demande lui aussi le rétablissement d'une responsabilité financière solidaire. On casse, on paie, clame l'ancien ministre de l'Intérieur. La situation était globalement sous contrôle, vient de dire le ministre de l'Intérieur ce matin. Laurent Nunez, il s'est aussitôt attiré les foudres de l'ensemble des oppositions et des syndicats de policiers. Frédéric Michaud, directeur général adjoint d'Opinionway. Est-ce un premier faux pas pour le ministre qui jusque-là est globalement apprécié?
18: En fait, plus globalement, ce qu'on peut dire, c'est que malgré l'ampleur du dispositif des forces de l'ordre qui a été déployé hier, il y a eu tout de même une impuissance à encadrer, à réduire et même à empêcher ce genre de débordements qui deviennent une pratique récurrente à laquelle on s'attend de plus en plus, à défaut évidemment de l'accepter, mais voilà, il y a un mouvement de fond qui tend à se mettre en marche et qui plus généralement correspond à une forme de retour de la violence dans nos sociétés.
1: C'est-à-dire d'un point de vue sociologique, vous constatez cela de quelle manière?
18: Oui, alors absolument, ça on le note très bien dans les études d'opinion, et pas mais c'est pas seulement la violence, ce sont même les violences. Alors évidemment, violence, la violence ultime, c'est-à-dire la guerre avec le monde qui semble en ébullition, violence physique, 19% des Français se sentent rarement ou jamais en sécurité, violence verbale, on le constate sur les réseaux sociaux, violence à l'école, 71% des parents, 65% des enseignants notent que les actes de violence s'amplifient, et puis évidemment, violence sexuelle et sexiste. Donc la violence dans toutes ses déclinaisons est de plus en plus perçue par les Français.
1: Et de plus en plus habituel après chaque événement de ce type. Julien Lécuyer, est-ce qu'il y aurait, concernant ces exactions, comme une sorte de routine d'accoutumance?
12: Oui, et très malheureusement. Et on doit rejoindre en effet le constat que chaque événement festif maintenant devient propice au débordement, éloignant les personnes qui légitimement et honnêtement voudraient y participer. Et ce faisant, plus on écarte les populations, les familles qui souhaitent profiter d'un événement festif, eh bien on se retrouve concentré les personnes les plus problématiques. Dire que ça existe depuis des siècles, comme Emmanuel Grégoire, je suis pas historien, je vais avoir du mal à le dire, mais de fait moi ça m'a rappelé les émeutes des années 90 aux États-Unis, quand Chicago ou la ville de Détroit s'enflammait juste après les victoires en NBA des Bulls ou des Pistons. Et on a retrouvé un peu cette idée d'émeute de la prospérité, on va dire, une déconnexion entre la ville centre et puis sa banlieue qui amenait des gens à venir casser, se réapproprier quelque chose qui leur semblait leur échapper. Je suis pas sociologue, mais il y aurait beaucoup de choses, à mon avis, à explorer autour de ça.
1: Alors, vous n'êtes pas historien, vous n'êtes pas sociologue, vous êtes journaliste et vous habitez le nord de la France. Vous êtes de Lille. Lille, c'est pas loin de Lens. L'autre semaine, le RC Lens a remporté la Coupe de France de foot et la victoire n'a pas provoqué, Julien Lécuyer, de déferlement de violence. Qu'est-ce qu'il y a de différent?
12: Bah là aussi, c'est difficile sans être sociologue, mais moi je donnerais peut-être des pistes d'explication. D'une part, il y a quand même au RC Lens une tradition d'inclusion populaire, familiale, ouvrière, une sorte d'encadrement même mythologique autour de ce club qui favorise une ambiance de fête. Et quel que soit d'ailleurs même le résultat final, ce club il appartient à tous sans distinction. Et je pense que l'on doit quand même souligner cette perte peut-être d'identité par rapport à un PSG mondialisé et au fait que ce club de l'élite qui brasse des milliards, eh bien a éloigné des populations qui à Lens par contre sont incluses dedans. Et puis il y a aussi le fait que à Lens, il y a une forme d'homogénéité sociologique, et donc qui fait que il n'y a pas de différence entre Paris Centre et la banlieue. Il y a une identité locale, il y a une fierté, il y a une cohésion qui crée, à mon avis, les conditions d'une de célébration bon enfant et positive plutôt que les débordements qu'on constate dans la capitale.
1: Frédéric Michaud, je reviens vers vous. Est-ce que ces violences, on voit, ça occupe le débat politique? Ça ne manquera pas de nourrir la campagne pour l'élection présidentielle.
18: Oui, absolument. La question de la sécurité, c'est une thématique qui est extrêmement forte derrière le pouvoir d'achat. Tous les électeurs sont préoccupés par cette thématique. Ça l'est évidemment beaucoup plus sur la droite de l'échiquier politique, pour les sympathisants du Rassemblement national, pour les sympathisants des Républicains. D'ailleurs, je note que les présidents de ces deux formations ont fait soit des propositions, soit ont cherché à recréer du clivage avec la gauche, ce qui est bien le signe que nous sommes en campagne électorale. Il ne faut pas rester muet, il faut se saisir de tous les événements pour tenter d'obtenir un gain politique.
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1: Redevenir la première puissance d'Europe en 10 ans, mais sans le sang et les larmes. C'est avec ces mots que hier, Gabriel Attal a tenté de marquer les esprits pour son premier meeting de campagne à Paris, puisqu'il est candidat à l'élection présidentielle, justement. Devant 3000 à 4000 personnes, il s'est également exprimé sur sa politique migratoire.
14: L'immigration zéro, ça n'est ni possible, ni souhaitable. Pas plus que le fantasme des portes grandes ouvertes. Ce que nous voulons, c'est accueillir moins pour accueillir mieux. Ce que nous voulons, c'est la préférence travail. Je propose que les quotas d'immigration de travail que nous fixerons, qui seront votés par le Parlement, soient proposés par les partenaires sociaux qui ont la connaissance des besoins de notre vie économique.
1: Et ce midi sur France 3, Manuel Bompard, le coordinateur de la France Insoumise, a réagi ainsi.
19: Il faut qu'ils se mettent d'accord, parce que la même semaine où M. Attal dit l'immigration zéro, ça n'existe pas, M. Darmanin propose un moratoire sur l'immigration qui revient à dire l'immigration zéro. Pour nous, les choses sont très claires. Et aujourd'hui, la politique de chasse à l'immigré qui est à l'œuvre, que l'extrême droite promeut, mais que le gouvernement macroniste a mis en place, pousse des gens dans la précarité administrative, pousse des gens dans la clandestinité. Donc qu'est-ce qu'on fait? Les gens qui sont sur le territoire national, qui ont un travail, qui contribuent à la vie et qui souvent occupent un emploi essentiel à la vie de la nation, vous les régularisez.
1: Julien Lécuyer de La Voix du Nord, immigration, c'est donc forcément un enjeu là aussi du débat politique au cours des prochaines semaines, des prochains mois.
12: Oui, et c'était une habitude de se réapproprier ce sujet inflammable. Moi, ce que je constate, c'est que c'est vrai que ces dernières années, la thématique de l'immigration avait un peu rétrogradé dans les principaux sujets de préoccupation des Français au profit du pouvoir d'achat. Là, il revient sur le devant de la scène dans les mots de beaucoup de candidats. Et en effet, on a parlé de Gérald Darmanin et puis de Gabriel Attal hier lors de son premier meeting de campagne et le gouvernement aussi s'en est largement s'est largement exprimé là-dessus. J'y vois une manière de à la fois remettre des marqueurs puissants sur cette campagne et peut-être aussi la volonté de couper l'herbe sous le pied assez rapidement du Rassemblement national ou bien de LFI qui ont évidemment des positions très tranchées sur le sujet.
1: D'ailleurs, il a désigné les adversaires comme étant LFI et le RN. Ça veut dire qu'il s'est situé par la même occasion, l'ancien Premier ministre Frédéric Michaud.
18: Bah oui, évidemment, la politique, c'est d'abord désigner des adversaires pour unir son camp. L'adversaire du premier tour, c'est LFI, puisqu'il faut arriver à se qualifier pour le second tour. Et l'adversaire du second tour, aujourd'hui, si nous regardons les intentions de vote avec toute la prudence qu'il convient, l'adversaire du second tour, c'est le Rassemblement National, d'ailleurs, quel que soit le candidat qui porte ses couleurs. Et puis, c'est aussi une façon, en désignant ces deux partis qui sont aux deux extrémités de l'axe gauche-droite, d'essayer de rassembler le plus possible ce centre qui aujourd'hui est éparpillé, cet espace électoral qui va du centre gauche à la droite, qui est aujourd'hui éparpillé entre divers candidats.
1: Se situer par rapport aux extrêmes, donc se situer également au sein de son propre camp. Julien Lécuyer, vous étiez hier au meeting de Gabriel Attal. Il parle fort, c'est pour imprimer, se démarquer aussi d'Édouard Philippe, qui jouit, lui, d'une plus grande popularité au sein de ce qu'on appelle le bloc central, c'est-à-dire le camp macroniste.
12: Oui, il est un peu en retard dans les intentions de vote. Donc, il veut se forger l'image de Jacques Chirac face à Édouard Balladur, longtemps resté favori de l'élection présidentielle avant que Jacques Chirac l'emporte. Donc, il s'agit pour lui d'imprimer une marque. Et la marque de fabrique telle qu'il l'a présentée hier, c'est celle de l'envie, c'est celle de l'énergie de la jeunesse. C'est celle de celui qui va monter sur la table, voire la renverser, alors ce qui peut faire très mal, mais qui veut être évidemment en contradiction avec la forme de retrait d'Edouard Philippe, de discrétion sur les principaux sujets médiatiques. Il sait qu'il doit d'ores et déjà donner de l'ampleur à sa campagne, du souffle, et Et c'est ce à quoi il s'emploie avant que Édouard Philippe prenne le chemin aussi de son meeting.
1: Frédéric Michaud, vous êtes un spécialiste des sondages à Opinionway, donc qu'est-ce qu'il donne à Gabriel Attal aujourd'hui dans l'opinion publique française?
18: Alors aujourd'hui, quand on teste des hypothèses de premier tour avec Gabriel Attal seul, avec Édouard Philippe seul, donc deux hypothèses, il y a entre 3 et 4 points d'écart entre les deux candidats
1: en faveur
18: d'Édouard Philippe, qui pour l'instant est le candidat qui est en meilleure position dans les sondages.
1: Comment vous expliquez, Julien Lécuyer, que pour l'instant, Édouard Philippe la joue profil bas? Il faut dire qu'il s'est déclaré il y a très longtemps.
12: Je crois qu'il y a la volonté de ne pas perdre de l'énergie dans des combats fastidieux et de se perdre dans les polémiques. Il veut asseoir une posture en surplomb de sages de figures un peu tutélaires qui ne s'abîmeraient pas dans l'écume de l'actualité des jours. Sauf que on le sait, si on ne parle pas, à un moment donné, on se fait oublier. Et on est d'autant plus attaqué dès lors qu'on sort du bois. Et donc il y a quand même un équilibre à trouver chez Édouard Philippe. Je pense que ses équipes s'en rendent compte et qu'il va falloir monter en température. Il ne veut pas se laisser dicter le rythme, mais on sent bien qu'il y a une tension qui se crée du fait aussi de la présence de Gabriel Attal dans la compétition.
1: Les escarmouches entre Édouard Philippe et Gabriel Attal, c'est pour quand, à votre avis, Frédéric Michaud?
18: Ça a déjà très largement commencé, hein, au moins de la part des entourages. C'est peut-être un peu plus à fleur et moucheté de la part des deux candidats, mais on voit bien la difficulté qui est celle, d'ailleurs, de chacun de ces deux candidats. Gabriel Attal doit exister, doit rattraper le retard dans les intentions de vote, et évidemment, l'attaque, c'est une arme politique majeure pour exister. Édouard Philippe, lui, a le rôle du candidat favori et son timing n'est pas le même que celui de Gabriel Attal. Il sait aussi que l'opinion publique pour l'instant est assez éloignée des enjeux de l'élection présidentielle, donc il doit gérer cette avance dans les intentions de vote, et sans doute évidemment qu'il deviendra beaucoup plus expressif à l'automne et à la rentrée.
1: En quelques mots, Julien Lécuyer, vous avez l'habitude des campagnes électorales, vous pensez que ça va commencer à décanter à partir de quand? On dit qu'Hollande ce serait décembre, est-ce qu'à l'automne déjà on sera en campagne électorale, d'après vous, en pré-campagne, on va dire?
12: Oui, parce qu'il y a beaucoup de candidats et donc beaucoup de personnalités qui vont devoir s'affirmer au même titre que ce qu'on disait sur Gabriel Attal, qui est obligé de marquer son territoire. C'est une campagne qui va coûter cher à tous ces candidats, et donc il faut frapper fort et vite pour remporter la bataille de l'opinion dès cet automne.
1: Donc on le verra avec vous, bien évidemment, Julien Lécuyer, Frédéric Michaud, et dans Dimanche Politique sur Radio France Internationale. Merci pour vos analyses et commentaires ce soir sur RFI.
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1: Bonsoir Sylvie Berruet.
22: Bonsoir Philippe, bonsoir à tous. Un couac administratif à 10 jours du coup d'envoi de la Coupe du Monde de football. La moitié de la délégation sud-africaine bloquée à l'aéroport, faute de visa, alors que l'Afrique du Sud joue le match d'ouverture face au Mexique le 11 juin. Le ministre des Sports dénonce un fiasco. Jour de vote en Guinée ce dimanche, des législatives et des communales censées parachever le processus de retour à l'ordre constitutionnel suite au coup de force du général Doumbouya en 2021. Dans l'actualité encore, la République démocratique du Congo et cette nouvelle attaque attribuée aux ADF à Beni dans la nuit de samedi à dimanche, 14 morts, dont un comédien célèbre de la communauté pygmée. Et puis ce 31 mai, c'est la fête des maires d'ici, mais aussi de l'au-delà, une fête célébrée également au Gabon. L'équipe nationale sud-africaine de football coincée à Johannesburg, voilà qui fait désordre à l'approche du mondial. Les Bafana Bafana qui vont disputer le match d'ouverture de cette Coupe du Monde face au Mexique le 11 juin devaient s'envoler pour le continent américain ce matin, mais le départ a dû être repoussé à la toute dernière minute en cause des problèmes de visa, selon la Fédération Nationale de Foot. Un énorme couac pour le pays qualifié pour cette Coupe du Monde pour la première fois depuis l'édition 2010 à domicile. Joséphine Kluckner.
0: C'est par un bref communiqué que la SAFA a indiqué avoir dû repousser le vol charter de l'équipe sud-africaine pour le Mexique, où elle devait entamer dès ce début de semaine un camp d'entraînement pour se préparer au match d'ouverture de la Coupe du Monde. La fédération évoque des difficultés concernant les visas de certains joueurs et officiels. Selon la chaîne nationale SABC, les visas d'au moins 20 personnes, principalement des joueurs, étaient encore en cours de traitement au consulat des États-Unis dimanche. Un contretemps qui a soulevé la colère du ministre des Sports, Gayton McKenzie. Dans un tweet, il dénonce un fiasco embarrassant de la SAFA et lui demande des explications et une sanction des responsables. « On passe pour des idiots », ajoute-t-il. Un autre couac administratif avait déjà failli coûter sa sélection au Mondial à l'Afrique du Sud. Un joueur avait participé à un match qualificatif alors qu'il cumulait 2 cartons jaunes et devait donc être suspendu. Une erreur qui, après sanction de la FIFA, avait coûté 3 points à la nation arc-en-ciel. Joséphine Kluckner, Johannesburg, RFI.
22: Et puis l'Algérie a publié ce dimanche la liste des joueurs sélectionnés pour cette Coupe du Monde. Elle compte 27 noms. Ceux de Bounedja, Belaïli et Benacer sont écartés. Parmi les anciens retenus figurent Riyad Mahrez notamment, et chez les jeunes, dont parmi les gardiens de but, on retrouve Luka Zidane, le fils de Zizou qui a été titulaire pendant la CAN 2025. L'Algérie qui rencontrera pour son premier match l'Argentine, championne du monde en titre, ce sera le 17 juin. Et puis sachez encore à propos de football que se joue ce soir un match de préparation à ce mondial USA-Sénégal. C'est à 19h30, temps universel à Charlotte dans l'état de Caroline du Nord. En RDC, cette nouvelle attaque attribuée aux ADF à Beni dans la nuit de samedi à dimanche, des éléments des forces démocratiques alliées ont attaqué un camp de la communauté pygmée à Ngandi. C'est un quartier situé au nord de Beni. Un premier bilan fait état de 14 morts, dont un comédien, Zanzu Mangese, une personnalité respectée au sein de la communauté pygmée. Clovis Mutsuva, responsable de l'organisation de défense des droits de l'homme Lucha, joint par Guillaume Thibault.
2: Les ADF ont encore massacré à Beni. Ils ont massacré en ville dans les quartiers Ngadi. Le quartier Ngadi, c'est le premier quartier victime des atrocités des ADF. Le 15 octobre 2014, encore aujourd'hui, vers 23h, jusqu'à 1h, ils ont opéré dans les quartiers Ngadi. Mais avant aujourd'hui, il y avait des alertes. La population locale et nous-mêmes, nous avons alerté les services de sécurité qu'il y a des mouvements suspects autour de Ngadi. Malheureusement, il n'y a pas eu de mesures. Personne n'a été arrêté, mais c'est nous qui continuons à compter des morts, y compris notre frère, l'artiste et comédien Nzanzu Mangese, qui vient d'être tué. C'est extrêmement grave et ça nous fait mal.
22: Partons en Guinée à présent, où les Guinéens ont voté ce dimanche pour des législatives et des communales, un scrutin considéré comme majeur. Il conclut le processus de retour à l'ordre constitutionnel. Depuis le coup de force du général Doumbouya en 2021, les Guinéens étaient appelés à élire les députés de la future Assemblée nationale, 147 en tout, ainsi que les conseillers communaux des 375 collectivités locales, mais ils ne se sont guère mobilisés. Mokhtar Ba.
3: Le scrutin s'est déroulé sans engouement de la part des Guinéens, selon nos constats dans plusieurs bureaux de vote.
4: Par exemple, à Nongo, dans la commune de Lambanyi, les électeurs arrivaient au compte-gouttes à la mi-journée, selon Ousmane Kaba, candidat à la députation venu voter.
5: L'affluence est très modérée, c'est ce que je constate, puisqu'en mon bureau de vote, nous étions deux ou trois déjà, aux alentours de midi.
4: Dans un autre bureau de vote à Simbaya, cet électeur déplore la faible affluence qui, lui, a une explication.
7: Ce que j'ai remarqué, la ville est vide. Certains sont à l'intérieur du pays pour la fête, certains sont à la Mecque. Si au moins l'État laisse réfléchir d'avancer l'élection un peu, au moins un mois comme ça là, ça trouve que tout le monde est à place.
4: Cet autre citoyen guinéen a préféré rester chez lui.
23: Mon cher, qu'on vote ou qu'on ne vote pas, le résultat est d'avance connu. Si au moins on pouvait tenir compte des suffrages exprimés, j'allais exercer mon droit de vote qui est un acte civique.
4: Aucun incident n'a été signalé pendant cette journée et dans plusieurs bureaux de vote, nous avons constaté l'absence des représentants de candidats, le manque de fiches de dérogation et d'émargement des observateurs. Mokhtar Bakonakri, RFI.
22: Au Sénégal, le général Biram Diop, désigné candidat pour diriger la commission de la CDAO. Sa candidature doit maintenant être approuvée par les chefs d'État et de gouvernement de la CDAO. Cette affaire judiciaire à présent qui touche la France et les Comores, elle a été jugée en début de semaine devant le tribunal judiciaire de Saint-Denis sur l'île française de la Réunion. L'ancien ministre comorien des Affaires étrangères, Douk Mal, a été condamné à 2 ans de prison ferme. La justice a également émis un mandat d'arrêt contre lui, Guillaume Thibault.
24: Visé par un mandat d'arrêt international, Douahir Doul Kamal n'a jamais été entendu dans ce dossier. Et c'est en son absence qu'il a donc été jugé et reconnu coupable, comme son épouse, de fausses déclarations et d'escroquerie. Officiellement domicilié sur l'île de la Réunion, Douahir Doul Kamal, qui a obtenu la nationalité française en l'an 2000, a indûment perçu entre 2010 et 2020 253 000 euros de la caisse d'allocation familiale et 87 000 euros de la caisse de sécurité sociale. Des sommes qui n'ont jamais été déclarées au fisc français. Élu député aux Comores en 2015, Douahir Doul Kamal résidait quasi exclusivement dans son pays d'origine, selon les enquêteurs, qui n'ont jamais réussi à le localiser pour l'entendre. L'enquête a ensuite été stoppée entre 2020 et 2024. Douahir Doul Kamal, ministre des Affaires étrangères durant cette période, était protégé par son immunité diplomatique. La justice française a émis un nouveau mandat d'arrêt à l'encontre de l'ancien membre du gouvernement. À Moroni, les autorités n'ont pas réagi à cette affaire judiciaire. Il n'existe aujourd'hui aucun accord d'extradition entre la France et les Comores.
22: Et ce 31 mai, c'est la fête des mères, la fête de toutes les mamans, qu'elles soient ici ou qu'elles nous ont quittées. Et à Libreville, l'événement n'est pas passé inaperçu. C'est un reportage d'Yves Laurent Goma.
25: Devant une cabine, Vivian Moula vient d'envoyer un peu d'argent via le téléphone à sa mère. Ensuite, elle lui passe un coup de fil.
26: Le téléphone de l'abonné que vous tentez de joindre est éteint.
27: C'est dommage parce que je voulais lui faire une surprise. Je lui dis que non, maman, je t'ai fait un virevolt de 60 000. Je suppose qu'elle doit être à l'église.
25: Grolon, qui sort de l'église, sa Bible à la main, a aussi accompli le même geste pour sa mère restée au Cameroun.
28: Ah, j'ai dit, maman, c'est la fête des mères. Voilà, Samuel, tu vas acheter le sel avec.
25: Beaucoup de mères affirment avoir reçu un cadeau, d'autres rien.
29: Une robe, un foulard.
28: C'est ça que tu as porté?
29: Oui. Je vais offrir un collier à ma maman et à ma belle-mère qui est aussi ma maman.
30: Il n'a pas offert. Est-ce que les mamies sont au courant que c'est la fête des mères?
31: Bon, c'est que j'ai plus de mère, mais comme j'ai ma femme, donc elle prend la place de ma maman. Pour aujourd'hui, ma femme va se reposer et moi je passe à la cuisine.
32: Je l'ai appelée ce matin, je lui ai souhaité bonne fête de mère. Mais malheureusement, je ne travaille pas encore. Je lui vais offrir un cadeau.
25: Entrepreneur, M. Lepouma constate que la fête des mères n'est plus célébrée comme auparavant.
33: Il y a moins d'engouement, particulièrement au Gabon, parce que, bon, vous savez, actuellement, les Gabonais sont un peu préoccupés par autre chose que des fêtes.
25: Les réseaux sociaux sont aussi devenus un espace pour célébrer les mamans. Pour cette journée qui leur est dédiée, plusieurs Gabonais affichent la photo de leur mère en compagnie d'un message d'amour. Yves Laurent Goma, Libreville. RFI.
22: Et pour pas faire de jaloux, sachez que la fête des pères aura lieu le dimanche 21 juin. C'est la fin de cette édition. Merci de l'avoir suivi. Bonne soirée.
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1: Bonsoir. Aujourd'hui, la littérature raconte le Vercors et le maquis du Vercors pendant la Seconde Guerre mondiale. Les Amants du Vercors, le roman de Jessica Nelson, est paru aux éditions Albin Michel. Nous sommes en 2026 et c'est l'été dans le Vercors, ce massif montagneux particulièrement accidenté des contreforts des Alpes françaises légèrement à l'ouest. Un paradis pour les randonneurs estivaux comme ces trois touristes américains, un couple et leur petite fille Lorraine. Ils empruntent un sentier plein de surprises dans une nature majestueuse qui dissimule à merveille des grottes, des gorges, des gouffres. Une surprise, Lorraine en a déniché une dans une grotte dissimulée par des buissons et une souche. Un étrange objet enveloppé dans du papier, qui se révèle être une boîte à biscuits. Un trésor, en quelque sorte. À l'intérieur, un cahier d'écolier aux pages collées, une enveloppe et des liasses de billets jaunis par le temps. Le titre est presque effacé, on le devine plus qu'on ne le lit, « Projet montagnard ». Les Américains ne le savent pas encore, ils viennent de mettre la main sur une relique de la résistance. Et dans le roman, celle qui va le leur expliquer se prénomme Jessica, comme l'autrice.
6: J'ai grandi là, alors pas dans les montagnes. Moi, j'ai grandi à Romans, la petite ville qui se situe à quelques kilomètres des pieds du Vercors. En tant qu'enfant de la région, vous ne pouvez pas ne pas connaître ce qui s'est déroulé pendant les années de guerre et notamment pendant la tragique année 44 là-haut. Et c'est vrai que chaque sortie scolaire pour les enfants de Romans s'accompagne aussi d'une sortie pédagogique et qui vise à entretenir la mémoire des lieux, et c'est important.
1: Le roman de Jessica Nelson commence dans les années 20 avec un drame. La mort dans une église d'une femme enceinte nommée Maddalena. Elle n'a pas survécu à l'accouchement. Maddalena était originaire du Piémont, fille de cette immigration transalpine massive qui a débuté au milieu du 19e siècle. Certains au village la regardaient de travers, imaginez un peu, enceinte hors mariage, sans que l'on connaisse le père. Un secret que le bébé, recueilli par le reste du clan familial, tentera à toute force de percer au fil des ans. Ce bébé, qui va devenir une petite fille un peu sauvage, puis une belle jeune fille pleine de vie, s'appelle Marie, un personnage né de l'imagination romanesque de Jessica Nelson, mais en partie inspiré par sa grand-mère.
6: Ma grand-mère, quelques heures avant de nous quitter, elle a quitté ce monde il y a quelques années, et elle m'avait dit « Écoute, je veux que tu racontes mon histoire ». C'était très vague comme proposition, et moi ce que j'ai entendu, c'est « Raconte le grand amour que j'ai vécu, les deux grands amours que j'ai vécu ». Et donc à partir de là, je me suis autorisée, moi, à les transposer dans le cadre que je connaissais. Après, avec vraiment, je dirais, beaucoup de différences, ça n'est pas la même enfance, et ma grand-mère a pas du tout grandi dans le Vercors, elle était du côté belge. Mais c'est là la liberté des romanciers aussi. Mais c'est vrai que j'ai donné à ce personnage quelques-unes de ses qualités. Elle a de l'intuition, elle sait parler aux animaux et puis elle développe des qualités de guérisseuse. Alors dans mon livre, elle devient infirmière parce qu'il faut bien se choisir un métier quand on grandit, il faut bien être raisonnable. Une infirmière qui est au contact, on va le voir, des maquisards, des résistants et puis d'une façon générale de la population civile du Vercors.
1: Toute son enfance, Marie la passera avec une bande de copains du coin, dans les champs, les montagnes, dans les galeries, les anciens refuges de bergers. Le Vercors est un terrain de jeu idéal, un véritable royaume. Parmi eux, deux garçons, Louis, petit-fils de médecin, et Marc, dont le père est un petit patron de la région.
6: Il a une petite usine qui marche bien. Son fils, lui, est très attiré plutôt par la nature. Et donc, lui, il se verrait très très bien devenir berger, emmener les troupeaux sur les cimes, faire la transhumance, observer les étoiles. Et c'est vrai que ça, c'est un petit peu sa nature d'enfant du pays, attiré vers les cimes. Les deux familles des deux garçons sont très aimantes et très à l'écoute de leurs enfants, contrairement à celle de la petite fille qui, elle, connaît quelque chose de plus hostile et de plus rude. Chez Marc, la passion de la poésie, je dirais que c'est à la fois celle de ma grand-mère et la mienne. Et Louis aussi est un grand lecteur, mais peut-être plus cérébral. Lui, il se pose plus de questions et en même temps est traversé par des interrogations d'ordre religieux et mystique. Et il est petit-fils de médecin. Sa maman est juive et lui-même est très attiré par le catholicisme. Il va se faire baptiser et il va même décider de devenir prêtre.
1: Marie, Marc et Louis vont se lier d'amitié et même d'un peu plus que de l'amitié. On pourrait appeler cela une amitié amoureuse.
6: C'est un petit peu le point de départ que me donnait ma grand-mère quand elle m'a demandé d'écrire sur son histoire, c'est-à-dire quelque chose de très pur dans les sentiments. La frontière, évidemment, est un peu brouillée quand on grandit. Alors, quand on est des enfants, évidemment, la question se pose pas. Mais quand trois enfants qui ont plus ou moins grandi ensemble voient leur chemin s'éloigner au début de l'âge adulte et puis ensuite se retrouvent à nouveau réunis, c'est vrai que les sentiments très forts de camaraderie peuvent évoluer. J'adore cette phrase de Jean Cocteau qui dit « Je fait mieux l'amitié que l'amour. Et en fait, je trouve que c'est une phrase qui dit beaucoup de choses sur l'intensité qui peut exister dans une relation d'amitié et qui est très proche d'une relation d'amour. Et finalement, oui, parfois les frontières sont difficiles à discerner. Et peut-être qu'il faut pas toujours les discerner d'ailleurs.

0: Petit à petit, au fur et à mesure que passent les années 30, les nouvelles du monde arrivent de façon un peu étouffée dans la campagne vertacomicorienne. C'est l'adjectif dérivé du mot Vercors. On sent la progression de l'antisémitisme. C'est d'ailleurs une des raisons qui a poussé le docteur Ricoeur, le grand-père de Louis et dont l'épouse est juive, à quitter la ville et à s'installer à la montagne. Au moins ici, personne ne cherche noise à Madame Ricoeur. On entend aussi parler de Mussolini, d'Hitler, de la montée du fascisme et du nazisme, ce qui inquiète beaucoup Marie. Louis apprécie le style du leader communiste Maurice Thorez, Marc a plutôt tendance à s'en méfier. Mais quand sonne la défaite de 1940, aucun des trois amis ne tergiverse, pas question de rallier le régime de Vichy, la résistance rime avec évidence.
1: Dans mon histoire familiale, c'est vrai que c'est ce que j'ai entendu. Ma grand-mère, quand elle est partie, elle m'a laissé quelques carnets assez anciens. Par exemple, un petit carnet du personnage qui ressemble beaucoup à Louis et qui raconte la résistance dans les Ardennes. Et tous ces jeunes hommes et ces jeunes femmes, en fait, se sont pas posés de questions. C'était on y va et on fait ce qu'on peut pour notre pays, pour la terre qui nous a vu naître et pour des engagements qu'on estime être justes et beaux et bons. En 1942, la France est occupée et commence à naître entre Grenoble, entre Lyon, entre Romans, tout autour du Vercors, des groupuscules de gens qui ont décidé de dire non. On a aussi le service du travail obligatoire qui commence à pointer le bout de son nez, et donc évidemment, les montagnes sont un lieu propice à faire se rejoindre tous ces gens qui ont décidé de prendre les armes et de résister. Donc on a des réfractaires du STO, on a des populations d'hommes et de femmes juifs qui fuient les persécutions, les restrictions de plus en plus sévère de Vichy. Et on a aussi toute une partie de la population sur place, civile, qui décide de les aider. Et ce qui est assez merveilleux et remarquable dans la résistance dans le Vercors, c'est qu'il y a toute une partie de la population qui a aidé d'une façon plus ou moins importante, bien sûr, mais les maquisards qui se sont réfugiés, on parle d'hommes qui étaient très peu armés et qui n'avaient pas du tout de connaissances militaires, mais les paysans du coin venaient leur apporter des vivres. Il y avait quand même tout un tissu de solidarité qui s'est créé à ce moment-là. Mais le Vercors, c'est ça. Ce sont des maquis, on va dire, de 60 à 80 hommes disséminés dans les montagnes. Ils ne savent pas où sont les emplacements des uns et des autres et qui se préparent, en fait, à intervenir le jour où. Et le jour où, évidemment, tout le monde attend le débarquement des alliés puisque le plan initial, c'est de venir en renfort des alliés et du débarquement de Provence. Malheureusement, les choses ne sont pas tout à fait passées comme ça.
0: Marie, jeune infirmière, travaille dans un dispensaire dans la ville de Romans. Et le médecin-capitaine Fernand Ganimède va changer son destin.
2: La réussite de son projet tenait en trois mots. Discrétion, courage et loyauté. Près de la mairie et du kiosque à musique, le groupe s'engouffra dans une ruelle, puis sous un porche menant à une cour ceinte de balcons ouvragés. Une bonne en tablier les accueillit dans un vestibule et leur fit gravir un escalier muni d'une rampe en fer forgé entourée de colonnes grecques. En haut, une porte de chêne ouvrait sur une pièce cossue à l'éclairage tamisé. Des rideaux couleur bordeaux, tirés, masquaient le jour. La marqueterie du sol était assortie au motif du service en porcelaine de Sèvres, disposé sur un guéridon à fleurs laquées. Dans un cadre doré du XVIIIe siècle, la peinture bucolique d'une bergère entre deux pâtres alanguis rendit Marie songeuse. Un téléphone à cadran rotatif semblait être le seul lien de l'habitation avec l'extérieur. Quelque part, au même étage, la mélopée envoûtante et lyrique du concerto pour deux violons de Bach résonnait. « Les habitants de cette demeure ont de l'argent », résonna Marie, qui s'attendait presque à assister à une séance de spiritisme ou à prendre le thé. Il s'agissait évidemment d'autre chose. Une dame habillée à la mode du siècle dernier entra et invita les visiteurs assiégés autour de la table. Les exactions de la police de Vichy furent au centre de l'échange, de même que la structuration des mouvements de résistance de la région. Ganimède présenta la jeune femme. Il avait décelé en elle les qualités nécessaires pour y participer. Le cœur de l'infirmière bondit de fierté. Ce serait son premier et dernier rendez-vous en ces lieux. Qu'elle ne s'inquiète pas, elle serait contactée et on lui dirait quoi faire. Elle choisit pour pseudonyme le diminutif de sa mère, Léna, et on lui donna le mot de passe FT26. On l'informa qu'un colis lui parviendrait le soir même au dispensaire et on lui remit une enveloppe à décacheter plus tard. Elle n'osa pas réclamer de précision.
0: Fernand Ganimède est un des personnages réels que l'on croise dans le roman.
1: C'est un médecin d'un courage extraordinaire qui a été très important dans tous les réseaux de résistants romanais, qui a fait passer des réfugiés du STO, qui a caché des juifs, des hommes et des femmes persécutés, qui était très en lien aussi avec la préfecture de Valence, l'autre petite ville pas très loin, qui fabriquait des fausses cartes d'identité pour aider tous ces gens. Et puis en 44, il va monter dans le Vercors et il va créer un hôpital pour la résistance qui connaîtra malheureusement une destinée assez tragique. Je trouvais que c'était un personnage vraiment formidable. Il y en a beaucoup d'autres. Mais évidemment, comme il faut faire des choix, mais celui-ci me plaisait tout particulièrement. J'ai même eu l'impression que je le connaissais, en fait, après avoir écrit des choses qui étaient à la fois réelles, puisque je me suis attachée à un cadre très réaliste, et en même temps, j'ai laissé parler aussi mon imagination à certains moments. C'est une joie de tresser des destinées d'hommes et de femmes qui ont vraiment existé, qui ont vraiment fait preuve d'un courage exemplaire, avec des personnages qui sont nés de mon imagination.
0: Autre personnage réel du roman, Pierre Dalloz.
1: Lui, c'est aussi un des points de départ du livre, puisque c'était un architecte alpiniste émérite qui était installé aux côtes de Sassenage, on va dire près de Grenoble. Et un jour, en 41, il est pris d'une intuition, il est en train de faucher des arbres dans sa propriété avec un autre monsieur très connu, Jean Prévost, écrivain de son état. Et il a cette intuition en regardant le Vercors. C'est une citadelle imprenable. Il va imaginer tout un plan qui sera même transmis à un moment donné à l'entourage du général de Gaulle, sur lequel vont s'appuyer les réseaux de résistants qui, progressivement dans ces années-là, jusqu'à l'année 43-44, vont se structurer en réseaux, je dirais, cohérents, avec des actions concertées, en dépit de la confidentialité qui était nécessaire à cette époque.
2: Pierre Dalloz avait rencontré des résistants locaux par l'intermédiaire d'un inspecteur des eaux et forêts. On savait que Loulou Bouchier, gars du pays, s'activait de son côté. Il créerait en mars un groupe franc à Romans pour ravitailler les clandestins en vêtements, couvertures, provisions et tabac, quand il ne saboterait pas les voies ferrées ou autres aménagements utiles aux Allemands. Son oncle, secrétaire à la préfecture de Valence, réaliserait de fausses cartes d'identité. Le réseau s'étendrait ainsi entre Grenoble et Romans et dans tout le Vercors. On s'organisait à tel point qu'un directeur de banque à Villars avait ouvert un compte pour financer le mouvement, au nom de François Tirard, FT, des initiales qui parleraient aux initiés.
0: Peu à peu, une filière de sauvetage de juifs se tisse à travers le Vercors. Mais dans la vallée, tout le monde n'est évidemment pas résistant. Il faut donc se cacher, se méfier des mouchards et des agents doubles, ne faire confiance à personne ou presque, se méfier de tout le monde. Et pourtant, on organise des manifestations pour bloquer le train du STO.
2: Une forte agitation régnait déjà. Des manifestants étaient assis sur le sol, d'autres empilaient des obstacles sur les rails. Pierres de taille, gravats, madriers. L'ambiance était plutôt gaie et on vidait des bouteilles de vin au goulot pour se donner de l'énergie. Au loin, on aperçut le convoi 1610 en provenance de Grenoble et à destination de Valence. Les manifestants hurlèrent d'excitation. La locomotive siffla, les cheminots grondèrent, on se prépara à faire face. Le train ralentit pour s'arrêter. Marie et Louis avaient rejoint la foule sur les voies. Le train immobilisé, on força l'ouverture des wagons afin que les réquisitionnés en descendent. Des inconnus s'étreignirent de soulagement. « Nous n'irons pas en Allemagne, jamais, pas d'Allemagne pour les Français » pouvait-on entendre. On échappait certes à l'ordre de Vichy, mais quelles conséquences aurait cette désertion? C'est alors qu'un chant monta, lent, puissant, dans les poitrines. La Marseillaise, reprise par Marie, tandis que Louis entrelaçait fermement ses doigts avec les siens.
1: Ça, c'est une histoire folle et qui est née en fait de ma méconnaissance d'un des lieux de mon enfance. C'est-à-dire que je suis passée des centaines de fois devant un passage à niveau de ma ville et à côté, il y avait ce parking appelé le parking Chapu. Je me suis jamais interrogée sur le nom Chapu. Et en faisant mes recherches pour le livre, j'ai découvert que Chapu, c'était ce chef de gare qui, en mars 43, a prévenu toute la population romanaise